évidemment, il est un génie et puis il faut vivre aussi d'une certaine façon. Vers la fin de cette période, il apprend une nouvelle qui, à ses yeux, est très importante, une nouvelle politico-religieuse. L'archiduc Rodolphe, que l'on connaît comme mécène de Beethoven, mais aussi ami pendant 20 ans du compositeur, et puis aussi élève, brillant élève de Beethoven, dédicataire de plusieurs de ses œuvres, eh bien, il vient d'être nommé cardinal. Nous sommes en 1819, et pour situer ce personnage, il s'agit du frère de l'empereur d'Autriche de l'époque. Alors Beethoven lui écrit « Le jour où une grande messe de ma composition sera jouée, aux cérémonies pour votre Altesse impériale, sera pour moi le plus beau jour de ma vie. Et Dieu m'inspirera de telle façon que mes faibles pouvoirs pourront contribuer à la glorification de ce jour solennel. » Beaucoup plus tard, il aurait pu, parce qu'on connaît son génie, écrire en quelques mois, une année. Ça va prendre plusieurs années. Beethoven a composé cette œuvre de glorification de cette journée, même si ce n'est pas venu à temps. Beethoven n'en est pas à son début de carrière, on imagine bien, dans les années 1810, fin des années 1910. C'est un compositeur professionnel qui a déjà à son actif 8 symphonies, 7 concertos, un oratorio. Et voilà que on peut s'interroger sur la longueur de cette période de composition. Je vous rends là au livret pour pouvoir en savoir plus. Dans les mois qui suivent, donc, ce courrier que je viens de vous lire, qu'il adresse à son protégé, donc l'archiduc Rodolphe, qui va devenir cardinal, eh bien, il compose un monument, la messe solennelle, la Missa Solemnis, en l'honneur donc, de cet événement. Une messe qui, par sa carrure, bien sûr sa dimension, n'est pas sans rappeler, avec un style complètement différent bien sûr, la messe en si mineur de Jean-Sébastien Bach, que, soit dit en passant, on ne le savait pas pendant des années, mais on le sait maintenant, Beethoven a eu entre les mains la messe en si de Jean-Sébastien Bach, qu'on croyait ignorée, qui a été redécouverte par Mendelssohn, comme la Passion, selon saint Matthieu. Que n'a-t-on entendu et lu à ce sujet-là? C'était une œuvre très connue. On ne sait pas encore, bien sûr, et il y a peu de chance, mais enfin bon, qui sait, si Mozart a eu entre les mains ce manuscrit, une copie de la messe en si mineur de Jean-Sébastien Bach, ça c'est vraiment encore une question, je m'avance peut-être même en l'évoquant tout simplement, mais beaucoup l'ont eu entre les mains, et le grand Beethoven en particulier, et c'est sûr, quand on étudie les deux œuvres, dans des styles complètement différents, on a là en face non seulement deux monuments, mais un qui a influencé l'autre, c'est une évidence. Un hommage peut-être à Bach, on peut le voir aussi comme cela. Bach, que connaît parfaitement l'interprète de l'œuvre que nous allons écouter aujourd'hui de Beethoven, Philippe Hervaeghe, qui, pour son label, FI, signe une deuxième version de la messe solennelle de Beethoven. Il y a plusieurs années, il l'avait fait pour le label Harmonia Mundi. C'est vraiment une réussite que cet enregistrement, c'est une prise de son magnifique, un orchestre somptueux, des couleurs vraiment exceptionnelles, et puis des voix, je parle en tout cas du quatuor de solistes, bien sûr le chœur, le Collegium Vocale du Gand, tout le monde le connaît, les solistes sont beaucoup moins connus, je vous en donnerai la distribution tout à l'heure, sont des voix vraiment dont la beauté est remarquable. Pour vous dire les choses très simplement par rapport à la messe de Beethoven, j'aime beaucoup cette partition, je n'en suis pas vraiment, on peut dire, un auditeur qu'on pourrait qualifier d'adepte, inconditionnel. Je trouve parfois que Beethoven a tendance à en faire peut-être un petit peu trop symphonique, trop brillant, mais c'est une question de goût, bien sûr. Je ne suis pas en train de vouloir chercher à vous convaincre. Il y a quand même, pour tout le monde, mais enfin pour moi, pour mes oreilles aussi de croyants qui écoutent de la musique religieuse, des pages d'une inspiration tout à fait extraordinaire. Alors, je vous disais que je vous allais vous donner donc l'interprétation. C'est donc l'orchestre des Champs-Élysées, le Collegium Vocale de Gand, donc ça c'est pour le chœur, et voici donc le quatuor soliste, Marlies Petersen soprane, Gerhild Romberger mezzo-soprane, Benjamin Hullett ténor et David Wilson Johnson baryton. Toute cette équipe est dirigé par Philippe Hervaeghe. Nous allons écouter, extrait de cette Missa Solemnis opus 123 de Ludwig van Beethoven, le Kyrie et le Sanctus.

Voilà donc deux pages extraites de cette messe solennelle où il y en a cinq pages, c'est vite dit, en tout cas cinq sections, Kyrie, Gloria, Credo, Sanctus et Agnus Dei. Nous venons d'entendre successivement le Kyrie et le Sanctus. Marlies Petersen, soprane, Gerhild Romberger, mezzo-soprane, Benjamin Hullett, ténor, David Wilson Johnson, baryton, étaient les interprètes de cette messe solennelle de Beethoven avec l'orchestre des Champs-Élysées, le Collegium Vocale de Gand, placé sous la direction du maître Philippe Hervègue, un disque phi. Nous allons nous quitter et pour conclure cette émission mi bémol, je propose une œuvre de Beethoven encore, écrite quelques années auparavant pour saluer un très très bel enregistrement qui comprend plusieurs œuvres de Beethoven.

Beethoven, notamment la symphonie héroïque en mi bémol, ça tombe bien, hein, majeur, et puis cette ouverture d'Egmont opus 84 en, on pourrait dire, des mouvements quand même, puisque ça commence sostenuto ma non troppo, soutenu mais pas trop quand même, et ensuite, un petit peu plus rapide, un allegro. L'orchestre symphonique du Venezuela, Simon Bolivar, est placé sous la direction de Gustavo Dudamel, et c'est un disque Deutsch Grammophon.

fin d'émission Mi bémol consacrée à la musique de Beethoven. Nous n'avons pas écouté la symphonie en Mi bémol du grand maître allemand, mais une page qui se trouve sur un enregistrement que nous devons à Deutsche Grammophon, Gustavo Dudamel, diriger le Simon Bolivar Symphony Orchestra of Venezuela, dans lequel on retrouve l'ouverture d'Egmont opus 84 que nous venons d'entendre, avec aussi la troisième symphonie de Beethoven que nous n'avons pas pu entendre, bien sûr, puisqu'il faut rendre l'antenne. Un très grand merci pour votre écoute fidèle, attentive. Je vous souhaite à toutes et à tous une excellente fin de semaine. Au revoir, à très très bientôt.

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2: Dorcas. Alors, je ne suis pas en train de vous parler d'une marque de chaussures. Je sais que chez certains chausseurs, on trouve des baskets du nom de Dorcas. Mais je comprends aussi pourquoi. Parce que ce mot grec veut dire gazelle, donc quelqu'un qui a le pied léger et qui peut courir vite. Mais ce nom nous est donné dans la Bible à propos d'une personne, d'une femme, qui avait un autre nom dans une autre langue, qui était l'araméen et qui se disait en araméen « Tabitha ». Mais quand on traduit, ça faisait Dorcas. Alors, restons français, gazelle. Notre gazelle, elle avait une réputation. D'abord, elle vivait dans un endroit qui était la ville de Joppé, ce port qui, encore aujourd'hui, existe en Israël sous le nom de Jaffa. Donc, cette femme vit là, et elle s'était convertie à la foi chrétienne, et elle avait deux qualités. La première, c'est qu'elle était très apte à faire de la couture. C'était une bonne couturière. Elle avait un véritable petit atelier de couture. Elle était capable de confectionner des vêtements impeccables. C'était la boutique, je ne sais pas si c'était à la mode, si c'était Coco Chanel ou les autres, je n'en sais rien. Mais en tout cas, elle avait le bon coup d'aiguille. Et puis, sa deuxième qualité, c'est qu'elle était très sensible aux besoins des autres. Et dans sa ville, comme dans bien d'autres villes, pas besoin d'être dans un port en Israël pour voir ça, il y avait des tas de gens qui vivaient dans la misère, qui étaient pauvres, et qui parfois l'hiver avaient froid par défaut de vêtements corrects, en bon état. Et alors, elle avait décidé de consacrer son temps et son énergie à faire des vêtements neufs, pas à rapiécer des vieilleries, pour aider ces gens les plus démunis à avoir des vêtements décents, propres, saillants, chauds. C'était son objectif de vie. Donc un personnage qui a des qualités importantes, sensibles, et qui est forcément intéressante dans une société dans laquelle, comme on dit aujourd'hui, le lien social peut se distendre et les malheurs frapper les personnes les plus vulnérables. Et puis voilà que, un jour, cette femme tombe malade. Alors évidemment, tous ceux qui l'aiment, tous ceux qui bénéficient de ses services sont inquiets. Et leur inquiétude est justifiée parce que peu de temps après, sa maladie va aboutir à la mort. Et c'est la catastrophe. On est déçu, on est très triste, atterré. On se dit, mais enfin, c'est quand même pas permis qu'une personne qui soit aussi serviable, aussi aimable, aussi oublieuse d'elle-même pour se mettre au service des autres, c'est pas possible qu'elle meure comme ça. Et alors, on apprend que l'apôtre Pierre se trouve dans la ville voisine. On va l'envoyer chercher. Et on va lui dire, écoute, viens, on a un problème là. On est en difficulté. On n'arrive pas à comprendre et à admettre pourquoi cette femme si remarquable est décédée. Et puis, on est embêté parce qu'il n'y a personne qui est vraiment prêt maintenant à prendre la relève. Et il y a des besoins qui sont là. Et Pierre va venir, va écouter, va regarder. Il va être accueilli par tout un tas de femmes qui viennent avec leurs enfants, avec leurs proches, pour dire « Regarde tous les beaux vêtements qu'elle nous a faits !» Et ils sont fiers de montrer ça. Parce que, encore une fois, ce n'est pas des vêtements rapiécés qu'elle leur donne, c'est du neuf qu'elle leur confectionne sur mesure. Et donc, Pierre entend. Et puis, eh bien, il réagit comme un chrétien. Tout simplement en se tournant vers Dieu, en priant Dieu. On nous dit dans le texte biblique qu'il se met à genoux, qu'il prie, seul, en compagnie du cadavre de cette personne. Et là, Dieu va répondre à sa prière et on va nous dire que Dorcas, gazelle, Tabitha, va se lever et qu'elle va vivre à nouveau, qu'elle va pouvoir continuer son travail de couture, son travail de bienfaisance dans la population. Et le texte qui raconte cette histoire nous dit que la réputation du Dieu que sert Paul et de Jésus-Christ au nom duquel il a prié se répand dans le pays et que beaucoup de gens sont devenus chrétiens grâce à cette personne. Voilà donc une belle histoire. Je vous invite à la relire à la fin du chapitre 9 du livre des Actes des Apôtres.
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0: Éric Denimal, bonjour.
1: Bonjour.
0: J'ai le plaisir de vous recevoir pour une série d'émissions concernant le livre qui s'appelle Le protestantisme pour les nuls, aux éditions First, ces fameuses éditions jaunes et noires. Après avoir fait une petite introduction au livre, aujourd'hui nous allons parler précisément de ce qui fait la base du protestantisme comme du christianisme, les bases du christianisme évangélique. Qu'est-ce que Jésus nous a laissé?
1: Alors, il nous a laissé énormément de choses. Je pense que ça vaut la peine de lire et de relire sans cesse les évangiles, même si on n'est pas nécessairement croyant. Le message que diffuse Jésus est un message qui est quand même d'une grande humanité et qui répond à une multitude de questions que l'on peut avoir encore aujourd'hui. Il va bien sûr travailler sur le relationnel, que les hommes soient bons les uns à l'égard des autres, qu'ils soient charitables, qu'ils soient conciliants, réconciliants, qu'ils soient capables de paix, de justice, d'amour, enfin bref, les grands thèmes. Non seulement il va avoir un discours qui va être un discours auquel tout le monde doit adhérer. Qui serait contre il faut aimer son prochain comme soi-même. Ce serait quand même idiot de dire c'est un message qui ne correspond à rien. La différence, c'est que lui, il apporte un message dont nous sentons que nous avons besoin, mais il apporte aussi les moyens de vivre ce message. C'est la différence entre une philosophie, une théorie, et puis une action qui est possible. Et donc, lui, il va donner les moyens de vivre cela au travers de toutes sortes d'exemples, toutes sortes de gestes, toutes sortes de paroles, mais aussi au travers de son propre exemple, c'est-à-dire que lui-même va montrer que si on aime, on est capable d'aller vraiment jusqu'au bout. Et aller jusqu'au bout, c'est ce qu'il dit, c'est de donner sa vie même pour que d'autres puissent vivre. Enfin bref, c'est une notion extrêmement forte. Et puis, il y a aussi un message qui est pas simplement humanitaire, qui est un message spirituel, qui est de mettre l'homme en relation avec son Créateur. Et donc là, c'est une dimension extrêmement importante qui fait appel naturellement à une dimension de foi et qui s'inscrit dans une dynamique importante parce qu'elle prend l'homme dans sa totalité. Ce n'est pas simplement l'homme dans ses besoins, dans son existence physique, etc. C'est aussi l'homme dans ses besoins spirituels. Et là, encore une fois, on est obligé de constater que même si on n'y croit pas, on sait qu'il y a une aspiration spirituelle chez tout être. Et Jésus va répondre à cette aspiration et il va la canaliser et va donner un aboutissement à cette aspiration. Donc, tout ça est très important. Tout ça, c'est le message qu'il va essayer de transmettre. Et c'est un message qui ne tombe pas du ciel, même si lui, il en vient. Mais c'est un message qui s'inscrit dans une longue pédagogie qui existe en Israël, avec toute la notion de la prière, de l'aumône, de la charité, etc., y compris les sacrifices dans l'Ancien Testament et jusqu'à l'époque de Jésus. Donc, tout ça converge vers le temple de Jérusalem, et Jésus va essayer de montrer que la relation avec Dieu est une relation extrêmement importante et que cette relation, elle se vit au-delà même de l'institution du temple. Et ce qui est assez intéressant, c'est que Jésus, qui va être toujours extrêmement généreux à l'égard de tout le monde, va être en même temps extrêmement sévère à l'égard des religieux. Et ça, c'est une dimension assez
0: Les
1: étonnante.
0: religieux ou l'établissement, en quelque
1: Alors,
0: sorte.
1: il y a l'establishment, mais il y a aussi les religieux qui sont porteurs de ça et qui sont complètement dedans et qui en vivent. Et c'est ça qui est le problème sur lequel va s'arrêter Jésus, c'est qu'il va dire. Il y a une aspiration religieuse, une aspiration spirituelle chez tout homme. Il y a un temple qui est là pour canaliser, pour répondre à cela, sauf que le temple est devenu une institution, le temple est devenu un système, le temple est devenu une énorme machine, une machine à faire de l'argent, il faut le reconnaître, hein, une machine à faire de l'argent qui n'est pas redistribué, en tout cas, qui reste entre les mains d'une classe sacerdotale, une classe de prêtres, etc. Et Jésus va s'opposer à cela et va vouloir casser cela en disant, Oui, il y a une dimension spirituelle. Non, il n'y a pas un système spirituel. Oui, il y a une aspiration religieuse. Non, il n'y a pas une religion bétonnée qui devient un système qui fait que, hors du système, on ne peut plus vivre, même pas sa foi. Et donc, Jésus, lui, va venir casser un peu tout ça. Il ne va pas critiquer nécessairement le temple, il va critiquer ce que le temple est devenu. Et lorsque l'épisode fameux, même si on ne connaît pas grand-chose de l'évangile, on a au moins cette image-là de Jésus qui chasse les vendeurs du temple, qui entre dans une colère assez folle. Et là, qu'est-ce qu'il dit ? Il dit, cette maison devait être une maison de prière. Qu'est-ce que vous en avez fait ? Vous en avez fait une caverne de voleurs. Il ne critique pas la maison de prière. Il critique ce qu'elle est devenue. En fait, elle n'est plus maison de prière. Et c'est la raison pour laquelle il finira par dire, puisque cette maison n'est plus une maison de prière, elle n'a plus de raison d'être. Et c'est la raison pour laquelle, lui, il va dire, ce temple peut disparaître. Et ce temple...

d'une relation personnelle avec Dieu, mettre entre les deux un système, c'est entraîner une déviation, et cette déviation ne peut que éloigner de Dieu. Et c'est là-dessus qu'il va vraiment insister longtemps.

Cette série d'émissions basée sur les études faites par Éric de Nimal sur le protestantisme se retrouve aux éditions First avec le titre suivant « Le protestantisme pour les nuls » où tour à tour, eh bien, on aura l'occasion d'évoquer l'histoire de la réforme et des églises protestantes, les expressions de la foi, les grandes familles du protestantisme, de même que les confessions et les déclarations de foi.

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2: Il y a le premier choix, le deuxième choix, le troisième choix. Aussi pour les abricots ou pour d'autres fruits. Eh bien, les abricots de troisième choix, qu'est-ce qu'ils en peuvent de leur petite taille? Ils se sont trouvés sous une feuille au lieu d'être dessus. Ou peut-être qu'ils étaient derrière le mur au lieu d'être devant. Ou peut-être qu'ils se trouvaient sur une branche faible. Quoi qu'il en soit, les voici. Et ils sont ainsi faits, bien innocents d'être tombés, les pauvres, dans le dernier choix. En passant des abricots à l'homme, on change de monde, mais on ne change pas de raisonnement. On dit « tu ne peux pas davantage changer le caractère d'un homme qu'améliorer un abricot ». Pourtant la Bible dit « je changerai votre cœur de pierre ». Et encore, « qui est en Christ est une nouvelle créature ». Ça, c'est l'ouvrage du Saint-Esprit. Il arrive pour l'abricot que l'ouvrage du soleil ne puisse se faire à cause d'une feuille ou d'un mur ou de la faiblesse d'une branche, mais l'ouvrage du Saint-Esprit, une seule chose l'arrête, c'est nous.

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2: À propos, saviez-vous qu'écouter, c'est se taire ? Et oui, bien écouter, c'est ouvrir grand ses oreilles et tenir ses lèvres closes. Que ce soit avec votre enfant, votre ado, votre épouse ou votre époux, la voisine ou le collègue de travail, lorsque ces personnes viennent vers vous et se mettent à vous parler comme pour vider leur cœur, alors mettez-vous en mode écoute. C'est-à-dire, eh bien tout d'abord, rendez-vous disponible. Cela signifie cesser ce que vous étiez en train de faire. Oui, bien sûr, c'était hyper important. Le monde va s'arrêter de tourner si vous ne terminez pas cette tâche à la seconde même. En suspendant votre activité, montrez à cette personne que vous êtes disponible et à son écoute. Cela peut se faire sans parole, un sourire bienveillant, un regard qui se connecte au sien, un geste, un hochement de tête encourageant. Bref, montrez-lui que vous êtes bien là. Et laissez venir. Parfois, la parole prend du temps à se dire. Et finalement, votre enfant, votre ado, se met à parler, à raconter, à déposer. Et là, alors que vous écoutez attentivement, votre cerveau carbure, vos pensées se multiplient, des émotions vous traversent en réaction à ce qu'il se dit. Et c'est précisément là que vous devez vous rappeler qu'écouter, c'est se taire. C'est-à-dire ne pas écouter celui qui parle pour argumenter, expliquer, parler de vous, donner un ou encore mieux des conseils. Vous savez les fameux « oui, tu as raison », c'est tout simplement injuste parce que cette situation est intolérable. D'ailleurs, il m'est arrivé également la même chose à ton âge. Et si tu permets un petit conseil, nanananananana, écouter et se taire, accueillir ce que l'autre exprime. Cela le soulage, cela le rassure d'avoir quelqu'un qui lui consacre du temps, pour qui il est suffisamment important pour qu'on lui consacre notre temps. En parlant, ses idées s'éclaircissent. Peut-être la situation prend un autre sens, ou pas encore. En vous parlant, ses émotions s'expriment, le traversent et sortent, ne tournant plus en boucle dans sa tête, dans son corps. Quelques hochements de tête, un sourire, un regard, et toujours laisser parler. Et c'est tout. Pas un mot ? Dites-lui simplement que vous êtes là pour lui et demandez-lui ce que vous pouvez faire pour lui.
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2: L'essentiel de l'actualité, la vague de chaleur s'intensifie en France. 53 départements sont placés en vigilance orange canicule à partir de vendredi. Le quart nord-est, le centre Val-de-Loire, une partie de l'Occitanie et de la région Auvergne-Rhône-Alpes sont désormais concernés. Les températures vont grimper jusqu'à 40 degrés en fin de semaine. Les autorités appellent à la prudence. Et puis c'est une première conséquence de la canicule sur le baccalauréat. Dans l'académie de Poitiers, les épreuves du grand oral prévues lundi et mardi après-midi sont reportées d'une semaine. Environ 4500 lycéens répartis dans 84 établissements sont concernés. Le gouvernement reconduit la fermeture hivernale du golfe de Gascogne pour protéger les dauphins. Comme ces trois dernières années, près de 300 navires de pêche devront rester à quai pendant 4 semaines entre mi-janvier et fin février 2027. Une mesure qui a permis de réduire de 60% les captures accidentelles de cétacés selon les scientifiques. Une enveloppe de 21 millions d'euros est prévue pour indemniser les pêcheurs concernés. Enfin, en cyclisme, le Français Romain Grégoire a remporté la deuxième étape du Tour de Suisse. Le coureur s'est imposé au sprint à Locarno devant l'Espagnol Marcel Camprubi et le Néerlandais Bart Lemmens.

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1: Pour la première fois de son histoire, la CPTS des Vosges centrales organise un événement. Nous recevons Camille Requena à cette occasion pour la première fois sur les ondes de Radio Cristal. Camille, vous êtes coordinatrice au sein de cette CPTS des Vosges centrales et vous avez choisi de faire un salon dédié à la santé des femmes qui aura lieu le 20 juin prochain à Épinal. Avant d'en parler, peut-être pouvez-vous nous expliquer ce que c'est la CPTS ?
2: Alors, la CPTS, c'est une communauté professionnelle territoriale de santé. Donc, nous, la CPTS des Vosges centrales, on mène nos actions donc sur le centre du département des Vosges. Et donc, la CPTS, c'est tout simplement une association qui est composée donc de professionnels de santé du territoire. Et donc, nous avons pour mission de fédérer les acteurs locaux afin d'améliorer l'accès aux soins de la population, de fluidifier les parcours de santé et de développer des actions de prévention. D'où ce salon que nous organisons donc le 20 juin au Centre des Congrès.
1: Allons-y, parlons-en. Qu'est-ce qu'on va retrouver en cette journée du 20 juin dans ce salon ?
2: Le salon Sentez-vous bien que nous organisons donc le 20 juin au Centre des Congrès, donc de 10h à 17h, Centre des Congrès, salle Chaboté. L'objectif derrière ce salon, c'était de pouvoir vraiment proposer aux femmes du territoire un lieu dans lequel elles vont pouvoir vraiment faire un tour d'horizon complet de leur santé, puisqu'on parlera aussi bien de santé mentale que d'addiction, que de santé intime, santé sexuelle, mais également de compréhension des symptômes de la ménopause. Voilà, c'est vraiment un endroit qui va permettre de faire un point sur sa santé, de prendre le temps pendant une journée, d'effectivement pouvoir poser ses questions en toute confidentialité, sans tabou, à des professionnels qui seront là effectivement pour leur répondre. L'entrée est totalement gratuite. Les stands seront accessibles toute la journée de 10h à 17h. Donc, vous pouvez venir librement à tout moment. Et puis, on proposera, en fait, au-delà des stands d'information, des animations tout au long de la journée. Donc là, avec par contre des horaires bien spécifiques, par exemple à 10h30, vous pourrez participer à un atelier d'initiation à la sophrologie. À 11h15, un atelier pour comprendre son périnée. 14h, un atelier autour du pilates qui sera pratiqué debout. 15h, une conférence sur la ménopause à 15h. 15h30, une conférence sur l'endométriose. Et puis, on terminera l'après-midi, donc à partir de 16h, avec quelques extraits du nouvel album de Mimi, Marcel Afonso, dite Mimi, qui viendra donc clôturer cette belle journée qui se tiendra donc veille de la fête de la musique. Donc, on a souhaité terminer la journée en musique.
1: Si on souhaite se renseigner, avoir plus d'informations, quels sont les canaux disponibles ?
2: Alors, vous pouvez donc effectivement obtenir des informations sur la page Facebook de la CPTS des Vosges centrales, mais aussi sur le site internet de la CPTS, donc www.cpts-d-vosges.org.
3: Vosges Mag. Le site culturel de Grand, la Gallo-Romaine, vient nous annoncer sa programmation pour le mois de juin. Et pour cela, nous sommes en compagnie de Sylvie Sigeon, qui est médiatrice culturelle. Alors, Madame Sigeon, on va vous demander de nous présenter dans un premier temps ce grand site archéologique.
4: Oui, alors le site de Grand est un site gallo-romain qui est composé d'un des plus grands amphithéâtres du monde romain et d'une des plus grandes mosaïques d'Europe. Donc, ces sites sont in situ, autant pour l'amphithéâtre que pour la mosaïque. Donc, il faut traverser le village pour voir les deux monuments antiques.
3: Alors, au niveau des horaires d'ouverture de ces sites, comment se déroule la semaine pendant ce mois de juin ?
4: Alors, pendant ce mois de juin, les sites, alors que ce soit l'amphithéâtre ou la mosaïque, sont ouverts de 9h30 à 13h et de 14h à 18h. Il faut compter, en visitant librement, environ une heure de visite, une heure trente, en prenant son temps.
3: Donc ça, c'est pour la visite libre. Et puis, si on veut en savoir un peu plus, si on veut se faire guider, avoir vraiment des informations plus fournies, est-ce que vous proposez des choses ?
4: Alors, pour les visites guidées, c'est en cette période de l'année, avant l'été, c'est sur réservation, à partir de 10 personnes.
3: En dehors de ça, le week-end, si on veut venir en famille ou si on a des enfants, est-ce que vous pensez que c'est accessible pour les petits?
4: Alors, c'est accessible pour tous, famille, enfants, grands-enfants. Nous avons une visite avec soit un dépliant explicatif, c'est un petit livret qui est assez complet. Nous avons également des pupitres dans les monuments, mais également sur tout un circuit qui mène de l'amphithéâtre à la mosaïque. Et nous avons également des audioguides.
3: Les audioguides, vous les avez en plusieurs langues?
4: Donc, mes audioguides sont disponibles en trois langues, français, anglais et allemand.
3: Donc, ça permet à un grand panel de visiteurs de pouvoir profiter de vos informations.
4: Exactement.
3: On va vous demander de nous rappeler les modalités pour retrouver le programme de vos animations et puis peut-être un téléphone pour les personnes qui souhaiteraient en savoir davantage.
4: Alors, vous pouvez aller sur Facebook. Vous tapez Grand Dorémy, Grand avec un G majuscule et Dorémy avec un D majuscule. Vous pouvez également retrouver les informations sur grandlagalloromaine.vauge.fr, tout en minuscule. Et vous pourrez également appeler au 03 29 06 77 37.
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1: Bienvenue dans ce nouveau bulletin de météo. On s'intéresse à ce vendredi 19 juin, 170e jour de l'année, et on souhaite une bonne fête à tous les Romualdes. L'anticyclone des Açores s'est décalé sur la France et fait remonter de l'air très chaud sur notre région. Le département reste sous vigilance jaune canicule, alors pensez à boire régulièrement. Au lever du jour, le soleil s'impose sous un ciel peu nuageux sur l'ensemble du département. En seconde partie de journée, la chaleur passe encore un cran au-dessus et le ciel devient plus variable au cours des heures d'est en ouest. Dans la soirée, le temps reste clément et toujours rythmé par de légers passages nuageux dans les Vosges, il sera voilé sur le bassin meusien. Du côté du thermomètre, les minimales s'établissent à 19 degrés en altitude et de 20 à 22 à Neuchâtel, Darnay, Mirecourt et Thaon-les-Vosges. L'après-midi, le mercure s'envole du bassin de la Moselle à l'extrême ouest du département où l'on attend 34 à 35 degrés, tandis que sur les Hautes-Vosges, la chaleur reste un peu plus respirable avec 29 à 30 degrés. Le vent souffle majoritairement de secteur sud de manière modérée en matinée, mais il s'intensifie l'après-midi avec des rafales pouvant souffler à 45 km/h. Il restera également bien présent durant la nuit. Le lendemain samedi, la journée sera très chaude. Dès le matin, le soleil brille fort sous un ciel légèrement nuageux. En milieu et fin d'après-midi, le temps est plus variable avec l'arrivée progressive de nébulosités. Des foyers orageux risquent de se développer en plaine sans grandes conséquences. En soirée, quelques averses et des orages peuvent survenir sur les plaines néocastriennes. Ailleurs, le beau temps peu nuageux se maintient. Et cela jusque dans la nuit qui s'annonce étonnamment douce. Côté température, au plus frais, on compte 14 degrés sur les Hautes-Vosges, 20 sur la Perle des Vosges et entre 21 et 23 en plaine. Les maximales franchissent un nouveau seuil, 30 degrés en altitude et 34 pour la préfecture, jusqu'à Neuchâtel. Le vent souffle de secteur sud-ouest plutôt modéré, mais en soirée il tourne radicalement de secteur en provenance du nord et pourra souffler jusqu'à 45 km/h en rafale. Il redeviendra calme durant la nuit. La vague de chaleur et le plan canicule continuent de courir jusqu'à lundi, les températures au plus chaud frôlent les 35 degrés. Pour l'ensemble des prévisions détaillées, retrouvez-nous sur radiocristal.org.
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0: Bienvenue dans votre nouvelle émission, nouveau magazine consacré cette fois-ci au développement local et notamment aussi sur la santé. Nous sommes en compagnie d'Émilie Châtelain. Madame Châtelain, bonjour.
1: Bonjour.
0: Donc Émilie, vous êtes consultante en parentalité et nous allons traiter sur la thématique du TDAH aujourd'hui, car vous avez un enfant atteint de ce trouble et vous avez fait cette faiblesse une force afin d'avoir changé de métier, on peut le dire, on va en parler aussi, et de vous consacrer entièrement à ça. Donc Émilie, tout d'abord, bienvenue sur Radio Cristal. On vous avait entendu une fois, il y a longtemps, donc on va vous redécouvrir en même temps. On est actuellement à Vanier, dans les Vosges. Peut-être avant de parler du TDAH, on peut parler de vous.
1: Merci Manuel. Donc je suis Émilie, donc je suis consultante en parentalité spécialisée dans le TDAH, donc dans le trouble de l'attention avec ou sans hyperactivité. Je suis maman de 4 enfants, donc un adolescent qui est HPI, Charlie, qui a un TDAH, et maman de jumeaux. Donc, autant vous dire que la parentalité, je la connais bien, donc au sens large. Donc, effectivement, on s'était rencontrés chez France Service à Remiremont il y a un an et demi. Et maintenant, j'ai décidé de travailler sur le trouble de l'attention parce qu'il y a beaucoup de mamans qui sont seules face à ce trouble et qui le connaissent. Même si on pose un diagnostic, les mots derrière et l'accompagnement n'est pas là.
0: De base, c'est quoi un peu votre parcours, votre formation et qu'est-ce que vous avez fait tout au long de votre vie jusqu'à présent?
1: Donc, j'ai un parcours un peu atypique parce que j'ai un BTS bâtiment. J'ai travaillé 3 ans dans le domaine. Ensuite, mon premier fils est arrivé et avec les horaires, ça ne correspondait pas à ma vie de femme et ma vie de famille. Donc, je me suis dit, qu'est-ce que je vais faire? Et voilà, je me suis retrouvée à la mission locale en intérim et j'en suis plus partie. Donc, c'était en septembre 2010. J'ai monté un peu tous les échelons, chargée d'accueil, conseillère référente parrainage. Ensuite, j'ai basculé chez France Service et j'ai arrêté mon activité en juin de l'an dernier pour me consacrer au TDAH.
0: 15 ans quand même de carrière entre la mission locale et France Service. Est-ce qu'on retrouve un peu un lien entre ce que vous faisiez avant et ce que vous faites maintenant?
1: Carrément, parce que je fais de l'accompagnement de maman aujourd'hui et pendant 15 ans, j'ai fait de l'accompagnement de jeunes adultes, des adolescents à partir de 16 ans qui arrivaient bien souvent. Il y avait une phobie scolaire, il y avait des choses comme ça et on n'arrivait pas à expliquer le pourquoi il y avait cette phobie scolaire alors que finalement le jeune n'avait pas été diagnostiqué. Donc avec soit des 10, soit un TDAH, soit d'autres troubles du neurodéveloppement.
0: Oui, c'était ma prochaine question. Est-ce que finalement, avec du recul, maintenant que vous avez aussi plus d'expérience et plus de recul sur tout ça, est-ce qu'il y a eu des jeunes que vous avez reçus qui avaient forcément un trouble et qui n'a pas été diagnostiqué?
1: Oui, je me rends compte aussi qu'ils ont peut-être été pas mal accompagnés, mais du coup, je n'avais pas la connaissance que j'ai aujourd'hui sur le trouble. Et je pense que c'est ce qui manque peut-être aux conseillers en insertion, que ce soit à France Travail ou en mission locale ou à Cap Emploi, il faut vraiment connaître ces troubles pour pouvoir accompagner les jeunes ou les adultes.
0: Oui, comment on aurait pu les accompagner justement maintenant que vous avez une meilleure connaissance? Est-ce que c'est les diriger vers des formations, des métiers plus adaptés à leurs troubles? C'est sensibiliser peut-être aussi les employeurs?
1: Oui. Sensibiliser, je trouve que c'est quelque chose de très important. Le gouvernement a sorti un guide justement pour à destination des RH pour pouvoir mieux accompagner les personnes qui ont un TND dans l'entreprise parce que finalement, c'est des personnes qui sont mal comprises et qui ont des capacités un peu hors normes quand elles sont bien accompagnées. Elles peuvent avoir des idées que d'autres n'ont pas, enfin des choses un petit peu atypiques. C'est des talents cachés.
0: Oui, parce qu'un petit peu comme les autistes, c'est plus ma référence parce que je connais très très mal le TDAH. Je me suis aperçu que pour les personnes atteintes de ce trouble, ils étaient très intelligents et très forts dans certains domaines, notamment pour retenir énormément d'informations. Est-ce qu'on peut retrouver ça un peu dans le TDAH? Donc forcément, ils peuvent avoir aussi quelque chose à apporter à la société grâce à leur talent.
1: Bah, tout à fait. C'est des personnes qui sont bien accompagnées. Si on arrive à déceler et à trouver le talent, c'est des personnes qui sont brillantes.
0: Pour revenir un petit peu à votre travail d'avant, puisqu'on part d'une base du bâtiment, après on part en France Service, maintenant consultante, qu'est-ce qui vous avait peut-être attiré ou qu'est-ce qui vous a donné envie de prendre un métier qui vous tourne vers les autres, c'est-à-dire changer du bâtiment à déjà France Service?
1: Pouvoir accompagner des personnes, pouvoir les accompagner un petit bout de chemin dans leur vie, de pouvoir rendre service.
0: On est toujours sur cette même continuité, mais dans un domaine différent. Voilà, on vient de passer un peu de temps dans cette première partie pour parler de vous, de aussi votre changement de carrière. On va maintenant s'intéresser à Charlie, votre enfant. Mais pour ça, restez bien connectés sur Radio Cristal et on se retrouve d'ici quelques instants.

0: suite de votre magazine consacré à la santé et au TDAH. Donc Émilie, on a parlé de vous dans la première partie du magazine. Maintenant, on va s'intéresser à votre enfant qui s'appelle Charlie, lui donc qui est atteint de troubles. Charlie, à quel âge il est né quand ?
1: Il est né en mars 2017, donc là il vient d'avoir 9 ans. Son diagnostic TDAH, c'est à ses 6 ans, donc il y a 3 ans. Mais dès qu'il est rentré en classe, en maternelle, en fait, il y a eu des difficultés, notamment avec ses camarades, où il les tapait, où il n'arrivait pas à rester en place, où il ne voulait pas se mettre au travail.
0: Alors, on va en parler juste après. C'est très intéressant, puisqu'il y a aussi des histoires autour de ça, à l'école notamment. Mais j'aimerais que vous puissiez tout d'abord décrire Charlie dans sa personnalité, dans son fonctionnement, de comment il est au quotidien.
1: Il est drôle. Surtout ça qu'il faut retenir, c'est quelqu'un de drôle. Après, quand vous allez lui faire des blagues, il ne va pas comprendre le second degré. Donc ça peut être compliqué pour lui, parce qu'il se sent jugé, alors que pas du tout, vous êtes dans une blague. J'essaye d'être avec lui dans la blague et lui, il ne la comprend pas. Après, c'est un garçon qui est plein de vie, qui peut rester attentif s'il a quelque chose qui lui plaît, notamment les Lego. C'est quelqu'un qui adore aller dehors, qui est très curieux. Quand on va visiter des musées, c'est quelqu'un de passionné. Vous pouvez le laisser 3 heures dans un musée, il vous embêtera pas, quoi. Enfin, il va être tellement, il va tellement prendre de la culture générale que pour lui, c'est un bonheur.
0: On peut peut-être aller plus loin. Quelles sont ses qualités, ses passions ?
1: Alors, il va à l'école de natation. C'est quelque chose qui lui plaît. C'est quelque chose où il a un cadre. C'est des enfants qui cherchent sans arrêt le cadre. Donc, du coup, d'être cadré pendant une heure à la piscine, à l'école de natation, à devoir écouter quelqu'un d'autre que ses parents, c'est quelque chose dans lequel il s'éclate. Ses qualités, je vous dis, il est drôle. Il a une grande culture générale. Il est toujours très curieux de tout ce qui se passe. Parce que le quotidien, il n'est pas toujours facile. Il a des frères et sœurs et parfois, il va aller chercher le conflit. Je dirais que c'est un peu ça, le défaut.
0: J'allais y venir, j'allais aussi vous demander, évidemment, les défauts, entre guillemets, on en a tous, de toute façon. Quelles sont les sources peut-être un peu plus problématiques aussi ?
1: Il aime bien être dans l'opposition, surtout avec moi. Parce que du coup, faut aussi savoir que les enfants qui ont un trouble de l'attention, ils ont un parent avec lequel ils aiment bien être en opposition. Là, pour le coup, c'est moi.
0: Vous voulez dire qu'avec votre mari, ça se passe entre guillemets mieux sur cet aspect-là ?
1: Oui, il est beaucoup plus souple. Les deux ensemble, ça va bien.
0: On va se réintéresser à l'école, à plusieurs aspects. Comme vous dites, ça fait seulement 3 ans maintenant qu'il est diagnostiqué. Comment ça s'est passé à l'école avec ses camarades, puisqu'on a commencé à en parler ? Mais vous avez aussi quelque chose à dire par rapport à sa maîtresse ?
1: Oui, bon, il a intégré l'école maternelle. Je vais le dire, je me cachais parce que du coup, je n'osais plus trop aller le chercher. Parce que la maîtresse avait toujours quelque chose à me dire sur Charlie, alors qu'à la maison, je n'avais pas de difficultés à la maison. Mais effectivement, dès qu'il a commencé à être à l'école, à la garderie, c'était compliqué pour lui d'avoir des copains parce qu'il allait les chamailler, parce qu'il avait décidé qu'il n'avait pas envie d'aller à l'école. Donc du coup, tout était une contrainte pour lui. Il allait souvent sur la chaise des punis. Donc c'est vrai que c'était compliqué pour lui. Et puis après, je me disais, mais c'est pas normal, parce qu'il y avait eu Lucas avant, et Lucas à l'école, ça s'était bien passé. Donc je ne comprenais pas pourquoi avec lui, c'était différent. Donc on a mis en place plein de choses. J'ai mis en place la médiation animale et ça lui avait fait du bien.
0: Pour revenir à cette maîtresse, vous l'évitiez, vous vouliez vous cacher quand vous la voyez. Qu'est-ce qu'elle vous reprochait ? Qu'est-ce qu'elle disait concrètement ?
1: C'était toujours la même chose, que Charlie n'avait pas le bon comportement, qu'il avait tapé des camarades. Effectivement, j'avais ce sentiment de jugement et du coup, je me disais que j'étais une mauvaise maman. Et ça, c'était difficile pour moi. Le regard des autres, parce que finalement... Même si la maîtresse, elle vous prend un peu à part, mais en fait, il y a les autres parents, et les autres parents, ils voient que vous êtes pris à part, et du coup, moi, je culpabilisais beaucoup.
0: Oui, on se dit, attendez, qu'est-ce que j'ai fait de mal, j'imagine, en tant que mère, même si pour moi, c'est plus difficile à imaginer, mais ça doit être compliqué. Et puis, comme vous dites, avec Lucas, ça s'est très bien passé, et on comprend pas. J'imagine qu'on est un peu dans un désarroi, finalement, sans savoir quoi trop faire à ce moment-là.
1: Je savais pas quoi faire du tout. Je me suis dit, bon, il va s'adapter, il a peut-être besoin un petit peu plus de temps que Lucas ou que les autres enfants, mais non, en fait, ça, chaque année, c'était la même chose.
0: On a parlé ensemble de Charlie, votre fils atteint de troubles. On a aussi évoqué quelques anecdotes, notamment avec sa maîtresse, les moments toujours un petit peu compliqués à gérer au quotidien. On reste bien branché sur la bande FM de Radio Cristal pour continuer de parler de votre vécu, votre témoignage également.

0: Troisième et dernière partie de votre magazine consacré au développement local et à la santé, en compagnie d'Émilie Châtelain, conseillère en parentalité. On a évoqué ensemble un peu votre parcours, comment vous avez découvert que votre fils était atteint de troubles TDAH. Vous l'avez appris il y a 3 ans. Comment vous vous êtes dit ça peut être un TDAH? Comment est venue cette réflexion?
1: C'est moi, du coup, qui ai beaucoup cherché, qui ai beaucoup lu. Des professionnels m'ont aussi reproché d'avoir trop cherché. Moi, je sentais qu'il y avait quelque chose de différent parce que je me suis dit, c'est pas possible, pas tous les jours, pas les 3 années de maternelle où il peut ne pas être bien, parce que finalement, il n'était pas bien. Mais expliquer et comprendre, finalement, c'est ce que je dis aussi aux mamans que j'accompagne, c'est les parents qui connaissent le mieux leurs enfants, finalement. Il faut les écouter, il faut ne pas les juger. Et il faut accepter aussi que la parentalité soit différente. Donc il fallait aussi que j'accepte que ma parentalité soit différente de celle de Lucas. Ça a été un peu dur pour moi, parce que du coup, il fallait faire un peu le deuil de l'enfant idéal. Et ça, c'est difficile, parce que du coup, vous l'avez idéalisé, et vous vous dites, bah voilà, il va être comme ça, ça va bien se passer, et puis en fait, pas du tout.
0: C'est en lisant des livres, c'est en faisant des recherches que vous vous êtes aperçu que ça pouvait peut-être être un TDAH?
1: Alors, j'en suis pas arrivée au TDAH tout de suite. Il a été aussi accompagné, quand ils sont en maternelle, en moyenne section, ils voyaient une infirmière scolaire. Et l'année d'après, c'est optionnel de revoir le médecin ou l'infirmière. Et en grande section, il a revu le médecin. Et du coup, les jumeaux sont arrivés très vite derrière Charlie, donc il y avait 1 mois d'écart. Et du coup, quand j'ai rencontré l'infirmière scolaire pour les jumeaux, elle m'a dit, vous savez, maintenant, on a un médecin à la PMI, ce serait bien que Charlie le rencontre. Puis elle avait bien retenu Charlie, enfin, pas du tout dans le jugement, mais plutôt dans la bienveillance. Donc ça, ça m'a fait du bien. Et c'est mon mari qui avait accompagné Charlie à ce rendez-vous-là. Et elle nous avait envoyé, elle avait fait une prescription pour la PCO-TND de Remiremont. C'est une plateforme de coordination des troubles du neurodéveloppement. Donc c'est un organisme, une association, je crois, qui permet de diagnostiquer votre enfant sur des troubles du neurodéveloppement. Et du coup, on a rempli ce dossier-là et on était allé voir le médecin traitant. Le médecin traitant n'était pas spécialement au fait des TND, donc du coup, ça a été un peu compliqué à remplir sa partie médicale parce que pour lui, Charlie, il allait bien, quoi. Quand vous n'êtes pas au fait des troubles, c'est compliqué de pouvoir les expliquer.
0: Ça reste un généraliste, finalement. Donc ça, on peut aller à Remiremont pour faire une détection?
1: Oui, c'est ça. Alors, c'est sur dossier. Il y a tout un dossier médical à remplir.
0: C'est un centre dédié spécialement.
1: C'est un centre dédié spécialement et des plateformes de coordination des troubles du neurodéveloppement. Il y en a partout en France. À un moment donné, c'était des plateformes de 0-6 ans et il y a certaines régions où il y a du 7-12 ans. Donc, du coup, ça permet de pousser le diagnostic un peu plus loin.
0: Pour les parents qui se poseraient la question, peut-être que mon enfant a des troubles, quels sont peut-être les premiers signes, entre guillemets, à vérifier? Et puis, comment on peut prendre contact avec l'organisme pour le faire?
1: Chaque enfant est différent. C'est le parent qui connaît le mieux. Donc, s'il voit qu'il y a quelque chose qui peut clocher, bah, c'est d'en parler déjà avec l'infirmière scolaire quand il la rencontre. Ne pas hésiter aussi à aller voir les médecins de PMI qui, eux, sont bien au fait des troubles du neurodéveloppement. Si c'est un généraliste, il peut aussi se rendre compte aussi que l'enfant peut être un peu différent. Et puis le parent, il faut surtout qu'il ne lâche pas parce que c'est lui qui connaît le mieux son enfant. Et après, cette plateforme, tout se fait via le formulaire. Il faut prendre contact et les délais sont plutôt longs.
0: Tout se fait en ligne?
1: Là, pour le coup, on avait fait papier.
0: Comment est fait le test? Est-ce qu'il y a des questionnaires? Est-ce qu'il y a des choses avec des objets physiques?
1: Là, du coup, pour le TDAH, on était allé passer une journée à l'hôpital de Remiremont. On avait rencontré un pédiatre, une psychologue, une éducatrice aussi. Et nous, en amont, mon mari, moi, les personnes un peu proches, donc il y avait l'école, la garderie, on avait un questionnaire à remplir sur comment on voyait notre enfant. Et après, ils ont fait une analyse de ça. Il a vu aussi un examen cérébral pour vérifier. Il a vu la psychologue qui lui a posé plein de questions. Enfin voilà, l'éducatrice qui nous a donné des petits tips pour le quotidien, pour apaiser. Et en fait, on n'a pas eu le diagnostic tout de suite. Parce que du coup, il faut un petit peu de temps pour poser des mots aussi sur le TDAH. Il y avait une suspicion de TDAH. Il était diagnostiqué officiellement il y a quelques mois parce que du coup, le comportement avait changé. Ça s'était empiré en fait. Il n'était plus lui-même. Les pensées prenaient trop le dessus sur son quotidien. En fait, il avait le cerveau tout le temps en ébullition et il est sous médication depuis le mois de décembre.
0: Qu'est-ce que ça change d'un point de vue peut-être légal, juridique, une fois qu'on est reconnu officiellement? Est-ce que ce soit au niveau de la sécurité sociale, que ce soit au niveau du quotidien, et qu'est-ce que ça change pour les parents?
1: Pas grand-chose. Il faut faire un dossier MDPH. Donc nous, on a fait un dossier MDPH l'année dernière. C'est compliqué parce que c'est des troubles du neurodéveloppement, donc ça se voit pas. C'est difficile. Donc du coup, la MDPH l'année dernière, ils nous ont tout recalé. Alors que Charlie, il a besoin d'une aide à l'école, par exemple. C'était recalé, donc là, on va refaire la demande complète.
0: on va dire que le symptôme, le trouble est reconnu, mais que ça ne change pas grand-chose finalement encore derrière. On a besoin encore d'évolution sur le sujet.
1: Bah, on a besoin d'en parler et il faut en parler. Il faut libérer la parole sur tous ces troubles du neurodéveloppement.
0: Reparlons justement du TDAH. Pour une personne qui ne connaît pas du tout le sujet, comment vous pourriez décrire ces troubles, peut-être en quelques mots, de manière plus simplifiée, on va dire?
1: Je vais dire comment les gens voient le TDAH. Les gens, ils vont dire, ah, bah, cet enfant, il est agité, il est mal élevé, les parents sont trop permissifs. Alors que pas du tout, parce que le cerveau d'un enfant TDAH, en fait, il est en ébullition tout le temps. Tout le temps. C'est des pensées qui passent. Et parfois, pour que les pensées puissent un peu s'arrêter, l'enfant a besoin de s'agiter, il a besoin de bouger. C'est pas un enfant qui est mal élevé, c'est un enfant qui a besoin de bouger et qui a besoin aussi de pouvoir exprimer ce qu'il a dans sa tête, parce que c'est des pensées qui passent tout le temps. Et ça peut aussi empêcher un enfant de s'endormir. Il peut y avoir des troubles du sommeil avec.
0: Émilie Châtelain, je rappelle que vous êtes conseillère en parentalité. Vous avez un enfant atteint de troubles TDAH. Avec vous, on parle justement de cette problématique. Et on se retrouvera la semaine prochaine pour continuer d'en parler ensemble. En attendant, vous qui nous écoutez de l'autre côté de la bande FM, vous pouvez retrouver dès aujourd'hui un podcast cette émission sur notre site internet radiocristal.org dans la section podcast puis la rubrique l'invité. Je vous dis à tout bientôt pour découvrir une nouvelle personne, un nouvel endroit ou une nouvelle histoire.
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1: Aquilas. Ce nom veut dire l'aigle. Cet oiseau si impressionnant. En fait, ce personnage, dont la Bible nous parle à plusieurs reprises, est originaire de la région qu'on appelle le Pont. Alors le Pont, eh bien, c'est une de ces rives du sud-est de la mer Noire. Donc, Asie mineure, nord de l'Asie mineure, mer Noire. C'est une région qui, malheureusement, est tristement célèbre par la quantité de séismes, de tremblements de terre dont elle a été victime à travers l'histoire. Aquilas, c'est un chrétien que l'on trouve pour la première fois dans la capitale de l'Empire, à Rome. Il s'est installé là, visiblement c'est un commerçant, un artisan pour être plus précis, et on connaît son métier puisqu'on nous dit qu'il était un fabricant de tentes. Et curieusement, nous qui pensons peut-être que le camping est une activité qui a été inventée au XXe siècle, il faut nous détromper, c'est une activité très ancienne et qui existait donc déjà au 1er siècle de notre ère, au moment où le christianisme a débuté. À Rome, il fabriquait des tentes et apparemment il semblait bien s'y plaire, jusqu'au jour où l'empereur Claude a décidé d'expulser les chrétiens. Il y avait, semble-t-il, quelques troubles et les chrétiens avaient été plus ou moins désignés comme parmi les fauteurs de troubles, ou les juifs, parce qu'on mélangeait souvent les deux à cette époque. Et donc il a été chassé de Rome dans un mouvement où, en tout cas, il valait mieux qu'il quitte Rome. Et donc, après son épisode à Rome, il va se retrouver à Corinthe. Et s'il choisit de s'installer à Corinthe, c'est parce qu'il y a des affaires à faire pour un homme comme lui. Corinthe, c'est en effet la ville qui commande ce qu'on appelle l'isthme, c'est-à-dire la partie qui sépare la Grèce continentale du Péloponnèse, donc la partie sud, et qui est tout près donc de la ville qui a donné son nom à cette forme géographique qu'on appelle un isthme. Et là se déroulaient des jeux ismiques tous les deux ans, et les foules qui se rassemblaient pour ces jeux, la plupart du temps, campaient. Et donc il y avait toujours des fournisseurs de tentes qui étaient requis pour installer de véritables villages de toiles pour les jeux qui étaient célébrés dans la ville d'Isthme, donc aux abords de Corinthe. Et c'est peut-être pour cette raison que Aquilas a décidé de s'installer là pour faire marcher ses affaires. Et quand il était là, eh bien, il a rencontré l'apôtre Paul qui arrivait, qui venait prêcher l'évangile, et donc il l'a aidé dans son travail pour implanter l'évangile dans la ville de Corinthe. D'abord, il lui a fourni du travail, et Paul a travaillé avec lui, a fabriqué des tentes, et puis quand ses compagnons sont arrivés, qu'il avait laissé un peu plus au nord de la Grèce, alors Paul s'est dégagé de ce travail rémunérateur pour pouvoir se consacrer entièrement à la proclamation de l'évangile, et c'est comme ça qu'il a créé l'église de Corinthe, et Aquilas l'a soutenu. Et puis, il y a eu encore un certain nombre de difficultés, semble-t-il, et Aquilas a déménagé encore une fois. Donc après Rome, Corinthe, il s'est retrouvé à Éphèse, qui était l'une des villes les plus importantes de la côte d'Asie mineure, donc au-delà de la mer Égée. Et là, il a continué à fabriquer des tentes et bien sûr à être un chrétien actif dans la communauté. C'est lui, entre autres, qui a accueilli Apollos chez lui, qui l'a formé dans la connaissance de Jésus-Christ pour qu'il puisse prêcher l'évangile. Bien sûr, on connaît aussi le nom de la femme d'Aquilas. Cette femme s'appelait Priscille et quelquefois son nom est abrégé en Prisca. Et on aura certainement l'occasion de parler d'elle. Merci Aquilas pour tout ce travail. On trouve cette histoire dans le livre des Actes des Apôtres, au chapitre 18 essentiellement, mais aussi dans l'Épître aux Romains, au chapitre 16, la première lettre aux Corinthiens, au chapitre 16.
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1: Une minute pour chaque jour. Plus on avance dans la vie, plus on est sensible à tout ce qui ne va pas. On se fait de moins en moins d'illusions sur soi-même. On a de plus en plus le vertige devant tout ce qui nous manque pour être ce qu'on aurait pu être, ce qu'on aurait dû être. C'est comme quand on fait une course de montagne. Tout commence par des chemins faciles à travers prés et forêts. Mais dès qu'on attaque la pente, on commence à voir le vide. Et plus on monte, mieux on voit le vide qui est maintenant de tous côtés. Quand on est jeune, on ne voit pas tellement ce qui nous manque. Mais plus on se trouve contre la pente de la vie, mieux on aperçoit ses lacunes, ses imperfections, ses abîmes, quoi. Jésus aimait rencontrer des gens qui avaient le sentiment du vide, de leur vide. Peut-être parce qu'ils se disaient « En voilà un, au moins, qui va en direction du sommet ».

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2: À propos, saviez-vous que les activités en nature sont très bénéfiques pour les enfants ? Une étude sur l'impact de la nature chez les enfants a été menée par les chercheurs de l'Institut d'éducation de l'Université College London. Ils ont proposé à 451 enfants, entre 7 et 8 ans, de répondre à un questionnaire avant et après leur participation à des activités en nature. Les questions portaient sur leurs ressentis, bien-être, connexion à la nature, valeurs pro-environnement, avant et après l'activité en plein air. Les résultats ont été sans équivoque. Il y avait une nette amélioration de ces trois aspects, bien-être, connexion à la nature et valeur environnement.

0: surtout chez les enfants dont le niveau initial était le plus faible. 94% des enfants ont rapporté avoir eu du plaisir. 90% ont indiqué qu'ils avaient appris quelque chose de nouveau sur le milieu naturel. 84% se sentaient capables de faire de nouvelles choses s'ils essayaient. 81% ont dit s'être sentis calmes et détendus. 79% pensaient que cette expérience pouvait les aider dans leur apprentissage scolaire, les garçons 82%, les filles 73%. 79% éprouvaient plus de confiance en eux-mêmes, les garçons 82%, les filles 77%. Et 81% ont rapporté une amélioration de leur lien avec leurs enseignants et leurs camarades de classe. De tels résultats nous permettent de constater que l'activité en plein air stimule de façon incontestable l'enfant sur plusieurs niveaux. En voici une énumération rapide. Son bien-être, sa santé, sa résilience, sa curiosité, sa motivation, sa confiance en lui, son indépendance, son engagement, notamment par une observation active, un rapport sain à la nature et par là même à l'autre, ses camarades et son enseignant. N'est-ce pas incroyable de constater un tel bénéfice avec des moyens si simples? Cette étude a amené les chercheurs à préconiser au moins une heure par jour d'activité en nature pour les enfants d'âge primaire. Concrètement, comment réaliser cela? Eh bien, en offrant des lieux naturels facilement accessibles aux enfants et proches de leur lieu de vie, école, habitation, etc. Ce peut être des parcs, mais aussi des jardins pédagogiques ou pourquoi pas des potagers. Mais encore plus simplement, des sorties en nature où il leur sera proposé des activités qui développent leur goût de l'aventure ou leur intérêt pour la faune et la flore. Le scoutisme s'appuie d'ailleurs sur ces notions et valeurs. De même, les balades en famille ou pique-niques en nature offrent l'occasion de vivre de tels moments et de se faire beaucoup de bien pour les petits comme pour les grands.
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2: Bonjour à tous. À la une de l'actualité, on connaît les circonstances du décès de Liana. D'après les résultats de l'autopsie, la fillette aurait été violée avant sa mort. L'ADN de Jérôme Barella, le principal suspect, a été retrouvé sur l'enfant. En revanche, les causes de la mort ne sont pas formellement établies. Un homme de 52 ans condamné à la prison à perpétuité avec une période de sûreté de 22 ans par la cour d'assises de la Somme hier. Il a été reconnu coupable du meurtre de sa compagne, de leur fils de 3 ans et de sa belle-sœur en 2022 à Amiens. La cour l'a également déclaré coupable des viols des deux femmes et de la séquestration de sa belle-sœur. 53 départements placés en vigilance orange canicule du sud-est au nord-ouest en passant par le centre et le bassin parisien. Le mercure a déjà atteint les 40 degrés hier à Montmorillon dans la Vienne, un record, et il fera plus de 20 degrés la nuit. Les autorités appellent à la prudence. Et en football, à la Coupe du Monde, le Mexique vient de se qualifier pour les 16e de finale après sa victoire cette nuit contre la Corée du Sud 1-0. Cette nuit également, le Canada a battu le Qatar 6-0. Hier soir, la Suisse l'a emporté 4-1 face à la Bosnie et la République tchèque et l'Afrique du Sud se sont quittés sur un match nul, un but partout.
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0: Bienvenue dans votre nouvelle émission, nouveau magazine consacré cette fois-ci au développement local et notamment aussi sur la santé. Nous sommes en compagnie d'Émilie Châtelain. Madame Châtelain, bonjour.
1: Bonjour.
0: Donc Émilie, vous êtes consultante en parentalité et nous allons traiter sur la thématique du TDAH aujourd'hui, car vous avez un enfant atteint de ce trouble et vous avez fait cette faiblesse une force afin d'avoir changé de métier, on peut le dire, on va en parler aussi, et de vous consacrer entièrement à ça. Donc Émilie, bah, tout d'abord, bienvenue hein, sur Radio Cristal. On vous avait entendu une fois, il y a longtemps, donc on va vous redécouvrir en même temps. On est actuellement à Vanier, hein, dans les Vosges. Peut-être avant de parler du TDAH, on peut parler de vous.
1: Merci Manuel. Donc je suis Émilie, donc je suis consultante en parentalité spécialisée dans le TDAH, donc dans le trouble de l'attention avec ou sans hyperactivité. Je suis maman de 4 enfants, donc un adolescent qui est HPI, Charlie, qui a un TDAH, et maman de jumeaux. Donc autant vous dire que la parentalité, je la connais bien, donc au sens large. Donc effectivement, on s'était rencontrés chez France Service à Remiremont il y a un an et demi. Et maintenant, j'ai décidé de travailler sur le trouble de l'attention parce qu'il y a beaucoup de mamans qui sont seules face à ce trouble et qui le connaissent. Même si on pose un diagnostic, les mots derrière et l'accompagnement n'est pas là.
0: De base, c'est quoi un peu votre parcours, votre formation et qu'est-ce que vous avez fait tout au long de votre vie jusqu'à présent ?
1: Donc, j'ai un parcours un peu atypique parce que j'ai un BTS bâtiment. J'ai travaillé 3 ans dans le domaine. Ensuite, mon premier fils est arrivé et avec les horaires, ça ne correspondait pas à ma vie de femme et ma vie de famille. Donc je me suis dit, qu'est-ce que je vais faire? Et voilà, je me suis retrouvée à la mission locale en intérim et j'en suis plus partie. Donc c'était en septembre 2010. J'ai monté un peu tous les échelons, chargée d'accueil, conseillère référente parrainage. Ensuite, j'ai basculé chez France Service et voilà, j'ai arrêté mon activité en juin de l'an dernier. Pour me consacrer au TDAH.
0: 15 ans quand même hein, de carrière entre la mission locale et France Service. Est-ce qu'on retrouve un peu un lien entre ce que vous faisiez avant et ce que vous faites maintenant ?
1: Carrément, parce que je fais de l'accompagnement de maman aujourd'hui et pendant 15 ans, j'ai fait de l'accompagnement de jeunes adultes, des adolescents à partir de 16 ans, qui arrivaient bien souvent, il y avait une phobie scolaire, il y avait des choses comme ça, et on n'arrivait pas à expliquer le pourquoi il y avait cette phobie scolaire alors que finalement le jeune n'avait pas été diagnostiqué. Donc avec soit des 10, soit un TDAH, soit d'autres troubles du neurodéveloppement.
0: Oui, c'était ma prochaine question. Est-ce que finalement, avec du recul, maintenant que vous avez aussi plus d'expérience et plus de recul sur tout ça, est-ce qu'il y a eu des jeunes que vous avez reçus qui avaient forcément un trouble et qui n'a pas été diagnostiqué ?
1: Oui, je me rends compte aussi qu'ils ont peut-être été pas mal accompagnés, mais du coup, je n'avais pas la connaissance que j'ai aujourd'hui sur le trouble. Et je pense que c'est ce qui manque peut-être aux conseillers en insertion, que ce soit à France Travail ou en mission locale ou à Cap Emploi, il faut vraiment connaître ces troubles pour pouvoir accompagner les jeunes ou les adultes.
0: Oui, comment on aurait pu les accompagner justement maintenant que vous avez une meilleure connaissance ? Est-ce que c'est les diriger vers des formations, des métiers plus adaptés à leurs troubles ? C'est sensibiliser peut-être aussi les employeurs ?
1: Oui. Sensibiliser, je trouve que c'est quelque chose de très important. Le gouvernement a sorti un guide justement pour à destination des RH pour pouvoir mieux accompagner les personnes qui ont un TND dans l'entreprise parce que finalement, c'est des personnes qui sont mal comprises et qui ont des capacités un peu hors normes quand elles sont bien accompagnées. Elles peuvent avoir des idées que d'autres n'ont pas, enfin des choses un petit peu atypiques. C'est des talents cachés.
0: Oui, parce qu'un petit peu comme les autistes, c'est plus ma référence hein, parce que je connais très très mal le TDAH. Je me suis aperçu que pour les personnes atteintes de ce trouble, ils étaient très intelligents et très forts dans certains domaines, notamment pour retenir énormément d'informations. Est-ce qu'on peut retrouver ça un peu dans le TDAH ? Donc forcément, ils peuvent avoir aussi quelque chose à apporter à la société grâce à leur talent.
1: Bah, tout à fait. C'est des personnes qui sont bien accompagnées. Si on arrive à déceler et à trouver le talent, c'est des personnes qui sont brillantes.
0: Pour revenir un petit peu à votre travail d'avant, puisqu'on part d'une base du bâtiment, après on part en France Service, maintenant consultante, qu'est-ce qui vous avait peut-être attiré ou qu'est-ce qui vous a donné envie de prendre un métier qui vous tourne vers les autres, c'est-à-dire changer du bâtiment à déjà France Service ?
1: Pouvoir accompagner des personnes, pouvoir les accompagner un petit bout de chemin dans leur vie, de pouvoir rendre service.
0: On est toujours sur cette même continuité, mais dans un domaine différent. Voilà, on vient de passer un peu de temps dans cette première partie pour parler de vous, de aussi votre changement de carrière. On va maintenant s'intéresser à Charlie, votre enfant. Mais pour ça, restez bien connectés sur Radio Cristal et on se retrouve d'ici quelques instants.
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0: suite de votre magazine consacré à la santé et au TDAH. Donc Émilie, on a parlé de vous hein, dans la première partie du magazine. Maintenant, on va s'intéresser à votre enfant qui s'appelle Charlie, lui donc qui est atteint de troubles. Charlie, à quel âge il est né quand ?
1: Il est né en mars 2017, donc là il vient d'avoir 9 ans. Son diagnostic TDAH, c'était à ses 6 ans, donc il y a 3 ans. Mais dès qu'il est rentré en classe, en maternelle, en fait, il y a eu des difficultés, notamment avec ses camarades, où il les tapait, où il n'arrivait pas à rester en place, où il ne voulait pas se mettre au travail.
0: Alors on va en parler juste après. C'est très intéressant, puisqu'il y a aussi des histoires autour de ça, à l'école notamment. Mais j'aimerais que vous puissiez tout d'abord décrire Charlie dans sa personnalité, dans son fonctionnement, de comment il est au quotidien.
1: Il est drôle. Surtout ça qu'il faut retenir, c'est quelqu'un de drôle. Après, quand vous allez lui faire des blagues, il ne va pas comprendre le second degré. Donc ça peut être compliqué pour lui, parce qu'il se sent jugé, alors que pas du tout, vous êtes dans une blague. J'essaye d'être avec lui dans la blague et lui, il ne la comprend pas. Après, c'est un garçon qui est plein de vie, qui peut rester attentif s'il a quelque chose qui lui plaît, notamment les Legos. C'est quelqu'un qui adore aller dehors, qui est très curieux. Quand on va visiter des musées, c'est quelqu'un de passionné. Vous pouvez le laisser 3 heures dans un musée, il vous embêtera pas, quoi. Enfin, il va tellement prendre de la culture générale que pour lui, c'est un bonheur.
0: On peut peut-être aller plus loin. Quelles sont ses qualités, ses passions ?
1: Alors, il va à l'école de natation. C'est quelque chose qui lui plaît. C'est quelque chose où il a un cadre. C'est des enfants qui cherchent sans arrêt le cadre. Donc, du coup, d'être cadré pendant 1 heure à la piscine, à l'école de natation, à devoir écouter quelqu'un d'autre que ses parents, c'est quelque chose dans lequel il s'éclate. Ses qualités, je vous dis, hein, il est drôle. Il a une grande culture générale. Il est toujours très curieux de tout ce qui se passe. Parce que le quotidien, il n'est pas toujours facile. Il a des frères et sœurs et parfois, il va aller chercher le conflit. Je dirais que c'est un peu ça le défaut.
0: J'allais aussi vous demander, évidemment, les défauts, entre guillemets, on en a tous, hein, de toute façon. Quelles sont les sources peut-être un peu plus problématiques aussi ?
1: Il aime bien être dans l'opposition, surtout avec moi. Parce que du coup, faut aussi savoir que les enfants qui ont un trouble de l'attention, ils ont un parent avec lequel ils aiment bien être en opposition. Là, pour le coup, c'est moi.
0: Vous voulez dire qu'avec votre mari, ça se passe entre guillemets mieux sur cet aspect-là ?
1: Oui, il est beaucoup plus souple. Les deux ensemble, ça va bien.
0: On va se réintéresser à l'école, à plusieurs aspects. Comme vous dites, ça fait seulement 3 ans hein, maintenant qu'il est diagnostiqué. Comment ça s'est passé à l'école avec ses camarades, puisqu'on a commencé à en parler ? Mais vous avez aussi quelque chose à dire par rapport à sa maîtresse ?
1: Oui, bon, il a intégré l'école maternelle. Je vais le dire, hein, je me cachais parce que du coup, je n'osais plus trop aller le chercher. Parce que la maîtresse avait toujours quelque chose à me dire sur Charlie, alors qu'à la maison, je n'avais pas de difficultés à la maison. Mais effectivement, dès qu'il a commencé à être à l'école, à la garderie, c'était compliqué pour lui d'avoir des copains parce qu'il allait les chamailler, parce qu'il avait décidé qu'il n'avait pas envie d'aller à l'école. Donc du coup, tout était une contrainte pour lui. Il allait souvent sur la chaise des punis. Donc c'est vrai que c'était compliqué pour lui. Et puis après, je me disais, mais c'est pas normal, parce qu'il y avait eu Lucas avant, et Lucas à l'école, ça s'était bien passé. Donc je ne comprenais pas pourquoi avec lui, c'était différent. Donc on a mis en place plein de choses, j'ai mis en place la médiation animale et ça lui avait fait du bien.
0: Pour revenir à cette maîtresse, vous l'évitiez, vous vouliez vous cacher quand vous la voyez. Qu'est-ce qu'elle vous reprochait ? Qu'est-ce qu'elle disait concrètement ?
1: C'était toujours la même chose, que Charlie n'avait pas le bon comportement, qu'il avait tapé des camarades. Effectivement, j'avais ce sentiment de jugement et du coup je me disais que j'étais une mauvaise maman. Et ça c'était difficile pour moi, le regard des autres, parce que finalement... Même si la maîtresse, elle vous prend un peu à part, mais en fait, il y a les autres parents, et les autres parents, ils voient que vous êtes pris à part, et du coup, moi, je culpabilisais beaucoup.
0: Oui, on se dit, attendez, qu'est-ce que j'ai fait de mal, j'imagine, en tant que mère, même si pour moi, c'est plus difficile à imaginer, mais ça doit être compliqué. Et puis, comme vous dites, avec Lucas, ça s'est très bien passé, et on comprend pas. J'imagine qu'on est un peu dans un désarroi, finalement, sans savoir quoi trop faire à ce moment-là.
1: Je savais pas quoi faire du tout. Je me suis dit, bon, il va s'adapter, il a peut-être besoin un petit peu plus de temps que Lucas ou que les autres enfants, mais non, en fait, ça, chaque année, c'était la même chose.
0: On a parlé ensemble de Charlie, votre fils atteint de troubles. On a aussi évoqué quelques anecdotes, notamment avec sa maîtresse, hein, des moments toujours un petit peu compliqués à gérer au quotidien. On reste bien branché sur la bande FM de Radio Cristal pour continuer de parler de votre vécu, votre témoignage également.
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0: troisième et dernière partie de votre magazine consacré au développement local et à la santé, en compagnie d'Émilie Châtelain, conseillère en parentalité. On a évoqué ensemble un peu votre parcours, comment vous avez découvert que votre fils était atteint de troubles TDAH. Vous l'avez appris il y a 3 ans. Comment vous vous êtes dit ça peut être un TDAH? Comment est venue cette réflexion?
1: C'est moi, du coup, qui ai beaucoup cherché, qui ai beaucoup lu. Des professionnels m'ont aussi reproché d'avoir trop cherché. Moi, je sentais qu'il y avait quelque chose de différent parce que je me suis dit, c'est pas possible, pas tous les jours, pas les 3 années de maternelle où il peut ne pas être bien, parce que finalement, il n'était pas bien. Mais expliquer et comprendre, finalement, c'est ce que je dis aussi aux mamans que j'accompagne, c'est les parents qui connaissent le mieux leurs enfants, finalement. Il faut les écouter, il faut ne pas les juger. Il faut accepter aussi que la parentalité soit différente. Donc il fallait aussi que j'accepte que ma parentalité soit différente de celle de Lucas. Ça a été un peu dur pour moi, parce que du coup, il fallait faire un peu le deuil de l'enfant idéal. Et ça, c'est difficile, parce que du coup, vous l'avez idéalisé, et vous vous dites, bah voilà, il va être comme ça, ça va bien se passer, et puis en fait, pas du tout.
0: C'est en lisant des livres, c'est en faisant des recherches que vous vous êtes aperçu que ça pouvait peut-être être un TDAH?
1: Alors, j'en suis pas arrivée au TDAH tout de suite. Il a été aussi accompagné, quand ils sont en maternelle, en moyenne section, ils voyaient une infirmière scolaire. Et l'année d'après, c'est optionnel de revoir le médecin ou l'infirmière. Et en grande section, il a revu le médecin. Et du coup, les jumeaux sont arrivés très vite derrière Charlie, donc il y avait 1 mois d'écart. Et du coup, quand j'ai rencontré l'infirmière scolaire pour les jumeaux, elle m'a dit, vous savez, maintenant, on a un médecin à la PMI. Ce serait bien que Charlie le rencontre. Puis elle avait bien retenu Charlie, enfin, pas du tout dans le jugement, mais plutôt dans la bienveillance. Donc ça, ça m'a fait du bien. Et c'est mon mari qui avait accompagné Charlie à ce rendez-vous-là. Et elle nous avait envoyé, elle a fait une prescription pour la PCO-TND de Remiremont. C'est une plateforme de coordination des troubles du neurodéveloppement. Donc c'est un organisme, une association, je crois, qui permet de diagnostiquer votre enfant sur des troubles du neurodéveloppement. Et du coup, on a rempli ce dossier-là et on était allé voir le médecin traitant. Le médecin traitant n'était pas spécialement au fait des TND, donc du coup, ça a été un peu compliqué à remplir sa partie médicale, parce que pour lui, Charlie, il allait bien, quoi. Quand vous n'êtes pas au fait des troubles, c'est compliqué de pouvoir les expliquer.
0: Ça reste un généraliste, finalement. Donc ça, on peut aller à Remiremont pour faire une détection?
1: Oui, c'est ça. Alors, c'est sur dossier. Il y a tout un dossier médical à remplir.
0: C'est un centre dédié spécialement.
1: C'est un centre dédié spécialement et des plateformes de coordination des troubles du neurodéveloppement. Il y en a partout en France. À un moment donné, c'était des plateformes de 0 à 6 ans et il y a certaines régions où il y a du 7 à 12 ans. Donc, du coup, ça permet de pousser le diagnostic un peu plus loin.
0: Pour les parents qui se poseraient la question, peut-être que mon enfant a des troubles, quels sont peut-être les premiers signes, entre guillemets, à vérifier? Et puis, comment on peut prendre contact avec l'organisme pour le faire?
1: Chaque enfant est différent. C'est le parent qui connaît le mieux. Donc, s'il voit qu'il y a quelque chose qui peut clocher, bah, c'est d'en parler déjà avec l'infirmière scolaire quand il la rencontre. Ne pas hésiter aussi à aller voir les médecins de PMI qui, eux, sont bien au fait des troubles du neurodéveloppement. Si c'est un généraliste, il peut aussi se rendre compte aussi que l'enfant peut être un peu différent. Et puis le parent, il faut surtout qu'il ne lâche pas parce que c'est lui qui connaît le mieux son enfant. Et après, cette plateforme, tout se fait via le formulaire. Il faut prendre contact et les délais sont plutôt longs.
0: Tout se fait en ligne?
1: Là, pour le coup, on avait fait papier.
0: Comment est fait le test? Est-ce qu'il y a des questionnaires? Est-ce qu'il y a des choses avec des objets physiques?
1: Là, du coup, pour le TDAH, on était allé passer une journée à l'hôpital de Remiremont. On avait rencontré un pédiatre, une psychologue, une éducatrice aussi. Et nous, en amont, mon mari, moi, les personnes un peu proches, donc il y avait l'école, la garderie, on avait un questionnaire à remplir sur comment on voyait notre enfant. Et après, ils ont fait une analyse de ça. Il a vu aussi un examen cérébral pour vérifier. Il a vu la psychologue qui lui a posé plein de questions. Enfin voilà, l'éducatrice qui nous a donné des petits tips pour le quotidien, pour apaiser. Et en fait, on n'a pas eu le diagnostic tout de suite. Parce que du coup, il faut un petit peu de temps pour poser des mots aussi sur le TDAH. Il y avait une suspicion de TDAH. Il était diagnostiqué officiellement il y a quelques mois parce que du coup, le comportement avait changé. Ça s'était empiré en fait. Il n'était plus lui-même. Les pensées prenaient trop le dessus sur son quotidien. En fait, il avait le cerveau tout le temps en ébullition et il est sous médication depuis le mois de décembre.
0: Qu'est-ce que ça change d'un point de vue peut-être légal, juridique, une fois qu'on est reconnu officiellement? Est-ce que ce soit au niveau de la sécurité sociale, que ce soit au niveau du quotidien, et qu'est-ce que ça change pour les parents?
1: Pas grand-chose. Il faut faire un dossier MDPH. Donc nous, on a fait un dossier MDPH l'année dernière. C'est compliqué parce que c'est des troubles du neurodéveloppement, donc ça ne se voit pas. C'est difficile. Donc du coup, la MDPH l'année dernière, ils nous ont tout recalé. Alors que Charlie, il a besoin d'une aide à l'école, par exemple. C'était recalé, donc là, on va refaire la demande complète.
0: on va dire que le symptôme, le trouble est reconnu, mais que ça ne change pas grand-chose finalement encore derrière. On a besoin encore d'évolution sur le sujet.
1: Bah, on a besoin d'en parler et il faut en parler. Il faut libérer la parole sur tous ces troubles du neurodéveloppement.
0: Reparlons justement du TDAH. Pour une personne qui ne connaît pas du tout le sujet, comment vous pourriez décrire ces troubles, peut-être en quelques mots, de manière plus simplifiée, on va dire?
1: Je vais dire comment les gens voient le TDAH. Les gens, ils vont dire, ah, bah, cet enfant, il est agité, il est mal élevé, les parents sont trop permissifs. Alors que pas du tout, parce que le cerveau d'un enfant TDAH, en fait, il est en ébullition tout le temps. Tout le temps. C'est des pensées qui passent. Et parfois, pour que les pensées puissent un peu s'arrêter, l'enfant a besoin de s'agiter, il a besoin de bouger. C'est pas un enfant qui est mal élevé, c'est un enfant qui a besoin de bouger et qui a besoin aussi de pouvoir exprimer ce qu'il a dans sa tête, parce que c'est des pensées qui passent tout le temps. Et ça peut aussi empêcher un enfant de s'endormir. Il peut y avoir des troubles du sommeil avec.
0: Émilie Châtelain, je rappelle que vous êtes conseillère en parentalité. Vous avez un enfant atteint de troubles TDAH. Avec vous, on parle justement de cette problématique. Et on se retrouvera la semaine prochaine pour continuer d'en parler ensemble. En attendant, vous qui nous écoutez de l'autre côté de la bande FM, vous pouvez retrouver dès aujourd'hui en podcast cette émission sur notre site internet radiocristal.org dans la section podcast puis la rubrique l'invité. Je vous dis à tout bientôt pour découvrir une nouvelle personne, un nouvel endroit ou une nouvelle histoire.
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2: Bonjour à tous. À la une de l'actualité, on connaît les circonstances du décès de Liana. D'après les résultats de l'autopsie, la fillette aurait été violée avant sa mort. L'ADN de Jérôme Barella, le principal suspect, a été retrouvé sur l'enfant. En revanche, les causes de la mort ne sont pas formellement établies. Un homme de 52 ans condamné à la prison à perpétuité avec une période de sûreté de 22 ans par la cour d'assises de la Somme hier. Il a été reconnu coupable du meurtre de sa compagne, de leur fils de 3 ans et de sa belle-sœur en 2022 à Amiens. La cour l'a également déclaré coupable des viols des deux femmes et de la séquestration de sa belle-sœur. 53 départements placés en vigilance orange canicule du sud-est au nord-ouest, en passant par le centre et le bassin parisien. Le mercure a déjà atteint les 40 degrés hier à Montmorillon dans la Vienne, un record, et il fera plus de 20 degrés la nuit. Les autorités appellent à la prudence. Des températures très chaudes donc dans des dizaines de départements. Les autorités appellent à la vigilance concernant les personnes âgées qui sont particulièrement vulnérables en période de canicule. Avec l'âge, la sensation de soif diminue, l'organisme régule moins bien sa température. L'association des petits frères des pauvres tente d'aider les plus vulnérables. Nathalie est bénévole.
3: Ça consiste essentiellement en fait à faire des appels téléphoniques quotidiens pour vérifier que la personne va bien, pour lui préconiser les bons réflexes, de bien s'hydrater, de se protéger pendant la journée au moment des plus fortes chaleurs, de pas forcément sortir mais plutôt le matin ou le soir. Voilà, rester attentif éventuellement aux maux de tête, aux vertiges, aux nausées qui peuvent être signes de déshydratation. Et je dirais que c'est pas tant la chaleur qui est problématique, c'est aussi souvent la solitude. Voilà, c'est le fait d'être seule. S'il y a personne pour veiller sur elle, en fait, en période de forte chaleur, il y a de forts risques de dégradation de la santé.
2: Des propos recueillis par Mylène Debac. Emmanuel Macron a salué hier soir l'accord de paix signé entre les États-Unis et l'Iran. Le conflit n'est pas totalement terminé pour le président de la République. Il a rappelé que l'Iran ne devrait ni obtenir l'arme nucléaire ni renforcer ses capacités balistiques. L'accord prévoit 60 jours de négociations pour parvenir à un traité de paix durable avec Israël. On termine par du football. À la Coupe du Monde, le Mexique vient de se qualifier pour les 16e de finale après sa victoire cette nuit contre la Corée du Sud 1-0. Cette nuit également, le Canada a battu le Qatar 6-0. Hier soir, la Suisse l'a emporté 4-1 face à la Bosnie. Et match nul.

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1: Bienvenue dans ce nouveau bulletin de météo. On s'intéresse à ce vendredi 19 juin, 170e jour de l'année, et on souhaite une bonne fête à tous les Romualdes. L'anticyclone des Açores s'est décalé sur la France et fait remonter de l'air très chaud sur notre région. Le département reste sous vigilance jaune canicule, alors pensez à boire régulièrement. Au lever du jour, le soleil s'impose sous un ciel peu nuageux sur l'ensemble du département. En seconde partie de journée, la chaleur passe encore un cran au-dessus et le ciel devient plus variable au cours des heures d'est en ouest. Dans la soirée, le temps reste clément et toujours rythmé par de légers passages nuageux dans les Vosges, il sera voilé sur le bassin meusien. Du côté du thermomètre, les minimales s'établissent à 19 degrés en altitude et de 20 à 22 à Neuchâtel, Darney, Mirecourt et Thaon-les-Vosges. L'après-midi, le mercure s'envole du bassin de la Moselle à l'extrême ouest du département où l'on attend 34 à 35 degrés, tandis que sur les Hautes-Vosges, la chaleur reste un peu plus respirable avec 29 à 30 degrés. Le vent souffle majoritairement de secteur sud de manière modérée en matinée, mais il s'intensifie l'après-midi avec des rafales pouvant souffler à 45 km/h. Il restera également bien présent durant la nuit. Le lendemain samedi, la journée sera très chaude. Dès le matin, le soleil brille fort sous un ciel légèrement nuageux. En milieu et fin d'après-midi, le temps est plus variable avec l'arrivée progressive de nébulosités. Des foyers orageux risquent de se développer en plaine sans grandes conséquences. En soirée, quelques averses et des orages peuvent survenir sur les plaines néocastriennes. Ailleurs, le beau temps peu nuageux se maintient. Et cela jusque dans la nuit qui s'annonce étonnamment douce. Côté température, au plus frais, on compte 14 degrés sur les Hautes-Vosges, 20 sur la Perle des Vosges et entre 21 et 23 en plaine. Les maximales franchissent un nouveau seuil, 30 degrés en altitude et 34 pour la préfecture, jusqu'à Neuchâtel. Le vent souffle de secteur sud-ouest plutôt modéré, mais en soirée il tourne radicalement de secteur en provenance du nord et pourra souffler jusqu'à 45 km/h en rafale. Il redeviendra calme durant la nuit. La vague de chaleur et le plan canicule continuent de courir jusqu'à lundi, les températures au plus chaud frôlent les 35 degrés. Pour l'ensemble des prévisions détaillées, retrouvez-nous sur radiocristal.org.
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1: Evodia lance une nouvelle édition de collecte de téléphones portables. Pour en parler, je suis en compagnie de Manon Antoine Barbeau, responsable de communication pour Evodia. Et avec vous, donc, on va se pencher sur cette collecte, une collecte qui n'est pas originellement organisée par Evodia. Evodia y participe, c'est bien cela ?
2: C'est ça.
1: Alors, qui l'organise ?
2: En fait, c'est Ecosystème. Ecosystème, c'est un éco-organisme en fait, qui est agréé par les pouvoirs publics et qui s'occupe de la seconde vie des déchets électriques et électroniques à l'échelle nationale, qui organise effectivement cette collecte à l'occasion du Tour de France, dont il est partenaire officiel. Et Evodia participe depuis l'année dernière à cette collecte à l'échelle des Vosges.
1: Et donc, depuis l'année dernière que vous participez, ce sont combien de téléphones qui ont été collectés ?
2: L'année dernière, nous avons collecté plus de 1100 téléphones à travers le département, ce qui nous a permis d'avoir la deuxième place au niveau national, donc ce qui est un très beau score qu'on aimerait battre cette année.
1: Sans être un concours pour autant, mais oui. Voilà. Alors, pourquoi est-ce que ces téléphones sont collectés ?
2: Alors, ces téléphones sont collectés pour deux raisons. La première, c'est qu'il y a quand même plus de 46 millions de téléphones qui dorment dans nos tiroirs et qui contiennent de nombreuses matières qu'on pourrait valoriser. Donc, effectivement, cette collecte permet de faire un geste pour préserver toutes ces ressources. Et le second volet, c'est effectivement le côté solidaire de cette collecte, puisqu'on sait tous que le téléphone, c'est un appareil quand même emblématique du lien social. Et c'est en fait les téléphones qui sont reconditionnés suite à cette collecte permettent d'être redistribués à des personnes qui n'auraient pas de téléphone.
1: Alors, on va déjà devenir très pratique pour les Vosgiens aujourd'hui. Cette collecte a déjà commencé, elle se poursuit jusqu'à quand ?
2: Ça a lieu du 5 juin au 11 juillet, avec un certain nombre de points de collecte sur tout le territoire.
1: Quels sont-ils ces points de collecte en quelques mots ? Où est-ce qu'on peut déposer ces téléphones ?
2: Alors, on a environ 25 points de collecte sur le territoire, dans les déchetteries ou les communautés de communes, les syndicats de collecte. C'est réparti un peu sur tout le territoire et voilà, tout le monde peut les déposer dans tous ces points de collecte.
1: Alors, vous avez dit que les téléphones étaient ensuite reconditionnés quand c'est possible. Qu'est-ce qu'ils deviennent, tous ces téléphones ?
2: Alors déjà, il y a trois choses importantes à savoir par rapport à cette collecte téléphone. C'est que donc on reprend tous les téléphones, qu'ils soient fonctionnels ou non, à clapet, à touche, tactile, peu importe leur état, et ils auront tous une seconde vie dans ce processus. Et ce qu'il faut savoir également, c'est que toutes les données personnelles des téléphones sont effacées, puisque l'organisme qui les récupère pour les reconditionner est agréé pour vider toutes les données sensibles qu'on pourrait avoir sur nos téléphones. C'est effectivement un frein, voilà, parce qu'on sait tous qu'on a des contacts, on a des photos, on a plein de choses voilà, qui sont assez sensibles et assez très personnelles. Donc ça, c'est quelque chose qui est effectivement souvent évoqué quand on parle de cette collecte. Et là, donc, les téléphones, ils sont pris en charge ensuite par les ateliers du bocage. Voilà, ils sont partenaires d'Ecosystème, ils sont dans l'ouest de la France. Et eux, en fait, ils sont chargés de reconditionner les téléphones qui sont possibles à reconditionner et le reste part en recyclage. Donc, c'est-à-dire que c'est démantelé et ensuite, on peut récupérer les matières qui sont à l'intérieur. Donc voilà, ça sert à fabriquer de nouveaux produits qu'on peut redistribuer ensuite.
1: Eh bien, ce que je vous propose pour conclure, c'est de rappeler à nos auditeurs où est-ce qu'on peut se renseigner sur ce dispositif. Evodia a un site web, bien entendu, mais oui. Vous communiquez également par les réseaux sociaux.
2: Tout à fait, oui. Toutes les infos sont disponibles sur notre site internet, avec notamment les points de collecte où on peut se rendre pour déposer les téléphones. Et puis, on communique également sur nos réseaux sociaux, Facebook, Instagram et LinkedIn.
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1: L'association Noctua, installée à la chapelle de l'Hachetuche à côté de Saint-Étienne-lès-Remiremont, poursuit sa programmation. Nous sommes en compagnie de sa présidente, Isabelle Sartori. Et à l'approche de l'été, bien entendu, l'association Noctua n'est pas en reste pour proposer un programme. C'est un week-end chargé les 20 et 21 juin.
4: Oui, alors le samedi 20 juin, nous ne serons pas à la chapelle de l'Hachetuche, mais nous serons toujours à Saint-Étienne-lès-Remiremont et devant la SMA, la salle multi-activité de la commune de Saint-Étienne. Alors elle est située à deux pas de l'église. En face, il y a la halle des sports, donc vous ne pouvez pas vous tromper, c'est route de Xénois. C'est une très belle salle dont on profitera. Alors, on sera à l'extérieur si la météo le permet et on ouvrira le samedi 20 juin les hostilités à 18h avec une compagnie qui n'a pas son pareil pour mettre l'ambiance, pour mettre le feu et un niveau également rarement égalé. C'est une compagnie qui propose de la musique et puis également de la danse. Donc, c'est un spectacle de musique de rue et de chorégraphie de grande tenue avec la compagnie WAB et les étincelles dans Street Soul Train. Pour danser, vibrer, pour être ensemble et s'éclater, ne manquez pas ce rendez-vous. Une fois à 18h et une deuxième fois à 20h. Et entre les deux, il y aura un spectacle avec trois circassiens belges qui sont spécialistes des portées acrobatiques dans un spectacle intitulé « La vie est plus belle sans lunettes ?» Point d'interrogation, vous comprendrez pourquoi on en envoie le spectacle, parce que bien sûr, il y a une histoire, il y a beaucoup d'humour et une grande capacité de portée acrobatique. C'est bluffant, c'est scotchant et c'est vraiment un très très bon spectacle. Voilà, donc une petite soirée bien sympa.
1: Et ça, ce n'est que le premier jour, puisque le lendemain, à nouveau, on remet le couvert, mais cette fois-ci, une thématique santé. Vous diversifiez dans les thématiques que vous proposez.
4: Oui, parce que c'est l'occasion aussi. Alors là, retour à la chapelle, hein, bien sûr, on revient à la chapelle de la Suche, avec une journée consacrée à la santé. Puisque le matin, il y aura un atelier sur la santé mentale, donc entre 9h30 et 12h30, qui s'adresse à tous ceux qui s'intéressent à ce sujet. Simplement, si vous vous intéressez aux autres, à ce qu'ils peuvent ressentir, comment se comporter, comment détecter quelqu'un qui est en souffrance mentale, comment agir avec lui, comment se comporter, c'est très intéressant. Et donc, ça sera un atelier pour une quinzaine de personnes. Donc, si vous êtes intéressé, n'hésitez pas à vous manifester. Et ensuite, on retrouvera la compagnie À Demain, J'espère, pour un spectacle qui est une création et qui sera proposé à 16h. Ce spectacle s'intitule Le Grand Blanc. Alors en fait, c'est un spectacle enquête sur l'hôpital public qui fait appel à la participation de tout le monde et qui nous interroge sur l'hôpital public précisément. Donc ça sera un spectacle qui nous permet de réfléchir, bien sûr, et avec évidemment beaucoup d'humour, parce que cette compagnie a un humour évidemment énorme. Une journée pas banale, mais qui se fera toujours dans une bonne ambiance, rassurez-vous, il n'y a pas de problème. Ça sera donc le dimanche 21 juin, la chapelle de la Suche, à partir de 9h30.
1: Alors Isabelle, rappelez-nous les contacts de l'association Noctua, téléphone et site internet.
4: Alors, on fait tout ça, c'est très simple Gaëlle, on peut téléphoner directement, c'est 06 09 37 88 20, et il y a un site évidemment pour avoir de nouveau la programmation jusqu'au 15 août, Noctua, N-O-C-T-U-A tiré du 6 spectacle au pluriel .fr.
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2: Bonjour à tous, à la une ce matin, la moitié du pays en vigilance orange à la canicule. Les températures ont atteint des records hier. Les négociations annulées aujourd'hui entre les États-Unis et l'Iran, elles étaient prévues en Suisse. Les combats se poursuivent au Liban entre Israël et le Hezbollah. Et en rugby, le match amical ce soir entre la France et l'Angleterre. Avancez un coup d'œil sur votre météo, le soleil est au rendez-vous ce matin avec des nuages sur la côte atlantique. Ça se gâte dans l'après-midi avec des averses, des orages et quelques coups de tonnerre entre les Hauts-de-France, la Normandie, le centre et le Grand Est, mais aussi au sud de l'Aquitaine. Les températures ce matin, elles sont comprises entre 17 et 32 degrés. Au meilleur de l'après-midi, il fera 17 à Cherbourg, 23 à La Rochelle, 27 à Nantes, 35 à Paris, 37 à Bourges et jusqu'à 38 degrés à Auxerre. Chercher un coin d'ombre, ça va être l'objectif sur une majeure partie du pays. 53 départements sont placés en vigilance orange canicule du sud-est au nord-ouest en passant par le centre et le bassin parisien. Le mercure a déjà atteint les 40 degrés hier à Montmorillon dans la Vienne, un record, et il fera plus de 20 degrés la nuit prochaine. Des températures donc très chaudes dans des dizaines de départements. Les autorités appellent à la vigilance concernant les personnes âgées qui sont particulièrement vulnérables en période de canicule. Avec l'âge, la sensation de soif diminue, l'organisme régule moins bien sa température. L'association des petits frères des pauvres tente d'aider les plus vulnérables. Nathalie est bénévole.
3: Ça consiste essentiellement en fait à faire des appels téléphoniques quotidiens pour vérifier que la personne va bien, pour lui préconiser les bons réflexes, de bien s'hydrater, de se protéger pendant la journée au moment des plus fortes chaleurs, de pas forcément sortir mais plutôt le matin ou le soir. Voilà, rester attentif éventuellement aux maux de tête, aux vertiges, aux nausées qui peuvent être signes de déshydratation. Et je dirais que c'est pas tant la chaleur qui est problématique, c'est aussi souvent la solitude. Voilà, c'est le fait d'être seule. S'il y a personne pour veiller sur elle, en fait, en période de forte chaleur, il y a de forts risques de dégradation de la santé.
2: Des propos recueillis par Mylène Desbac. La canicule perturbe la fête de la musique prévue dans 2 jours. Plusieurs communes ont décidé d'annuler tout ou une partie des festivités. C'est le cas notamment à Brive-la-Gaillarde, à Nanterre ou encore à Écommoy. D'autres villes ont choisi de reporter certains concerts ou d'adapter les horaires. Le trafic des trains fortement perturbé hier soir dans le Grand Est après la chute d'une caténaire sur un train de voyageurs à proximité de la gare de l'Est à Paris. L'incident a provoqué une panne d'alimentation électrique. Les retards sont montés jusqu'à 2 heures sur plusieurs lignes vers Strasbourg, Metz, Nancy ou encore Reims. La circulation a repris vers 22h. On connaît les circonstances du décès de Liana, 11 ans, dans le Gers. D'après les résultats de l'autopsie, la fillette aurait été violée avant sa mort. L'ADN de Jérôme Barella, le principal suspect, a été retrouvé sur l'enfant. En revanche, les causes de la mort ne sont pas formellement établies. Dans l'actualité aussi, accord trouvé par les députés et les sénateurs sur la prochaine loi anti-fast fashion. Le texte vise principalement les plateformes comme Shein ou Temu, avec la création d'un malus pouvant atteindre jusqu'à 10 euros par article d'ici 2030. L'idée, c'est de réduire l'impact environnemental du secteur textile. Vote final annoncé dans 10 jours. Et les Français qui achètent toujours plus de vêtements, d'après une étude d'un éco-organisme qui gère le recyclage des habits. 43 pièces neuves en moyenne l'an dernier, c'est un record, Julie Pierret.
4: Oui, et au total, cela représente plus de 3,5 milliards de vêtements vendus en un an dans l'Hexagone. L'équivalent de 10 millions de pièces chaque jour. Cette hausse est portée par les sites de vente en ligne et les géants de l'ultra fast fashion. Le prix reste le principal critère d'achat. 7 articles sur 10 sont vendus à moins de 8,50 € en moyenne. Mais cette consommation massive inquiète les professionnels du recyclage parce que les 2/3 des vêtements neufs achetés aujourd'hui finiront demain incinérés ou enfouis. L'organisme appelle à développer rapidement une véritable filière de recyclage textile en France.
2: Merci Julie. Et si vous voulez faire des bonnes affaires, les soldes d'été débutent mercredi prochain. Les négociations annulées entre les États-Unis et l'Iran, annonce Berne ce matin. Elles étaient prévues distribués en Suisse aujourd'hui. Cette décision intervient après le désistement du vice-président américain Jed Evans. Aucun nouveau calendrier n'a été communiqué pour le moment. L'accord prévoit 60 jours de négociations pour parvenir à un traité de paix durable avec Israël. Malgré l'accord, les combats continuent au Liban entre le Hezbollah et l'État hébreu. On passe au sport avec du football. La Coupe du Monde et le Mexique est la première nation qualifiée pour les 16e de finale. Après sa victoire cette nuit 1-0 contre la Corée du Sud, le Canada a battu le Qatar 6-0 et la France jouera lundi son deuxième match contre l'Irak. Et en rugby, un match amical entre la France et l'Angleterre ce soir à 18h15. La rencontre doit permettre de préparer la tournée estivale. Elle se fait sans les joueurs qui vont jouer les demi-finales du Top 14 ce week-end. Des demi-finales qui débutent ce soir avec Stade Toulousain Racing 92 à 21h05. Et la seconde demi-finale aura lieu demain soir entre Montpellier et le Stade Français. C'est la fin de votre journal. Passez une belle fin de semaine.
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0: Bienvenue dans ce nouveau bulletin de météo. On s'intéresse à ce vendredi 19 juin, 170e jour de l'année, et on souhaite une bonne fête à tous les Romualdes. L'anticyclone des Açores s'est décalé sur la France et fait remonter de l'air très chaud sur notre région. Le département reste sous vigilance jaune canicule, alors pensez à boire régulièrement. Au lever du jour, le soleil s'impose sous un ciel peu nuageux sur l'ensemble du département. En seconde partie de journée, la chaleur passe encore un cran au-dessus et le ciel devient plus variable au cours des heures d'est en ouest. Dans la soirée, le temps reste clément et toujours rythmé par de légers passages nuageux dans les Vosges, il sera voilé sur le bassin meusien. Du côté du thermomètre, les minimales s'établissent à 19 degrés en altitude et de 20 à 22 à Neuchâteau, Darney, Mirecourt et Thaon-les-Vosges. L'après-midi, le mercure s'envole du bassin de la Moselle à l'extrême ouest du département où l'on attend 34 à 35 degrés, tandis que sur les Hautes-Vosges, la chaleur reste un peu plus respirable avec 29 à 30 degrés. Le vent souffle majoritairement de secteur sud de manière modérée en matinée, mais il s'intensifie l'après-midi avec des rafales pouvant souffler à 45 km/h. Il restera également bien présent durant la nuit. Le lendemain samedi, la journée sera très chaude. Dès le matin, le soleil brille fort sous un ciel légèrement nuageux. En milieu et fin d'après-midi, le temps est plus variable avec l'arrivée progressive de nébulosités. Des foyers orageux risquent de se développer en plaine sans grandes conséquences. En soirée, quelques averses et des orages peuvent survenir sur les plaines néocastriennes. Ailleurs, le beau temps peu nuageux se maintient. Et cela jusque dans la nuit qui s'annonce étonnamment douce. Côté température, au plus frais, on compte 14 degrés sur les Hautes-Vosges, 20 sur la Perle des Vosges et entre 21 et 23 en plaine. Les maximales franchissent un nouveau seuil, 30 degrés en altitude et 34 pour la préfecture, jusqu'à Neuchâteau. Le vent souffle de secteur sud-ouest plutôt modéré, mais en soirée il tourne radicalement de secteur en provenance du nord et pourra souffler jusqu'à 45 km/h en rafale. Il redeviendra calme durant la nuit. La vague de chaleur et le plan canicule continuent de courir jusqu'à lundi. Les températures au plus chaud frôlent les 35 degrés. Pour l'ensemble des prévisions détaillées, retrouvez-nous sur radiocristal.org.
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0: pour un pique-nique chic, une semaine de repas sans gluten ou encore une liste de produits bio à petit prix. L'outil sélectionne alors automatiquement les articles disponibles dans le magasin le plus proche et une fois le panier prêt, le client est redirigé vers le site de l'enseigne pour finaliser sa commande. Pour les magasins, c'est un moyen de simplifier les achats et de séduire une nouvelle clientèle, plus jeune et habituée à utiliser l'intelligence artificielle au quotidien. Mais l'IA est déjà présente depuis longtemps dans le commerce, souvent sans que le consommateur ne s'en rende compte. Par exemple, le site d'annonces entre particuliers au logo orange l'utilise pour modérer automatiquement les annonces ou rédiger les descriptions des produits mis en vente. Les enseignes veulent maintenant aller plus loin et faire en sorte que l'intelligence artificielle assiste les vendeurs. Exemple tout simple, une oreillette connectée qui recevrait en temps réel les informations sur les préférences des clients afin de mieux les conseiller.
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1: La commune de Thaon-les-Vosges porte la 5e édition de la fête de la musique et de la nocturne commerciale. Pour en parler, je suis en compagnie de Cédric Bernardin, chargé de développement territorial et manager du centre-ville de la commune. Et avec vous, nous faisons le point sur cet événement qui célèbre, je l'ai dit cette année, sa 5e édition. Avant d'en arriver là, rappelez-nous, qu'est-ce qui a poussé à organiser cet événement conjoint d'une nocturne commerciale en parallèle de la fête de la musique ?
2: Alors tout simplement, on a souhaité organiser un événement festif en lien avec l'association des commerçants qui venait de reconstituer un bureau. Et donc, on a souhaité organiser un événement à la fois pour fêter la musique et mettre en avant les commerces de proximité. D'où cette fête de la musique et nocturne commerciale.
1: Alors, cette date est un petit peu particulière puisqu'elle ne tombe pas sur l'événement national de la fête de la musique. On peut rappeler ce contexte également ?
2: Alors oui, tout à fait. Elle ne tombe pas le 21 juin comme l'événement national et international de la fête de la musique. Tout simplement parce que d'un point de vue culturel, avec Carole Dufour, adjointe au maire, on a souhaité proposer à des groupes et artistes de pouvoir se produire également à une autre date que le 21 juin, puisque bien souvent, les artistes vont dans des villes plus importantes et de taille plus importante et étaient demandeurs de pouvoir se produire à d'autres endroits à l'entrée de l'été et pouvoir se faire connaître. D'où le fait de proposer, nous, une fête de la musique autour du 21 juin, donc soit le vendredi qui précède, soit le vendredi qui suit l'événement national.
1: En dehors de cela, on va rappeler également que pendant l'événement national, il est possible pour tout musicien qui le souhaite de venir jouer dans les rues de la ville ?
2: Alors bien évidemment, on les invite à se rapprocher par exemple de nos bars et restaurants locaux qui les accueilleront avec plaisir. Et évidemment, si certains veulent venir se produire le 21 juin au soir, nous les accueillerons avec plaisir.
1: En dehors de cela, on va donc se concentrer sur cette date qui aura lieu, elle, le 26 juin. Rappelez-nous le programme et qu'est-ce qu'on va pouvoir y découvrir ?
2: Alors, le vendredi 26 juin, effectivement, on met un dispositif en place exceptionnel qui permet de rendre la rue principale piétonne et on va proposer plus de 12 spots de musique. Donc, on aura plus de 12 groupes et artistes qui vont venir se produire. Il y aura des groupes locaux de Thaon-les-Vosges et environ, des groupes un peu moins locaux qui viennent des Vosges et même certains qui viennent de Meurthe-et-Moselle et d'Alsace. Ça va se dérouler de 20h à minuit avec un concert inaugural à 19h devant l'auditorium Clémentine Delay où se produiront la chorale Cola Voce et l'école intercommunale de musique.
1: Et en parallèle de cela, vous le disiez, il y a donc la nocturne commerciale. Est-ce qu'il y a des choses particulières à préciser autour de cet événement ?
2: Alors oui, tout à fait. Nos commerçants ouvriront un peu plus tardivement. Et dû au fait que la rue sera rendue piétonne, les gens pourront également faire quelques achats. Donc bien entendu, on a des parkings gratuits à proximité. Ils pourront déambuler et faire quelques achats un peu plus tardivement qu'à l'accoutumée. Même peut-être pour certains, découvrir des nouveaux commerces. Au niveau de nos commerces, ils pourront les découvrir. Et il y aura quelques animations également pour les enfants, puisque c'est un événement qui s'adresse à la famille. Il y aura par exemple des manèges, des confiseurs.
1: Alors pour toutes les personnes qui veulent en savoir davantage sur cet événement, rappelez-nous, où est-ce qu'on peut se renseigner ? Un site internet, une présence sur les réseaux sociaux, etc.
2: Alors toutes les informations peuvent être trouvées sur notre site internet et nos réseaux sociaux. Et évidemment, si des gens veulent me contacter, ils peuvent prendre contact avec moi, soit via l'accueil de la mairie, soit directement sur ma page également Facebook.
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1: L'établissement français du sang Grand Est poursuit ses collectes de sang à travers notre département et avec ce mois de juin et l'été qui approche, il y a des actualités à présenter. Pour ce faire, je suis en compagnie d'Olivier Durat. Je rappelle que vous êtes chargé de communication institutionnelle et relations presse au sein de l'établissement français du sang Grand Est. Ce que je vous propose, c'est qu'on puisse rappeler quels sont les usages qui sont faits de ce sang. On parle de besoins. Quels sont ces besoins précisément ?
3: Les besoins, de plus en plus, on a des besoins pour soigner des malades donc atteints de cancer. Ce qu'il faut savoir, c'est qu'un tiers des produits sanguins vont vers les personnes atteintes donc de cancer. Ce qu'il faut savoir également, c'est que deux tiers des produits sanguins vont aux plus de 60 ans. Ce que tout le monde sait, c'est que on peut transfuser des personnes polytraumatisées suite à un accident. Donc là, on fournit pas mal de globules rouges, ainsi que du plasma qui permet de redonner un certain niveau au volume sanguin. Ce qu'il faut savoir aussi, c'est qu'on s'est engagé là depuis quelques temps au niveau de nos maisons du don sur la collecte du plasma. Donc c'est très important le plasma parce que ça nous permet de produire donc des médicaments dérivés donc de ce composant du sang qui est le plasma. On en tire donc des immunoglobulines qui permettent de soigner donc des personnes immunodéprimées. Et donc c'est un défi important pour la France dans la mesure où la France tend à devenir souveraine dans la matière, dans la production d'immunoglobulines, car il faut savoir qu'à l'heure actuelle, la France ne produit qu'à peu près que 35% donc des immunoglobulines. On est dépendant donc de l'étranger, principalement des États-Unis. On a un objectif d'ici 2030, c'est au moins d'atteindre les 50% et puis après au-delà d'augmenter encore ce volume produit en France. Et on y tient beaucoup dans la mesure où le don de plasma est un don éthique par rapport à d'autres pays où les donneurs sont rémunérés. Et on sait qu'un donneur qui est rémunéré aura peut-être tendance à pas toujours être à dire entre guillemets la vérité lors d'un entretien médical. Donc nous, le système français, donc il y a un système éthique qui repose sur la confiance, sans rémunération du donneur. Et ça, franchement, on y tient beaucoup. Pour la sécurité des receveurs et également la sécurité des donneurs.
1: Je vous propose à présent qu'on entre dans le détail des collectes programmées pour ce mois de juin. Quelles sont ces dates ?
3: Le lundi 22 juin, Dompaire, à la salle polyvalente, de 16h à 19h30. Le lundi 22 juin, à Contrexéville, à l'espace André Chélide, de 16h à 19h30. Le mercredi 24 juin, à Desvillers, à la salle d'activité, de 16h à 19h30. Le vendredi 26 juin, à Rambervillers, au centre technique municipal, de 15h30 à 19h30.
1: Et pour toutes les personnes qui souhaitent en savoir davantage sur ces collectes ou sur ce qui est fait de ces collectes de sang, je vous propose de nous rappeler le site internet, mais aussi le numéro de téléphone, et je crois qu'il y a une application mobile.
3: Donc le site internet, c'est dondesang.afs.santé.fr, et on a notre application Don de sang, et le numéro de téléphone, le 0800 109 900.
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2: Bonjour à tous. À la une de l'actualité, les négociations annulées entre les États-Unis et l'Iran, annonce Berne ce matin. Elles étaient prévues en Suisse aujourd'hui. Cette décision intervient après le désistement du vice-président américain Jed Vance. Aucun nouveau calendrier n'a été communiqué pour le moment. L'accord prévoit 60 jours de négociations pour parvenir à un traité de paix durable avec Israël. Malgré l'accord, les combats continuent. Des frappes israéliennes contre le Hezbollah ont fait 16 morts au Liban. 22 degrés relevés à Limoges ce matin, 21 à Paris, à Toulouse, 20 à Auxerre. Les températures continuent de monter. 53 départements sont placés en vigilance orange canicule du sud-est au nord-ouest en passant par le centre et le bassin parisien. Le mercure a déjà atteint les 40 degrés hier à Montmorillon dans la Vienne, un record. Et des écoles vont fermer cet après-midi à Auxerre ou encore en Haute-Garonne à partir de lundi prochain. On connaît les circonstances du décès de Liana, 11 ans dans le Gers. D'après les résultats de l'autopsie, la fillette aurait été violée avant sa mort. L'ADN de Jérôme Barella, le principal suspect, a été retrouvé sur l'enfant. En cyclisme, victoire du Français Romain Grégoire hier sur la deuxième étape du Tour de Suisse. Pas de changement en tête au classement général. Tadej Pogacar reste leader.
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1: Bienvenue dans ce nouveau bulletin de météo. On s'intéresse à ce vendredi 19 juin, 170e jour de l'année, et on souhaite une bonne fête à tous les Romualdes. L'anticyclone des Açores s'est décalé sur la France et fait remonter de l'air très chaud sur notre région. Le département reste sous vigilance jaune canicule, alors pensez à boire régulièrement. Au lever du jour, le soleil s'impose sous un ciel peu nuageux sur l'ensemble du département. En seconde partie de journée, la chaleur passe encore un cran au-dessus et le ciel devient plus variable au cours des heures d'est en ouest. Dans la soirée, le temps reste clément et toujours rythmé par de légers passages nuageux dans les Vosges, il sera voilé sur le bassin meusien. Du côté du thermomètre, les minimales s'établissent à 19 degrés en altitude et de 20 à 22 à Neuchâteau, Darney, Mirecourt et Thaon-les-Vosges. L'après-midi, le mercure s'envole du bassin de la Moselle à l'extrême ouest du département où l'on attend 34 à 35 degrés, tandis que sur les Hautes-Vosges, la chaleur reste un peu plus respirable avec 29 à 30 degrés. Le vent souffle majoritairement de secteur sud de manière modérée en matinée, mais il s'intensifie l'après-midi avec des rafales pouvant souffler à 45 km/h. Il restera également bien présent durant la nuit. Le lendemain samedi, la journée sera très chaude. Dès le matin, le soleil brille fort sous un ciel légèrement nuageux. En milieu et fin d'après-midi, le temps est plus variable avec l'arrivée progressive de nébulosités. Des foyers orageux risquent de se développer en plaine sans grandes conséquences. En soirée, quelques averses et des orages peuvent survenir sur les plaines néocastriennes. Ailleurs, le beau temps peu nuageux se maintient. Et cela jusque dans la nuit qui s'annonce étonnamment douce. Côté température, au plus frais, on compte 14 degrés sur les Hautes-Vosges, 20 sur la Perle des Vosges et entre 21 et 23 en plaine. Les maximales franchissent un nouveau seuil, 30 degrés en altitude et 34 pour la préfecture, jusqu'à Neuchâteau. Le vent souffle de secteur sud-ouest plutôt modéré, mais en soirée, il tourne radicalement de secteur en provenance du nord et pourra souffler jusqu'à 45 km/h en rafale. Il redeviendra calme durant la nuit. La vague de chaleur et le plan canicule continuent de courir jusqu'à lundi. Les températures au plus chaud frôlent les 35 degrés. Pour l'ensemble des prévisions détaillées, retrouvez-nous sur radiocristal.org.
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C'est avec le grand Jean-Sébastien Bach que je vous propose de vivre cette nouvelle émission, de la vivre et de participer à un moment magnifique de méditation avec le cantor de Leipzig. Alors j'ai deux très très beaux enregistrements à vous faire découvrir aujourd'hui. Tout d'abord, une anthologie réalisée par une femme contralte, Nathalie Stutzmann, chez Deutsche Grammophon, qu'elle a enregistrée, cette anthologie, je vous dirai un petit mot pourquoi on peut appeler ça une anthologie tout à l'heure, qu'elle a enregistrée avec l'ensemble Orfeo 55. Alors Nathalie Stutzmann chante, mais pas seulement, puisqu'elle dirige cet ensemble et merveilleusement. Alors oui, une anthologie, d'ailleurs Nathalie Stutzmann l'intitule Bach, une cantate imaginaire. Alors dans le titre, on peut percevoir déjà qu'en effet, elle va mettre là, pas un pot-pourri, c'est peut-être quand même un petit peu, disons, méprisant, un petit peu dépréciatif que de parler de pot-pourri. En tout cas, elle a conçu une liturgie, on va dire ça plutôt comme ça. Une cantate imaginaire où nous retrouvons des pages plus ou moins connues du compositeur allemand Jean-Sébastien Bach et principalement des airs, des chœurs de cantate, mais aussi des pages orchestrales, des sinfonias, donc des pages introductives de cantate et puis aussi un extrait d'une suite en ré majeur de Jean-Sébastien Bach que nous allons d'ailleurs entendre. Alors je vous propose aujourd'hui, non pas d'écouter la cantate imaginaire dans son ensemble, conçue par Nathalie Stutzmann, mais des extraits. Alors voilà les trois extraits que j'ai choisis pour cette émission mi bémol d'aujourd'hui. Tout d'abord, cette aria sont des extraits, en tout cas le premier et le troisième, très très très connus, mais ça fait du bien aussi, c'est pas parce que c'est connu que c'est moins bien que ce qui est peu connu. L'aria, donc, extrait de la troisième suite de Jean-Sébastien Bach en ré majeur. Ensuite, c'est un air de la Passion selon saint Matthieu, c'est une des plus belles pages que je connaisse de Jean-Sébastien Bach, et c'est une des pages de mon île déserte à moi. Erbarme dich, donc au moment de la Passion, tel que l'exprime l'évangéliste Matthieu dans la Bible, dans le Nouveau Testament, c'est à un moment donné où il est question du reniement de Pierre, et qui le regrette ensuite, qui pleure. Et donc après, il y a une méditation, un très très beau texte bien écrit, que Jean-Sébastien Bach met en musique admirablement pour voix d'alto et orchestre. Alors, Erbarme dich, aie pitié de moi, Seigneur. Et puis nous terminerons avec un chœur très très célèbre, un extrait de la cantate BW 147, Jesus bleibet meine Freude. Jésus, eh bien, demeure comme impératif, hein. Puisses-tu demeurer, ma joie. Donc extrait de la cantate Herz und Mund und Tat und Leben. Le cœur, la bouche, l'action et la vie. C'est un cœur qui intervient deux fois et qu'a choisi donc d'interpréter aussi avec un cœur, bien sûr, elle est accompagnée d'un cœur, le Michaeli Kammerchor, qui accompagne donc l'ensemble Orfeo 55. Nous retrouvons sans plus tarder dans cet enregistrement Deutsche Grammophon quelques extraits de cette cantate imaginaire réalisée par la contralte, qui chante d'ailleurs aussi l'Erbarme dich, Nathalie Stutzmann.

nous venons d'entendre, extrait de la suite pour orchestre numéro 3, BWV 1068 de Jean-Sébastien Bach. Jean-Sébastien Bach, comme d'ailleurs les trois pièces que nous venons d'entendre. Là, c'était un extrait de cette suite, la fameuse aria. Ensuite, c'était un extrait de la Passion selon Saint Matthieu, BWV 244, donc l'air d'alto, Erbarme dich. Et ensuite, pour terminer, cet extrait de cette cantate imaginaire réalisée par Nathalie Stutzmann, qui est construite autour de 18 pièces de Jean-Sébastien Bach. Eh bien, nous avons pris la dernière, le fameux extrait qui intervient deux fois, que nous n'avons entendu qu'une fois, bien sûr. Mais enfin, voilà, donc il y a deux chœurs, donc avec la même mélodie pour le chœur, et puis aussi la même rythmique, la même partition pour l'orchestre, « Jesus bleibet meine Freude ». L'ensemble Orfeo 55, le Michaeli Kammerchœur. Et en tant que contralt, mais aussi chef, nous avons retrouvé Nathalie Stutzmann, un très beau disque Deutsche Grammophon. Alors, je vous parlais d'un deuxième enregistrement et nous allons retrouver maintenant le chef qui dirige l'ensemble Pygmalion. Il s'agit de Raphaël Pichon, que nous avons eu l'occasion d'écouter donc à cette antenne et qui enregistre admirablement avec son ensemble Pygmalion chez Alpha. Et que nous allons retrouver pour ce même label avec une œuvre de Jean-Sébastien Bach qui porte le titre de Missa 1733. Alors, Jean-Sébastien Bach a-t-il composé dans sa vie une œuvre intitulée Missa 1733 ? Le titre est un petit peu reconstitué, c'est vrai, mais il y a quand même une histoire pas très très très complexe, dans les détails, oui bien sûr, mais enfin, qu'on peut résumer de la manière suivante. Jean-Sébastien Bach s'y est pris à plusieurs fois, à plusieurs reprises, pour écrire le chef-d'œuvre que nous connaissons aujourd'hui sous le nom de Messe en si mineur, dans lequel il y a un kyrie, un triptyque, trois kyries, kyrie, Christe, kyrie, et ensuite un gloria en plusieurs parties, et puis aussi un credo, Agnus Dei, Sanctus, voilà. Nous connaissons cette œuvre sous ce titre, mais Jean-Sébastien Bach s'y est pris à plusieurs reprises pour composer cette fresque grandiose, sublime, qui est l'occasion pour lui de composer avec différents styles, différents genres musicaux de son époque, avec des pages méditatives, des pages orchestrales, des pages chorales, des pages fuguées, des pages d'artistes solistes ou duos, enfin bref, une grande prouesse technique et de génie musical. Mais c'est vrai que Jean-Sébastien Bach a puisé aussi dans ses ressources pour pouvoir reconstituer des pages qu'il avait déjà écrites préalablement et qu'il a embellies d'une manière extraordinaire. Mais il y a une première étape. Jean-Sébastien Bach, alors qu'il était en recherche de boulot finalement et qu'il se plaisait pas trop là où il était, finalement essayait de s'attirer les finalement sympathie de la cour de Dresde, voilà pour tout dire. Alors il envoie donc à la cour de Dresde ce qui est dans cet enregistrement, c'est l'objet de cet enregistrement, donc ce qui deviendra plus tard, quand ça s'appellera Messe en si mineur, le Kyrie et le Gloria. C'est vite dit quand on dit que Jean-Sébastien Bach n'a composé pour cette première étape que le Kyrie et le Gloria, parce que ça constitue quand même une heure de musique, et avec un Kyrie, que nous n'entendrons pas, mais je le dis juste comme ça, qui est très très complexe lui-même, en trois parties, je vous le disais tout à l'heure, un premier Kyrie au chœur, un Christe, un duo donc de solistes féminins, et puis un Kyrie-chœur, une première fugue au début, une deuxième fugue à la fin de ce triptyque. Et pour être plus précis, j'ai dit trois parties, on pourrait presque, de manière un peu amusante, parler de cinq parties, si on compte cette première partie avec quelques mesures seulement, ce sublime portique d'entrée écrit comme un choral très vertical et avec une harmonie sublime aussi. Et puis on pourrait y ajouter aussi, parce que nous voilà à quatre, ajouter aussi une immense introduction orchestrale. C'est la page la plus longue en termes de page orchestrale dans toute l'œuvre de la future messe en si mineur. Page orchestrale fantastique intégrée à la première fugue qui introduit le premier Kyrie. Alors, je vous ai dit doublement intéressant parce que, en dehors de cette réalisation qui, au fond, n'aurait pu être qu'une messe en si un petit peu plus courte, abrégée, eh bien, Raphaël Pichon ne veut pas simplement offrir au public la moitié de la messe en si mineur, et puis voilà, point terminé. Il s'est aussi entouré d'une équipe de spécialistes, de chercheurs, de musicologues, et a étudié les manuscrits, l'organologie de Dresde, de la cour de Dresde, et du coup a changé un tout petit peu l'instrumentation. Alors les changements sont vraiment très très très modeste. Je vous donne juste un exemple, entre autres, l'adjonction d'un luth à la basse continue. Alors vous allez dire, c'est peut-être pas grand-chose, un luth simplement qui s'est rajouté à la basse continue, ça se pratiquait tout à fait à cette époque-là, mais quelle saveur, nous allons le découvrir dans le Domine Jesus, ou
l'orchestre intervient finalement peu, c'est surtout une page de soliste, on va dire, juste avant le sublime Qui tollis peccata mundi en si mineur. C'est d'ailleurs à partir de cette page du Domine Deus que je vous propose de conclure cette émission mi bémol. Aujourd'hui, nous allons entendre donc cet air de ténor Domine Deus, le chœur donc Qui tollis peccata mundi, ensuite un air pour alto Qui cedes ad dextram patris, Quoniam tu solus sanctus, un air de basse, et ensuite un chœur final fantastique, Cum sancto spirito. Les solistes sont Eugénie Varnier, soprano, Anna Reinhold, soprano, Carlos Mena, alto, Emiliano González Toro, ténor, et Constantin Wolf, basse. Il s'agit de l'ensemble Pygmalia qui est placé sous la direction de son chef, Raphaël Pichon.

Voilà donc un extrait de ce très très bel album Alpha, qui est donc réalisé autour de la première mouture de la messe en si mineur de Jean-Sébastien Bach, qui à l'époque ne s'appelle pas comme ça. C'est une messe tout simplement. C'est pas la seule fois d'ailleurs que Jean-Sébastien Bach compose des messes uniquement avec un Kyrie et un Gloria. Et quand il présente à la cour de Dresde le Kyrie et le Gloria, auquel il ajoutera plus tard, tout ce qui fera cette sublime messe en si mineur, eh bien, Jean-Sébastien Bach n'est pas du tout un zombie qui arrive à composer simplement des petites messes brèves d'1 heure, soit dit en passant, comme je l'ai rappelé tout à l'heure. Voilà, nous avons entendu quelques larges extraits quand même, le Domine Deus, le Quitolus peccata mundi, Qui celes ad dextram patris, quoniam tu solus sanctus, et le Cum sancto spiritu final de ce Gloria, de cette Missa 1733, comme l'intitule le disque, donc l'enregistrement est fait chez Alpha, l'ensemble Pygmalion avec Raphaël Pichon comme chef. Merci et à très très bientôt. Au revoir à toutes et à tous.

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1: Bonjour à tous. L'essentiel de l'actualité, les tensions persistent au Moyen-Orient malgré l'accord entre les États-Unis et l'Iran. L'armée israélienne a mené de nouvelles frappes cette nuit dans le sud du Liban. Elles ont fait au moins 16 morts selon l'agence officielle libanaise. Les négociations prévues aujourd'hui en Suisse entre Washington et Téhéran ont, elles, été reportées. 53 départements en vigilance orange canicule, une grande diagonale de l'Occitanie au Grand Est en passant par l'Auvergne-Rhône-Alpes et l'Île-de-France. Le thermomètre doit atteindre les 40 degrés localement. Le gouvernement a réactivé le numéro vert Canicule Info Service, joignable gratuitement au 0800 06 66 66. L'enquête sur la mort de Liana se poursuit dans le Gers. Selon les résultats de l'autopsie, la collégienne de 11 ans a subi des violences sexuelles avant son décès. L'ADN du principal suspect, Jérôme Barella, a été retrouvé sur son corps. Liana aurait également été bâillonnée, les mains et les pieds entravés. Jérôme Barella a été mis en examen pour enlèvement et séquestration de mineurs. Enfin en basket, match 3 de la finale du championnat de France. Ce soir, Monaco reçoit le Paris Basketball. Les deux équipes en sont à une victoire chacune dans la série. C'est la première à 3 qui sera sacrée. Coup d'envoi à 20h55.
2: Bienvenue dans ce nouveau bulletin de météo. On s'intéresse à ce vendredi 19 juin, 170e jour de l'année, et on souhaite une bonne fête à tous les Romualdes. L'anticyclone des Açores s'est décalé sur la France et fait remonter de l'air très chaud sur notre région. Le département reste sous vigilance jaune canicule, alors pensez à boire régulièrement. Au lever du jour, le soleil s'impose sous un ciel peu nuageux sur l'ensemble du département. En seconde partie de journée, la chaleur passe encore un cran au-dessus et le ciel devient plus variable au cours des heures d'est en ouest. Dans la soirée, le temps reste clément et toujours rythmé par de légers passages nuageux dans les Vosges, il sera voilé sur le bassin meusien. Du côté du thermomètre, les minimales s'établissent à 19 degrés en altitude et de 20 à 22 à Neuchâtel, Darnay, Mirecourt et Thaon-les-Vosges. L'après-midi, le mercure s'envole du bassin de la Moselle à l'extrême ouest du département où l'on attend 34 à 35 degrés, tandis que sur les Hautes-Vosges, la chaleur reste un peu plus respirable avec 29 à 30 degrés. Le vent souffle majoritairement de secteur sud de manière modérée en matinée, mais il s'intensifie l'après-midi avec des rafales pouvant souffler à 45 km/h. Il restera également bien présent durant la nuit. Le lendemain samedi, la journée sera très chaude. Dès le matin, le soleil brille fort sous un ciel légèrement nuageux. En milieu et fin d'après-midi, le temps est plus variable avec l'arrivée progressive de nébulosités. Des foyers orageux risquent de se développer en plaine sans grandes conséquences. En soirée, quelques averses et des orages peuvent survenir sur les plaines néocastriennes. Ailleurs, le beau temps peu nuageux se maintient. Et cela jusque dans la nuit qui s'annonce étonnamment douce. Côté température, au plus frais, on compte 14 degrés sur les Hautes-Vosges, 20 sur la Perle des Vosges et entre 21 et 23 en plaine. Les maximales franchissent un nouveau seuil, 30 degrés en altitude et 34 pour la préfecture, jusqu'à Neuchâtel. Le vent souffle de secteur sud-ouest plutôt modéré, mais en soirée, il tourne radicalement de secteur en provenance du nord et pourra souffler jusqu'à 45 km/h en rafale. Il redeviendra calme durant la nuit. La vague de chaleur et le plan canicule continuent de courir jusqu'à lundi. Les températures au plus chaud frôlent les 35 degrés. Pour l'ensemble des prévisions détaillées, retrouvez-nous sur radiocristal.org.
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2: Lémec, c'est un nom que l'on retrouve sur deux personnages de la Bible qui tous les deux sont des patriarches antédiluviens. Donc on les retrouve mentionnés dans le livre de la Genèse avant le chapitre 6 qui nous plonge dans les eaux du déluge. Le premier de ces Lémec qui est mentionné, c'est un descendant de Caïn, car dans la Bible, on donne toujours la généalogie de celui qui va disparaître ou qui n'est pas choisi avant la généalogie de celui qui est choisi. Lémec, le descendant de Caïn, se fait remarquer d'abord parce qu'il épouse deux femmes. Il est présenté dans la Bible en quelque sorte comme le premier polygame. Ces deux femmes lui donnent chacun des enfants. La première s'appelle Asa, elle lui donne deux fils, Yaval et Yuval. Et ces deux fils sont connus, le premier comme celui qui était un campeur, donc essentiellement un bédouin de cette époque, et le deuxième comme étant un musicien, un artisan, fabriquant des musiciens et utilisant des instruments de musique. Tandis que la deuxième épouse, Tsila, lui a donné un qui s'appelait Yubal-Caïn et qui est présenté comme l'ancêtre des forgerons, donc un personnage qui a servi en quelque sorte au travail des métaux. Donc, on a là une société qui s'esquisse avec des gens de différents genres, mais surtout un Lémec qui est là et qui commence la polygamie. Mais ce Lémec va être connu aussi par un petit poème que la Bible nous rapporte où il se vante, il fait le fanfaron. Il dit que si quelqu'un vient le chatouiller, il tuera un homme, qu'il est prêt même à tuer un enfant, et que si on cherche à se venger de lui, eh bien si 7 personnes doivent mourir pour venger Caïn, son ancêtre, eh bien pour lui, ce seront 77 personnes qui seront tuées pour se venger de lui avoir fait du tort à lui. Donc vraiment un fanfaron. L'autre Lémec dont on nous parle, eh bien, c'est le père de Noé dans l'autre lignée, non pas descendant de Caïn, mais descendant du troisième fils d'Adam et Ève, Seth. Et Lémec, père de Noé, eh bien, on ne sait pas grand-chose à son sujet, mais il est présenté comme héritier des promesses que Dieu a faites d'un jour sauver cette humanité qui s'embarque vers une vie avec un certain nombre de désordres où polygamie, vengeance, meurtre vont régner malheureusement. Donc vous trouvez l'histoire de ces deux Lémec, l'une dans le chapitre 4 de la Genèse, généalogie de Caïn, et l'autre dans le chapitre 5 de la Genèse, généalogie des descendants d'Adam par Seth, aboutissant à Noé.
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0: Éric Denimal, bonjour.
1: Bonjour.
0: J'ai le plaisir de vous recevoir pour une série d'émissions concernant le livre qui s'appelle « Le protestantisme pour les nuls » aux éditions First, ces fameuses éditions jaunes et noires. Après avoir fait une petite introduction au livre, aujourd'hui nous allons parler précisément de ce qui fait la base du protestantisme comme du christianisme, les bases du christianisme évangélique. Qu'est-ce que Jésus nous a laissé ?
1: Alors, il nous a laissé énormément de choses. Je pense que ça vaut la peine de lire et de relire sans cesse les évangiles, même si on n'est pas nécessairement croyant. Le message que diffuse Jésus est un message qui est quand même d'une grande humanité et qui répond à une multitude de questions que l'on peut avoir encore aujourd'hui. Il va bien sûr travailler sur le relationnel, que les hommes soient bons les uns à l'égard des autres, qu'ils soient charitables, qu'ils soient conciliants, réconciliants, qu'ils soient capables de paix, de justice, d'amour, enfin bref, les grands thèmes. Non seulement il va avoir un discours qui va être un discours auquel tout le monde doit adhérer. Qui serait contre il faut aimer son prochain comme soi-même. Ce serait quand même idiot de dire c'est un message qui ne correspond à rien. La différence, c'est que lui, il apporte un message dont nous sentons que nous avons besoin, mais il apporte aussi les moyens de vivre ce message. C'est la différence entre une philosophie, une théorie, et puis une action qui est possible. Et donc, il va donner les moyens de vivre cela au travers de toutes sortes d'exemples, toutes sortes de gestes, toutes sortes de paroles, mais aussi au travers de son propre exemple, c'est-à-dire que lui-même va montrer que si on aime, on est capable d'aller vraiment jusqu'au bout. Et aller jusqu'au bout, c'est ce qu'il dit, c'est de donner sa vie même pour que d'autres puissent vivre. Enfin bref, c'est une notion extrêmement forte. Et puis, il y a aussi un message qui est pas simplement humanitaire, qui est un message spirituel, qui est de mettre l'homme en relation avec son créateur. Et donc là, c'est une dimension extrêmement importante qui fait appel naturellement à une dimension de foi et qui s'inscrit dans une dynamique importante parce qu'elle prend l'homme dans sa totalité. Ce n'est pas simplement l'homme dans ses besoins, dans son existence.

0: avec toute la notion de la prière, de l'aumône, de la charité, etc., y compris les sacrifices dans l'Ancien Testament et jusqu'à l'époque de Jésus. Donc tout ça converge vers le temple de Jérusalem, et Jésus va essayer de montrer que la relation avec Dieu est une relation extrêmement importante et que cette relation, elle se vit au-delà même de l'institution du temple. Et ce qui est assez intéressant, c'est que Jésus, qui va être toujours extrêmement généreux à l'égard de tout le monde, va être en même temps extrêmement sévère à l'égard des religieux. Et ça, c'est une dimension assez
1: étonnante.
0: Les
1: religieux ou l'establishment, en quelque sorte?
0: Alors, il y a l'establishment, mais il y a aussi les religieux qui sont porteurs de ça et qui sont complètement dedans, et qui en vivent. Et c'est ça qui est le problème sur lequel va s'arrêter Jésus, c'est qu'il va dire, il y a une aspiration religieuse, une aspiration spirituelle chez tout homme, il y a un temple qui est là pour canaliser, pour répondre à cela, sauf que le temple est devenu une institution, le temple est devenu un système, le temple est devenu une énorme machine, une machine à faire de l'argent, il faut le reconnaître, hein, une machine à faire de l'argent qui n'est pas redistribué, en tout cas, qui reste entre les mains d'une classe sacerdotale, une classe de prêtres, etc. Et Jésus va s'opposer à cela et va vouloir casser cela en disant... oui, il y a une dimension spirituelle. Non, il n'y a pas un système spirituel. Oui, il y a une aspiration religieuse. Non, il n'y a pas une religion bétonnée qui devient un système qui fait que, hors du système, on ne peut plus vivre, même pas sa foi. Et donc, Jésus, lui, va venir casser un peu tout ça. Il ne va pas critiquer nécessairement le temple, il va critiquer ce que le temple est devenu. Et lorsque l'épisode fameux, même si on ne connaît pas grand-chose de l'Évangile, on a au moins cette image-là de Jésus qui chasse les vendeurs du temple, qui entre dans une colère assez folle. Et là, qu'est-ce qu'il dit? Il dit « cette maison devait être une maison de prière ». Qu'est-ce que vous en avez fait? Vous en avez fait une caverne de voleurs. Il ne critique pas la maison de prière. Il critique ce qu'elle est devenue. En fait, elle n'est plus maison de prière. Et c'est la raison pour laquelle il finira par dire, puisque cette maison n'est plus une maison de prière, elle n'a plus de raison d'être. Et c'est la raison pour laquelle, lui, il va dire, ce temple peut disparaître. Et ce temple, d'ailleurs, disparaîtra. Mais la foi va devoir demeurer. Et il va montrer que l'on peut vivre sa foi sans système religieux. Il va montrer que l'on peut vivre sa foi sans être obligé de passer par le temple. Il va montrer que l'on peut vivre sa foi sans être obligé de passer par les prêtres. Mais il va dire, par contre, il faut que votre foi soit authentique, qu'elle soit réelle. C'est-à-dire qu'il n'y a plus, d'obstacles pour vous. Vous pouvez avoir un libre accès auprès de Dieu. Ça, c'est le point important. La foi est une relation personnelle avec Dieu. Mettre entre les deux un système, c'est entraîner une déviation, et cette déviation ne peut que éloigner de Dieu. Et c'est là-dessus qu'il va vraiment insister longtemps.

0: Cette série d'émissions basée sur les études faites par Éric Denimal sur le protestantisme se retrouve aux éditions First avec le titre suivant « Le protestantisme pour les nuls » où tour à tour, 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
1: Le calendrier va vite, mais nous allons plus vite que lui. On prépare ses vacances 2 ans à l'avance. On calcule ce qu'on gagnera dans 5 ans. On s'inquiète des maladies qu'on pourrait avoir dans 10 ans. Comment les choses iront-elles après l'an 2000? Tout cela augmente nos soucis, disperse nos ressources et mine nos énergies. À quoi bon disposer d'un aujourd'hui s'il ne nous sert qu'à trouver le temps long jusqu'à demain, ou qu'à trembler déjà pour après-demain? Jésus, lui, nous apprend à prier pour le pain de ce jour. Donne-nous aujourd'hui notre pain de ce jour. Alors, pourquoi vouloir aller plus vite que le ravitaillement ?

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2: Bonjour à tous, à la une ce midi, la chaleur et les orages touchent la France, la moitié du pays est en vigilance orange à la canicule. Les tensions persistent au Moyen-Orient et on connaît le visuel des JO et des Jeux paralympiques d'hiver dans les Alpes françaises en 2030. Les emblèmes officiels de l'événement ont été présentés. Avant ça, un coup d'œil sur votre météo, le temps va un peu se dégrader au fil de l'après-midi. Des orages prévus dans les Hauts-de-France jusqu'en Normandie, mais aussi dans le Grand Est et localement en région Auvergne-Rhône-Alpes. Ailleurs, le soleil est présent. Les températures, un peu de fraîcheur à Brest et Cherbourg avec 19 degrés. Ailleurs, ça sera donc bien plus élevé avec 28 à Nantes, 29 à Perpignan, 33 à Toulouse et à Lyon, 36 à Strasbourg et jusqu'à 37 degrés à Paris. La chaleur étouffe la France. 58 départements sont en vigilance orange, 53 pour la canicule. L'Aisne, le Nord, l'Oise, le Pas-de-Calais et la Somme ont été placés en vigilance orange aux orages. De la grêle est même attendue. Une grande diagonale de l'Occitanie au Grand Est en passant par l'Aura et l'Île-de-France est donc en vigilance orange à la canicule. La hausse des températures provoque des pics de pollution à l'ozone. La circulation est différenciée, notamment en Île-de-France. Le gouvernement a aussi réactivé le numéro vert Canicule Info Service, joignable gratuitement au 0800 06 66 66. Des températures donc très chaudes dans des dizaines de départements. Les autorités appellent à la vigilance concernant les personnes âgées qui sont particulièrement vulnérables en période de canicule. Avec l'âge, la sensation de soif diminue. L'organisme régule moins bien sa température. L'association des petits frères des pauvres tente d'aider les plus vulnérables. Nathalie est bénévole.
3: Ça consiste essentiellement en fait à faire des appels téléphoniques quotidiens pour vérifier que la personne va bien, pour lui préconiser les bons réflexes, de bien s'hydrater, de se protéger pendant la journée au moment des plus fortes chaleurs, de pas forcément sortir, mais plutôt le matin ou le soir. Voilà, rester attentif éventuellement aux maux de tête, aux vertiges, aux nausées, qui peuvent être signes de déshydratation. Et je dirais que c'est pas tant la chaleur qui est problématique, c'est aussi souvent la solitude. Voilà, c'est le fait d'être seule. S'il y a personne pour veiller sur elle, en fait, en période de forte chaleur, il y a de forts risques de dégradation de la santé.
2: Des propos recueillis par Mylène Desbacs et les professionnels de santé recommandent donc de boire régulièrement de l'eau, de rester au frais et de maintenir le contact avec les proches si possible. En cas de malaise ou de forte fièvre, il faut appeler le 15. Cette chaleur perturbe aussi la fête de la musique. Plusieurs animations ont été annulées à Brive-la-Gaillarde et dans plusieurs petites villes en Seine-et-Marne, Gironde, Sarthe ou encore en Charente-Maritime. Dans l'académie de Poitiers, les épreuves de grand oral du baccalauréat des élèves de terminale générale et technologique, prévues lundi et mardi après-midi, ont été reportées d'une semaine. L'enquête sur la mort de Liana se poursuit dans le Gers. Selon les résultats de l'autopsie, la collégienne de 11 ans a subi des violences sexuelles avant son décès. L'ADN du principal suspect, Jérôme Barella, a été retrouvé sur son corps. Liana aurait également été bâillonnée, les mains et les pieds entravés. Jérôme Barella a été mis en examen pour enlèvement et séquestration de mineurs. Le footballeur marocain Achraf Hakimi sera jugé pour viol devant la cour criminelle des Hauts-de-Seine. Décision confirmée aujourd'hui par la cour d'appel de Versailles. Le joueur du PSG est mis en cause depuis février 2023 par une femme. L'international marocain conteste les faits. La date du procès n'a pas encore été fixée. Les tensions persistent au Moyen-Orient malgré l'accord entre les États-Unis et l'Iran. L'armée israélienne a mené de nouvelles frappes cette nuit dans le sud du Liban. Elles ont fait au moins 18 morts selon l'agence officielle libanaise. Les négociations prévues aujourd'hui en Suisse entre Washington et Téhéran ont, elles, été reportées. En sport, on connaît le visuel des JO et des Jeux paralympiques d'hiver dans les Alpes françaises en 2030. Le comité d'organisation a présenté les emblèmes officiels de l'événement, Julie Piret.
4: Oui, c'est une identité visuelle inspirée des montagnes et de la lumière qui dessine leur relief. Les organisateurs parlent d'une signature graphique épurée, symbole à la fois des sommets alpins, du dépassement de soi, mais aussi du rassemblement des athlètes, des disciplines et des territoires. Deux emblèmes ont été imaginés, l'un pour les Jeux Olympiques, l'autre pour les Jeux Paralympiques. Ils partagent une même identité avec quelques adaptations pour refléter les spécificités de chaque compétition.
2: Merci Julie, c'est une étape symbolique dans la préparation de ces Jeux d'hiver qui se dérouleront donc dans les Alpes françaises. En rugby, un match amical. amical entre la France et l'Angleterre ce soir à 18h15. La rencontre doit permettre de préparer la tournée estivale. Elle se fait sans les joueurs qui vont jouer les demi-finales du top 14 en France. La première, c'est ce soir entre le Stade Toulousain et le Racing 92 à 21h05. La seconde aura lieu demain soir entre Montpellier et le Stade Français. Voilà pour l'actualité. Passez une très belle fin de semaine.
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1: Bienvenue dans ce nouveau bulletin de météo. On s'intéresse à ce vendredi 19 juin, 170e jour de l'année, et on souhaite une bonne fête à tous les Romualdes. L'anticyclone des Açores s'est décalé sur la France et fait remonter de l'air très chaud sur notre région. Le département reste sous vigilance jaune canicule, alors pensez à boire régulièrement. Au lever du jour, le soleil s'impose sous un ciel peu nuageux sur l'ensemble du département. En seconde partie de journée, la chaleur passe encore un cran au-dessus et le ciel devient plus variable au cours des heures d'est en ouest. Dans la soirée, le temps reste clément et toujours rythmé par de légers passages nuageux dans les Vosges, il sera voilé sur le bassin meusien. Du côté du thermomètre, les minimales s'établissent à 19 degrés en altitude et de 20 à 22 à Neuchâtel, Darney, Mirecourt et Thaon-les-Vosges. L'après-midi, le mercure s'envole du bassin de la Moselle à l'extrême ouest du département où l'on attend 34 à 35 degrés, tandis que sur les Hautes-Vosges, la chaleur reste un peu plus respirable avec 29 à 30 degrés. Le vent souffle majoritairement de secteur sud de manière modérée en matinée, mais il s'intensifie l'après-midi avec des rafales pouvant souffler à 45 km/h. Il restera également bien présent durant la nuit. Le lendemain samedi, la journée sera très chaude. Dès le matin, le soleil brille fort sous un ciel légèrement nuageux. En milieu et fin d'après-midi, le temps est plus variable avec l'arrivée progressive de nébulosité. Des foyers orageux risquent de se développer en plaine sans grandes conséquences. En soirée, quelques averses et des orages peuvent survenir sur les plaines néocastriennes. Ailleurs, le beau temps peu nuageux se maintient. Et cela jusque dans la nuit qui s'annonce étonnamment douce. Côté température, au plus frais, on compte 14 degrés sur les Hautes-Vosges, 20 sur la Perle des Vosges et entre 21 et 23 en plaine. Les maximales franchissent un nouveau seuil, 30 degrés en altitude et 34 pour la préfecture, jusqu'à Neuchâtel. Le vent souffle de secteur sud-ouest plutôt modéré, mais en soirée il tourne radicalement de secteur en provenance du nord et pourra souffler jusqu'à 45 km/h en rafale. Il redeviendra calme durant la nuit. La vague de chaleur et le plan canicule continuent de courir jusqu'à lundi. Les températures au plus chaud frôlent les 35 degrés. Pour l'ensemble des prévisions détaillées, retrouvez-nous sur radiocristal.org.
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1: Faire ses courses grâce à l'intelligence artificielle, ce n'est plus de la science-fiction. Plusieurs enseignes misent désormais sur des assistants intégrés à des IA pour conseiller les consommateurs et simplifier les achats, Kylian Tanguy.
2: Oui, depuis quelques semaines, une grande enseigne de supermarché français au logo rouge et bleu a lancé son application directement sur ChatGPT. Son principe, demander à l'intelligence artificielle de préparer une liste de courses ou des menus adaptés à son budget, à ses goûts ou à son régime alimentaire. Par exemple, l'utilisateur peut demander de créer un panier pour un pique-nique chic, une semaine de repas sans gluten ou encore une liste de produits bio à petit prix. L'outil sélectionne alors automatiquement les articles disponibles dans le magasin le plus proche et une fois le panier prêt, le client est redirigé vers le site de l'enseigne pour finaliser sa commande. Pour les magasins, c'est un moyen de simplifier les achats et de séduire une nouvelle clientèle, plus jeune et habituée à utiliser l'intelligence artificielle au quotidien. Mais l'IA est déjà présente depuis longtemps dans le commerce, souvent sans que le consommateur ne s'en rende compte.

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1: Alicia Colo est chargée de communication pour la ville de Golbey. Elle est avec nous pour parler de l'agenda des animations de la ville pour ce mois de juin. Donc ensemble, on reprend tout ce qui se passe. Il y a toujours un beau programme avec la ville de Golbey, toujours riche. Et cette fois-ci, on débute avec une exposition qui sera tout le mois autour des abeilles.
2: Oui, effectivement. Donc du 2 au 30 juin, il y a une exposition de photographies sur les abeilles sauvages qui a été imaginée et produite et mise à disposition par le Conseil départemental des Vosges à la BMI de Golbey. Cette exposition vous fera découvrir la beauté des abeilles sauvages et donc c'est tout public. Si vous le souhaitez, il y a des événements à côté donc qui concernent toujours les abeilles à la BMI de Golbey et je vous invite à les contacter pour en savoir plus.
1: On reprend nos fameuses balades hein, avec la ville.
2: Oui, donc là, c'est Golbey Animation qui vous propose de participer à une balade à la portée de tous aux alentours de Golbey. Le départ aura lieu au Centre culturel le vendredi 26 juin à 14h05.
1: Dernier événement de ce mois de juin, on retourne à la BMI de Golbey avec un, on va dire, un moment classique. Hein.
2: Cet événement s'appelle Heure du Conte et Atelier Créatif. Dans le cadre du mois de la biodiversité, la BMI de Golbey vous invite à découvrir des albums mettant en scène des oiseaux, des insectes et bien d'autres encore. C'est à partir de 3 ans, ça aura lieu à la salle du Conte, donc à partir de 10h30.
1: Alicia, si on souhaite se renseigner un peu plus sur ce que la ville propose, qu'il reste encore plein de petites animations, comment on peut faire ?
2: Alors, je vous invite à contacter directement l'accueil de la mairie au 03 29 31 23 33 ou sinon, vous pouvez vous rendre directement sur le site internet de la ville, donc golbey.fr, et nous avons également une page Facebook et Instagram où sont relayés tous nos événements.
3: Evodia lance une nouvelle édition de collecte de téléphones portables. Pour en parler, je suis en compagnie de Manon Antoine Barbeau, responsable de communication pour Evodia. Et avec vous, donc, on va se pencher sur cette collecte, une collecte qui n'est pas originellement organisée par Evodia. Evodia y participe, c'est bien cela ?
4: C'est ça.
3: Alors, qui l'organise ?
4: En fait, c'est Écosystème. Écosystème, c'est un éco-organisme en fait, qui est agréé par les pouvoirs publics et qui s'occupe de la seconde vie des déchets électriques et électroniques à l'échelle nationale, qui organise effectivement cette collecte à l'occasion du Tour de France dont il est partenaire officiel. Et Evodia participe depuis l'année dernière à cette collecte à l'échelle des Vosges.
3: Et donc depuis l'année dernière que vous participez, ce sont combien de téléphones qui ont été collectés ?
4: L'année dernière, nous avons collecté plus de 1100 téléphones à travers le département, ce qui nous a permis d'avoir la deuxième place au niveau national, donc ce qui est un très beau score qu'on aimerait battre cette année.
3: Sans être un concours pour autant, mais oui. Voilà. Alors, pourquoi est-ce que ces téléphones sont collectés ?
4: Alors, ces téléphones sont collectés pour deux raisons. La première, c'est qu'il y a quand même plus de 46 millions de téléphones qui dorment dans nos tiroirs et qui contiennent de nombreuses matières qu'on pourrait valoriser. Donc, effectivement, cette collecte permet de faire un geste pour préserver toutes ces ressources. Et le second volet, c'est effectivement le côté solidaire de cette collecte, puisqu'on sait tous que le téléphone, c'est un appareil quand même emblématique du lien social. Et c'est en fait les téléphones qui sont reconditionnés suite à cette collecte permettent d'être redistribués à des personnes qui n'auraient pas de téléphone.
3: Alors, on va déjà devenir très pratique pour les Vosgiens aujourd'hui. Cette collecte a déjà commencé, elle se poursuit jusqu'à quand ?
4: Ça a lieu du 5 juin au 11 juillet, avec un certain nombre de points de collecte sur tout le territoire.
3: Quels sont-ils ces points de collecte en quelques mots ? Où est-ce qu'on peut déposer ces téléphones ?
4: Alors, on a environ 25 points de collecte sur le territoire, dans les déchetteries ou les communautés de communes, les syndicats de collecte. C'est réparti un peu sur tout le territoire et voilà, tout le monde peut les déposer dans tous ces points de collecte.
3: Alors, vous avez dit que les téléphones étaient ensuite reconditionnés quand c'est possible. Qu'est-ce qu'ils deviennent, tous ces téléphones ?
4: Alors déjà, il y a trois choses importantes à savoir par rapport à cette collecte téléphone. C'est que donc on reprend tous les téléphones, qu'ils soient fonctionnels ou non, à clapet, à touche, tactile, peu importe leur état, et ils auront tous une seconde vie dans ce processus. Et ce qu'il faut savoir également, c'est que toutes les données personnelles des téléphones sont effacées, puisque l'organisme qui les récupère pour les reconditionner est agréé pour vider toutes les données sensibles qu'on pourrait avoir sur nos téléphones. C'est effectivement un frein, voilà, parce qu'on sait tous qu'on a des contacts, on a des photos, on a plein de choses voilà, qui sont assez sensibles et assez très personnelles. Donc ça, c'est quelque chose qui est effectivement souvent évoqué quand on parle de cette collecte. Et là, donc les téléphones, ils sont pris en charge ensuite par les ateliers du bocage. Voilà, ils sont partenaires d'écosystèmes, ils sont dans l'ouest de la France, et eux, en fait, ils sont chargés de reconditionner les téléphones qui sont possibles à reconditionner, et le reste part en recyclage, donc c'est-à-dire que c'est démantelé, et ensuite on peut récupérer les matières qui sont à l'intérieur. Donc voilà, ça sert à fabriquer de nouveaux produits qu'on peut redistribuer ensuite.
3: Eh bien, ce que je vous propose pour conclure, c'est de rappeler à nos auditeurs où est-ce qu'on peut se renseigner sur ce dispositif. Evodia a un site web, bien entendu, mais oui. Vous communiquez également par les réseaux sociaux.
4: Tout à fait, oui. Toutes les infos sont disponibles sur notre site internet, avec notamment les points de collecte où on peut se rendre pour déposer les téléphones. Et puis, on communique également sur nos réseaux sociaux, Facebook, Instagram et LinkedIn.
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0: Bienvenue dans votre nouvelle émission, nouveau magazine consacré cette fois-ci au développement local et notamment aussi sur la santé. Nous sommes en compagnie d'Émilie Châtelain. Madame Châtelain, bonjour.
1: Bonjour.
0: Donc Émilie, vous êtes consultante en parentalité et nous allons traiter sur la thématique du TDAH aujourd'hui, car vous avez un enfant atteint de ce trouble et vous avez fait cette faiblesse une force afin d'avoir changé de métier, on peut le dire, on va en parler aussi, et de vous consacrer entièrement à ça. Donc Émilie, tout d'abord, bienvenue sur Radio Cristal. On vous avait entendu une fois, il y a longtemps, donc on va vous redécouvrir en même temps. On est actuellement à Vanier, dans les Vosges. Peut-être avant de parler du TDAH, on peut parler de vous.
1: Merci Manuel, donc je suis Émilie, donc je suis consultante en parentalité spécialisée dans le TDAH, donc dans le trouble de l'attention avec ou sans hyperactivité. Je suis maman de 4 enfants, donc un adolescent qui est HPI, Charlie, qui a un TDAH, et maman de jumeaux. Donc autant vous dire que la parentalité, je la connais bien, donc au sens large. Donc effectivement, on s'était rencontrés chez France Service à Remiremont il y a un an et demi. Et maintenant, j'ai décidé de travailler sur le trouble de l'attention parce qu'il y a beaucoup de mamans qui sont seules face à ce trouble et qui le connaissent. Même si on pose un diagnostic, les mots derrière et l'accompagnement n'est pas là.
0: De base, c'est quoi un peu votre parcours, votre formation et qu'est-ce que vous avez fait tout au long de votre vie jusqu'à présent ?
1: Donc, j'ai un parcours un peu atypique parce que j'ai un BTS bâtiment. J'ai travaillé 3 ans dans le domaine. Ensuite, mon premier fils est arrivé et avec les horaires, ça ne correspondait pas à ma vie de femme et ma vie de famille. Donc, je me suis dit, qu'est-ce que je vais faire ? Et voilà, je me suis retrouvée à la mission locale en intérim et j'en suis plus partie. Donc, c'était en septembre 2010. J'ai monté un peu tous les échelons, chargée d'accueil, conseillère référente parrainage. Ensuite, j'ai basculé chez France Service et j'ai arrêté mon activité en juin de l'an dernier pour me consacrer au TDAH.
0: 15 ans quand même de carrière entre la mission locale et France Service. Est-ce qu'on retrouve un peu un lien entre ce que vous faisiez avant et ce que vous faites maintenant ?
1: Carrément, parce que je fais de l'accompagnement de mamans aujourd'hui et pendant 15 ans, j'ai fait de l'accompagnement de jeunes adultes, des adolescents à partir de 16 ans qui arrivaient bien souvent. Il y avait une phobie scolaire, il y avait des choses comme ça et on n'arrivait pas à expliquer le pourquoi il y avait cette phobie scolaire alors que finalement le jeune n'avait pas été diagnostiqué. Donc avec soit des 10, soit un TDAH, soit d'autres troubles du neurodéveloppement.
0: Oui, c'était ma prochaine question. Est-ce que finalement, avec du recul, maintenant que vous avez aussi plus d'expérience et plus de recul sur tout ça, est-ce qu'il y a eu des jeunes que vous avez reçus qui avaient forcément un trouble et qui n'a pas été diagnostiqué ?
1: Oui, je me rends compte aussi qu'ils ont peut-être été pas mal accompagnés, mais du coup, je n'avais pas la connaissance que j'ai aujourd'hui sur le trouble. Et je pense que c'est ce qui manque peut-être aux conseillers en insertion, que ce soit à France Travail ou en mission locale ou à Cap Emploi, il faut vraiment connaître ces troubles pour pouvoir accompagner les jeunes ou les adultes.
0: Oui, comment on aurait pu les accompagner justement maintenant que vous avez une meilleure connaissance ? Est-ce que c'est les diriger vers des formations, des métiers plus adaptés à leurs troubles ? C'est sensibiliser peut-être aussi les employeurs ?
1: Oui. Sensibiliser, je trouve que c'est quelque chose de très important. Le gouvernement a sorti un guide justement pour à destination des RH pour pouvoir mieux accompagner les personnes qui ont un TND dans l'entreprise parce que finalement, c'est des personnes qui sont mal comprises et qui ont des capacités un peu hors normes quand elles sont bien accompagnées. Elles peuvent avoir des idées que d'autres n'ont pas, enfin des choses un petit peu atypiques. C'est des talents cachés.
0: Oui, parce qu'un petit peu comme les autistes, c'est plus ma référence parce que je connais très très mal le TDAH. Je me suis aperçu que pour les personnes atteintes de ce trouble, ils étaient très intelligents et très forts dans certains domaines, notamment pour retenir énormément d'informations. Est-ce qu'on peut retrouver ça un peu dans le TDAH ? Donc forcément, ils peuvent avoir aussi quelque chose à apporter à la société grâce à leur talent.
1: Bah, tout à fait. C'est des personnes qui sont bien accompagnées. Si on arrive à déceler et à trouver le talent, c'est des personnes qui sont brillantes.
0: Pour revenir un petit peu à votre travail d'avant, puisqu'on part d'une base du bâtiment, après on part en France Service, maintenant consultante, qu'est-ce qui vous avait peut-être attiré ou qu'est-ce qui vous a donné envie de prendre un métier qui vous tourne vers les autres, c'est-à-dire changer du bâtiment à déjà France Service ?
1: Pouvoir accompagner des personnes, pouvoir les accompagner un petit bout de chemin dans leur vie, de pouvoir rendre service.
0: On est toujours sur cette même continuité, mais dans un domaine différent. Voilà, on vient de passer un peu de temps dans cette première partie pour parler de vous, de aussi votre changement de carrière. On va maintenant s'intéresser à Charlie, votre enfant. Mais pour ça, restez bien connectés sur Radio Cristal et on se retrouve d'ici quelques instants.

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1: Suite de votre magazine consacré à la santé et au TDAH. Donc Émilie, on a parlé de vous hein, dans la première partie du magazine. Maintenant, on va s'intéresser à votre enfant qui s'appelle Charlie. Lui, donc, qui est atteint de troubles. Charlie, à quel âge il est né quand ?
2: Il est né en mars 2017, donc là, il vient d'avoir 9 ans. Son diagnostic TDAH, c'était à ses 6 ans, donc il y a 3 ans. Mais dès qu'il est rentré en classe, en maternelle, en fait, il y a eu des difficultés, notamment avec ses camarades, où il les tapait, où il n'arrivait pas à rester en place, où il ne voulait pas se mettre au travail.
1: Alors, on va en parler juste après. C'est très intéressant puisqu'il y a aussi des histoires autour de ça, à l'école notamment. Mais j'aimerais que vous puissiez tout d'abord décrire Charlie dans sa personnalité, dans son fonctionnement, de comment il est au quotidien.
2: Il est drôle. Surtout ça qu'il faut retenir, c'est quelqu'un de drôle. Après, quand vous allez lui faire des blagues, il ne va pas comprendre le second degré. Donc ça peut être compliqué pour lui parce qu'il se sent jugé, alors que pas du tout, vous êtes dans une blague. J'essaye d'être avec lui dans la blague et lui, il ne la comprend pas. Après, c'est un garçon qui est plein de vie, qui peut rester attentif s'il a quelque chose qui lui plaît, notamment les Legos. C'est quelqu'un qui adore aller dehors, qui est très curieux. Quand on va visiter des musées, c'est quelqu'un de passionné. Vous pouvez le laisser 3 heures dans un musée, il ne vous embêtera pas, quoi. Enfin, il va tellement prendre de la culture générale que pour lui, c'est un bonheur.
1: On peut peut-être aller plus loin. Quelles sont ses qualités, ses passions ?
2: Alors, il va à l'école de natation. C'est quelque chose qui lui plaît. C'est quelque chose où il a un cadre. C'est des enfants qui cherchent sans arrêt le cadre. Donc, du coup, d'être cadré pendant 1 heure à la piscine, à l'école de natation, à devoir écouter quelqu'un d'autre que ses parents, c'est quelque chose dans lequel il s'éclate. Ses qualités, je vous dis, il est drôle. Il a une grande culture générale. Il est toujours très curieux de tout ce qui se passe. Parce que le quotidien, il n'est pas toujours facile. Il a des frères et sœurs et parfois, il va aller chercher le conflit. Je dirais que c'est un peu ça, le défaut.
1: J'allais aussi vous demander, évidemment, les défauts, entre guillemets, on en a tous, hein, de toute façon. Quelles sont les sources peut-être un peu plus problématiques aussi ?
2: Il aime bien être dans l'opposition, surtout avec moi. Parce que du coup, faut aussi savoir que les enfants qui ont un trouble de l'attention, ils ont un parent avec lequel ils aiment bien être en opposition. Là, pour le coup, c'est moi.
1: Vous voulez dire qu'avec votre mari, ça se passe entre guillemets mieux sur cet aspect-là ?
2: Oui, il est beaucoup plus souple. Les deux ensemble, ça va bien.
1: On va se réintéresser à l'école, à plusieurs aspects. Comme vous dites, ça fait seulement 3 ans hein, maintenant qu'il est diagnostiqué. Comment ça s'est passé à l'école avec ses camarades, puisqu'on a commencé à en parler ? Mais vous avez aussi quelque chose à dire par rapport à sa maîtresse ?
2: Oui, bon, il a intégré l'école maternelle. Je vais le dire, hein, je me cachais parce que du coup, je n'osais plus trop aller le chercher. Parce que la maîtresse avait toujours quelque chose à me dire sur Charlie, alors qu'à la maison, je n'avais pas de difficultés à la maison. Mais effectivement, dès qu'il a commencé à être à l'école, à la garderie, c'était compliqué pour lui d'avoir des copains parce qu'il allait les chamailler, parce qu'il avait décidé qu'il n'avait pas envie d'aller à l'école. Donc du coup, tout était une contrainte pour lui. Il allait souvent sur la chaise des punis. Donc c'est vrai que c'était compliqué pour lui. Et puis après, je me disais, mais c'est pas normal, parce qu'il y avait eu Lucas avant, et Lucas à l'école, ça s'était bien passé. Donc je ne comprenais pas pourquoi avec lui, c'était différent. Donc on a mis en place plein de choses, j'ai mis en place la médiation animale et ça lui avait fait du bien.
1: Pour revenir à cette maîtresse, vous l'évitiez, vous vouliez vous cacher quand vous la voyez. Qu'est-ce qu'elle vous reprochait ? Qu'est-ce qu'elle disait concrètement ?
2: C'était toujours la même chose, que Charlie n'avait pas le bon comportement, qu'il avait tapé des camarades. Effectivement, j'avais ce sentiment de jugement et du coup je me disais que j'étais une mauvaise maman. Et ça c'était difficile pour moi, le regard des autres, parce que finalement... Même si la maîtresse, elle vous prend un peu à part, mais en fait, il y a les autres parents, et les autres parents, ils voient que vous êtes pris à part, et du coup, moi, je culpabilisais beaucoup.
1: Oui, on se dit, attendez, qu'est-ce que j'ai fait de mal, j'imagine, en tant que mère, même si pour moi, c'est plus difficile à imaginer, mais ça doit être compliqué. Et puis, comme vous dites, avec Lucas, ça s'est très bien passé, et on comprend pas. J'imagine qu'on est un peu dans un désarroi, finalement, sans savoir quoi trop faire à ce moment-là.
2: Je savais pas quoi faire du tout. Je me suis dit, bon, il va s'adapter, il a peut-être besoin un petit peu plus de temps que Lucas ou que les autres enfants, mais non, en fait, ça, chaque année, c'était la même chose.
1: On a parlé ensemble de Charlie, votre fils atteint de troubles. On a aussi évoqué quelques anecdotes, notamment avec sa maîtresse, hein, des moments toujours un petit peu compliqués à gérer au quotidien. On reste bien branché sur la bande FM de Radio Cristal pour continuer de parler de votre vécu, votre témoignage également.

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1: Troisième et dernière partie de votre magazine consacré au développement local et à la santé, en compagnie d'Émilie Châtelain, conseillère en parentalité. On a évoqué ensemble un peu votre parcours, comment vous avez découvert que votre fils était atteint de troubles TDAH. Vous l'avez appris il y a 3 ans. Comment vous vous êtes dit ça peut être un TDAH? Comment est venue cette réflexion?
2: C'est moi, du coup, qui ai beaucoup cherché, qui ai beaucoup lu. Des professionnels m'ont aussi reproché d'avoir trop cherché. Moi, je sentais qu'il y avait quelque chose de différent parce que je me suis dit, c'est pas possible, pas tous les jours, pas les 3 années de maternelle où il peut ne pas être bien, parce que finalement, il n'était pas bien. Mais expliquer et comprendre, finalement, c'est ce que je dis aussi aux mamans que j'accompagne, c'est les parents qui connaissent le mieux leurs enfants, finalement. Il faut les écouter, il faut ne pas les juger. Et il faut accepter aussi que la parentalité soit différente. Donc il fallait aussi que j'accepte que ma parentalité soit différente de celle de Lucas. Ça a été un peu dur pour moi, parce que du coup, il fallait faire un peu le deuil de l'enfant idéal. Et ça, c'est difficile, parce que du coup, vous l'avez idéalisé, et vous vous dites, bah voilà, il va être comme ça, ça va bien se passer, et puis en fait, pas du tout.
1: C'est en lisant des livres, c'est en faisant des recherches que vous vous êtes aperçu que ça pouvait peut-être être un TDAH?
2: Alors, j'en suis pas arrivée au TDAH tout de suite. Il a été aussi accompagné, quand ils sont en maternelle, en moyenne section, ils voyaient une infirmière scolaire. Et l'année d'après, c'est optionnel de revoir le médecin ou l'infirmière. Et en grande section, il a revu le médecin. Et du coup, les jumeaux sont arrivés très vite derrière Charlie, donc il y avait 1 mois d'écart. Et du coup, quand j'ai rencontré l'infirmière scolaire pour les jumeaux, elle m'a dit, vous savez, maintenant, on a un médecin à la PMI, ce serait bien que Charlie le rencontre. Puis elle avait bien retenu Charlie, enfin, pas du tout dans le jugement, mais plutôt dans la bienveillance. Donc ça, ça m'a fait du bien. Et c'est mon mari qui avait accompagné Charlie à ce rendez-vous-là. Et elle nous avait envoyé, elle avait fait une prescription pour la PCO-TND de Remiremont. C'est une plateforme de coordination des troubles du neurodéveloppement. Donc c'est un organisme, une association, je crois, qui permet de diagnostiquer votre enfant sur des troubles du neurodéveloppement. Et du coup, on a rempli ce dossier-là et on était allé voir le médecin traitant. Le médecin traitant n'était pas spécialement au fait des TND, donc du coup, ça a été un peu compliqué à remplir sa partie médicale parce que pour lui, Charlie, il allait bien, quoi. Quand vous n'êtes pas au fait des troubles, c'est compliqué de pouvoir les expliquer.
1: Ça reste un généraliste, finalement. Donc ça, on peut aller à Remiremont pour faire une détection?
2: Oui, c'est ça. Alors, c'est sur dossier. Il y a tout un dossier médical à remplir.
1: C'est un centre dédié spécialement.
2: C'est un centre dédié spécialement et des plateformes de coordination des troubles du neurodéveloppement. Il y en a partout en France. À un moment donné, c'était des plateformes de 0-6 ans et il y a certaines régions où il y a du 7-12 ans. Donc, du coup, ça permet de pousser le diagnostic un peu plus loin.
1: Pour les parents qui se poseraient la question, peut-être que mon enfant a des troubles, quels sont peut-être les premiers signes, entre guillemets, à vérifier? Et puis, comment on peut prendre contact avec l'organisme pour le faire?
2: Chaque enfant est différent. C'est le parent qui connaît le mieux. Donc, s'il voit qu'il y a quelque chose qui peut clocher, bah, c'est d'en parler déjà avec l'infirmière scolaire quand il la rencontre. Ne pas hésiter aussi à aller voir les médecins de PMI qui, eux, sont bien au fait des troubles du neurodéveloppement. Si c'est un généraliste, il peut aussi se rendre compte aussi que l'enfant peut être un peu différent. Et puis le parent, il faut surtout qu'il ne lâche pas parce que c'est lui qui connaît le mieux son enfant. Et après, cette plateforme, tout se fait via le formulaire. Il faut prendre contact et les délais sont plutôt longs.
1: Tout se fait en ligne?
2: Là, pour le coup, on avait fait papier.
1: Comment est fait le test? Est-ce qu'il y a des questionnaires? Est-ce qu'il y a des choses avec des objets physiques?
2: Là, du coup, pour le TDAH, on était allé passer une journée à l'hôpital de Remiremont. On avait rencontré un pédiatre, une psychologue, une éducatrice aussi. Et nous, en amont, mon mari, moi, les personnes un peu proches, donc il y avait l'école, la garderie, on avait un questionnaire à remplir sur comment on voyait notre enfant. Et après, ils ont fait une analyse de ça. Il a vu aussi un examen cérébral pour vérifier. Il a vu la psychologue qui lui a posé plein de questions. Enfin voilà, l'éducatrice qui nous a donné des petits tips pour le quotidien, pour apaiser. Et en fait, on n'a pas eu le diagnostic tout de suite. Parce que du coup, il faut un petit peu de temps pour poser des mots aussi sur le TDAH. Il y avait une suspicion de TDAH. Il était diagnostiqué officiellement il y a quelques mois parce que du coup, le comportement avait changé. Ça s'était empiré en fait. Il n'était plus lui-même. Les pensées prenaient trop le dessus sur son quotidien. En fait, il avait le cerveau tout le temps en ébullition et il est sous médication depuis le mois de décembre.
1: Qu'est-ce que ça change d'un point de vue peut-être légal, juridique, une fois qu'on est reconnu officiellement? Est-ce que ce soit au niveau de la sécurité sociale, que ce soit au niveau du quotidien, qu'est-ce que ça change pour les parents?
2: Pas grand-chose. il faut faire un dossier MDPH. Donc nous, on a fait un dossier MDPH l'année dernière. C'est compliqué parce que c'est des troubles du neurodéveloppement, donc ça ne se voit pas. C'est difficile. Donc du coup, la MDPH l'année dernière, ils nous ont tout recalé, alors que Charlie, il a besoin d'une aide à l'école, par exemple. C'était recalé, donc là, on va refaire la demande complète.
1: On va dire que le symptôme, le trouble est reconnu, mais que ça ne change pas grand-chose finalement encore derrière. On a besoin encore d'évolution sur le sujet.
2: Bah, on a besoin d'en parler et il faut en parler. Il faut libérer la parole sur tous ces troubles du neurodéveloppement.
1: Reparlons justement du TDAH. Pour une personne qui ne connaît pas du tout le sujet, comment vous pourriez décrire ces troubles, peut-être en quelques mots, de manière plus simplifiée, on va dire?
2: Je vais dire comment les gens voient le TDAH. Les gens, ils vont dire, ah, bah, cet enfant, il est agité, il est mal élevé, les parents sont trop permissifs. Alors que pas du tout, parce que le cerveau d'un enfant TDAH, en fait, il est en ébullition tout le temps. Tout le temps. C'est des pensées qui passent. Et parfois, pour que les pensées puissent un peu s'arrêter, l'enfant a besoin de s'agiter, il a besoin de bouger. C'est pas un enfant qui est mal élevé, c'est un enfant qui a besoin de bouger et qui a besoin aussi de pouvoir exprimer ce qu'il a dans sa tête, parce que c'est des pensées qui passent tout le temps. Et ça peut aussi empêcher un enfant de s'endormir. Il peut y avoir des troubles du sommeil avec.
1: Émilie Châtelain, je rappelle que vous êtes conseillère en parentalité. Vous avez un enfant atteint de troubles TDAH. Avec vous, on parle justement de cette problématique. Et on se retrouvera la semaine prochaine pour continuer d'en parler ensemble. En attendant, vous qui nous écoutez de l'autre côté de la bande FM, vous pouvez retrouver dès aujourd'hui en podcast cette émission sur notre site internet radiocristal.org dans la section podcast puis la rubrique l'invité. Je vous dis à tout bientôt pour découvrir une nouvelle personne, un nouvel endroit ou une nouvelle histoire.
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2: Bonjour à tous, à la une de l'actualité, le Figaro a dévoilé que le député Horizon François Jolivet demande la mise en place de tests antidrogue obligatoires et inopinés pour les députés et les personnels du Palais Bourbon. Il a adressé une lettre à la présidente de l'Assemblée, Yael Braun-Pivet, avant de généraliser le dépistage. Cette demande fait écho à une circulaire portée par le Premier ministre Sébastien Lecornu, qui prévoit déjà des tests salivaires dans l'exécutif. 5 départements du nord de la France, l'Aisne, le Nord, l'Oise, le Pas-de-Calais et la Somme, sont placés en vigilance orange aux orages aujourd'hui. Dans le même temps, la chaleur reste très intense sur une large partie du pays, avec 53 autres départements toujours en vigilance orange canicule. Météo France annonce un épisode étendu, durable et intense, avec un pic attendu entre dimanche et mardi, et des températures pouvant atteindre jusqu'à 40 degrés, notamment dans l'ouest et le centre. La préfecture de police de Paris a interdit une grande manifestation prévue demain place Vauban, organisée par le collectif Voix d'Iran. L'événement devait rassembler jusqu'à 100 000 personnes pour dénoncer la situation des droits humains en Iran. Les organisateurs dénoncent une interdiction tardive malgré des mois de coordination avec les autorités. Un recours va être déposé devant le tribunal administratif de Paris. L'enquête sur la mort de Liana se poursuit dans le Gers. Selon les résultats de l'autopsie, la collégienne de 11 ans a subi des violences sexuelles avant son décès. L'ADN du principal suspect, Jérôme Barella, a été retrouvé sur son corps. Liana aurait également été bâillonnée, les mains et les pieds entravés. Jérôme Barella a été mis en examen pour enlèvement et séquestration de mineurs. Plus d'un jeune sur 10 déclare avoir déjà consommé du protoxyde d'azote. C'est ce que révèle le baromètre sur les addictions réalisé par Ipsos. Parmi les consommateurs, la moitié déclare avoir eu au moins une perte de contrôle à la suite de la consommation. Selon Marie-Pierre Genvrin, responsable de la prévention à la Massif, 27% des consommateurs de protoxyde d'azote ont des pensées suicidaires. Les tensions persistent au Moyen-Orient malgré l'accord entre les États-Unis et l'Iran. L'armée israélienne a mené de nouvelles frappes cette nuit dans le sud du Liban. Elles ont fait au moins 18 morts selon l'agence officielle libanaise. Les négociations prévues aujourd'hui en Suisse entre Washington et Téhéran ont, elles, été reportées. Et puis en mot sport, en football, à la Coupe du Monde, le Mexique vient de se qualifier pour les 16e de finale après sa victoire cette nuit contre la Corée du Sud 1-0. Cette nuit également, le Canada a battu le Qatar 6-0 et hier soir, la Suisse l'a emporté 4-1 face à la Bosnie. Et puis match nul 1-1 entre la République tchèque et l'Afrique du Sud. Voilà pour l'essentiel de l'actualité. Bon après-midi à tous.
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1: Bienvenue dans ce nouveau bulletin de météo. On s'intéresse à ce vendredi 19 juin, 170e jour de l'année, et on souhaite une bonne fête à tous les Romualdes. L'anticyclone des Açores s'est décalé sur la France et fait remonter de l'air très chaud sur notre région. Le département reste sous vigilance jaune canicule, alors pensez à boire régulièrement. Au lever du jour, le soleil s'impose sous un ciel peu nuageux sur l'ensemble du département. En seconde partie de journée, la chaleur passe encore un cran au-dessus et le ciel devient plus variable au cours des heures d'est en ouest. Dans la soirée, le temps reste clément et toujours rythmé par de légers passages nuageux dans les Vosges, il sera voilé sur le bassin meusien. Du côté du thermomètre, les minimales s'établissent à 19 degrés en altitude et de 20 à 22 à Neuchâtel, Darnay, Mirecourt et Thaon-les-Vosges. L'après-midi, le mercure s'envole du bassin de la Moselle à l'extrême ouest du département où l'on attend 34 à 35 degrés, tandis que sur les Hautes-Vosges, la chaleur reste un peu plus respirable avec 29 à 30 degrés. Le vent souffle majoritairement de secteur sud de manière modérée en matinée, mais il s'intensifie l'après-midi avec des rafales pouvant souffler à 45 km/h. Il restera également bien présent durant la nuit. Le lendemain samedi, la journée sera très chaude. Dès le matin, le soleil brille fort sous un ciel légèrement nuageux. En milieu et fin d'après-midi, le temps est plus variable avec l'arrivée progressive de nébulosité. Des foyers orageux risquent de se développer en plaine sans grandes conséquences. En soirée, quelques averses et des orages peuvent survenir sur les plaines néocastriennes. Ailleurs, le beau temps peu nuageux se maintient. Et cela jusque dans la nuit qui s'annonce étonnamment douce. Côté température, au plus frais, on compte 14 degrés sur les Hautes-Vosges, 20 sur la Perle des Vosges et entre 21 et 23 en plaine. Les maximales franchissent un nouveau seuil, 30 degrés.

0: en altitude et 34 pour la préfecture jusqu'à Neuchâtel. Le vent souffle de secteur sud-ouest plutôt modéré, mais en soirée il tourne radicalement de secteur en provenance du nord et pourra souffler jusqu'à 45 km/h en rafale. Il redeviendra calme durant la nuit. La vague de chaleur et le plan canicule continuent de courir jusqu'à lundi. Les températures au plus chaud frôlent les 35 degrés. Pour l'ensemble des prévisions détaillées, retrouvez-nous sur radiocristal.org.
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1: L'association du Vieux-Châtel nous annonce sa programmation pour ce mois de juin. Et pour cela, nous sommes en compagnie de Pierre Ménétrier. Vous êtes le trésorier de l'association. Au niveau restauration, c'est encore en cours.
2: Alors, il n'y a plus de fouilles. Toutes les parties qui ont été excavées ont besoin d'entretien constant. Puisque dès qu'on a sorti le monument de terre, il a commencé à s'abîmer. Donc, certaines parties ont été restaurées. Et maintenant, on s'occupe d'un entretien régulier. Et tous les ans, on organise en été des chantiers bénévoles avec l'Union Rempart qui permet d'entretenir le site et de protéger certains murs de l'éboulement.
1: Il faut des techniques bien, bien spécifiques pour la rénovation.
2: Oui, effectivement, on doit travailler avec des techniques de l'époque, donc on fait venir des artisans de qualité qui savent travailler à la chaux d'acier pour remonter les murs tels qu'ils étaient montés à l'époque.
1: Alors on va poursuivre, vous allez nous proposer le retour de vos stages d'artisanat d'art. À quelle période ça se déroule et puis quel en sera le contenu ?
2: Alors, nous lançons effectivement nos stages estivaux. Ça démarrera à partir du 20 juillet jusqu'au 1er août pour la première session, avec au programme un stage de taille de pierre sous la houlette d'une tailleuse de pierre professionnelle. Les stagiaires pourront apprendre la taille de pierre et réaliser une voûte pour l'entrée d'un bâtiment. Nous avons également un stage de forge et ferronnerie d'art avec un forgeron qui intervient au château régulièrement. Et là, cette fois-ci, ce sera la réalisation de deux grilles en fer forgé qui permettront de sécuriser les tours du château. Et enfin, nous aurons également, sur la même période, un chantier de maçonnerie traditionnelle dans lequel les participants pourront reprendre la construction d'un mur du 15e siècle qui est en train de s'abîmer.
1: Pour profiter de ces stages, on imagine bien qu'il y a une réservation nécessaire et quel en sera le tarif ?
2: Alors, pour la taille de pierre, pour 15 jours de pension complète au château, on est à 270 euros par personne. Pour la forge, 15 jours également de pension complète à 350 euros par personne. Et pour le chantier de maçonnerie, pour les 15 jours de pension complète, à 150 euros par personne. Les inscriptions se font sur le site de l'Union Rempart directement. Et l'Union Rempart demande simplement, pour l'assurance, 50 euros supplémentaires, quel que soit le chantier ou le stage choisi.
1: Avant de se quitter, on va vous demander de nous rappeler votre site internet où on peut retrouver toutes vos informations.
2: Alors, on peut nous retrouver sur le site www.chatel-medieval.com. Également, nous suivre sur nos réseaux sociaux, Facebook et Instagram. Et nous sommes toujours disponibles, bien entendu, pour répondre directement aux questions par téléphone. 06 31 15 00 36.
3: 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Pour la première fois de son histoire, la CPTS des Vosges Centrales organise un événement. Nous recevons Camille Requena à cette occasion pour la première fois sur les ondes de Radio Cristal. Camille, vous êtes coordinatrice au sein de cette CPTS des Vosges Centrales et vous avez choisi de faire un salon dédié à la santé des femmes qui aura lieu le 20 juin prochain à Épinal. Avant d'en parler, peut-être pouvez-vous nous expliquer ce que c'est la CPTS ?
4: Alors, la CPTS, c'est une communauté professionnelle territoriale de santé. Donc, nous, la CPTS des Vosges Centrales, on mène nos actions donc sur le centre du département des Vosges. Et donc, la CPTS, c'est tout simplement une association qui est composée donc de professionnels de santé du territoire. Et donc, nous avons pour mission de fédérer les acteurs locaux afin d'améliorer l'accès aux soins de la population, de fluidifier les parcours de santé et de développer des actions de prévention. D'où ce salon que nous organisons donc le 20 juin au Centre des Congrès.
3: Allons-y, parlons-en. Qu'est-ce qu'on va retrouver en cette journée du 20 juin dans ce salon ?
4: Le salon Sentez-vous bien, que nous organisons donc le 20 juin au Centre des Congrès, donc de 10h à 17h, Centre des Congrès, salle Chaboté. L'objectif derrière ce salon, c'était de pouvoir vraiment proposer aux femmes du territoire un lieu dans lequel elles vont pouvoir vraiment faire un tour d'horizon complet de leur santé, puisqu'on parlera aussi bien de santé mentale que d'addiction, que de santé intime, santé sexuelle, mais également de compréhension des symptômes de la ménopause. Voilà, c'est vraiment un endroit qui va permettre de faire un point sur sa santé, de prendre le temps pendant une journée, d'effectivement pouvoir poser ses questions en toute confidentialité, sans tabou, à des professionnels qui seront là effectivement pour leur répondre. L'entrée est totalement gratuite. Les stands seront accessibles toute la journée de 10h à 17h, donc vous pouvez venir librement à tout moment. Et puis, on proposera, en fait, au-delà des stands d'information, des animations tout au long de la journée. Donc là, avec par contre des horaires bien spécifiques, par exemple à 10h30, vous pourrez participer à un atelier d'initiation à la sophrologie. À 11h15, un atelier pour comprendre son périnée. 14h, un atelier autour du Pilates qui sera pratiqué debout. 15h, une conférence sur la ménopause à 15h. 15h30, une conférence sur l'endométriose. Et puis, on terminera l'après-midi, donc à partir de 16h, avec quelques extraits du nouvel album de Mimi, Marcel Afonso, dite Mimi, qui viendra donc clôturer cette belle journée qui se tiendra donc veille de la fête de la musique. Donc, on a souhaité terminer la journée en musique.
3: Si on souhaite se renseigner, avoir plus d'informations, quels sont les canaux disponibles ?
4: Alors, vous pouvez donc effectivement obtenir des informations sur la page Facebook de la CPTS des Vosges Centrales, mais aussi sur le site internet de la CPTS, donc www.cpts-d-vosges.org.
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2: Bonjour à tous, à la une de l'actualité, le Figaro a dévoilé que le député Horizon François Jolivet demande la mise en place de tests antidrogue obligatoires et inopinés pour les députés et les personnels du Palais Bourbon. Il a adressé une lettre à la présidente de l'Assemblée, Yael Braun-Pivet, avant de généraliser le dépistage. Cette demande fait écho à une circulaire portée par le Premier ministre Sébastien Lecornu, qui prévoit déjà des tests salivaires dans l'exécutif. 5 départements du nord de la France, l'Aisne, le Nord, l'Oise, le Pas-de-Calais et la Somme, sont placés en vigilance orange aux orages aujourd'hui. Dans le même temps, la chaleur reste très intense sur une large partie du pays, avec 53 autres départements toujours en vigilance orange canicule. Météo France annonce un épisode étendu, durable et intense, avec un pic attendu entre dimanche et mardi, notamment dans l'ouest et le centre. Les tensions persistent au Moyen-Orient, malgré l'accord entre les États-Unis et l'Iran. L'armée israélienne a mené de nouvelles frappes cette nuit dans le sud du Liban. Les négociations prévues aujourd'hui en Suisse entre Washington et Téhéran ont, elles, été reportées. Et puis en mot sport, en football, à la Coupe du Monde, le Mexique vient de se qualifier pour les 16e de finale. Cette nuit également, le Canada a battu le Qatar 6-0. Et hier soir, la Suisse l'a emporté 4-1 face à la Bosnie. Et puis match nul 1-1 entre la République tchèque et l'Afrique du Sud.
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1: Bienvenue dans ce nouveau bulletin de météo. On s'intéresse à ce vendredi 19 juin, 170e jour de l'année, et on souhaite une bonne fête à tous les Romualdes. L'anticyclone des Açores s'est décalé sur la France et fait remonter de l'air très chaud sur notre région. Le département reste sous vigilance jaune canicule, alors pensez à boire régulièrement. Au lever du jour, le soleil s'impose sous un ciel peu nuageux sur l'ensemble du département. En seconde partie de journée, la chaleur passe encore un cran au-dessus et le ciel devient plus variable au cours des heures d'est en ouest. Dans la soirée, le temps reste clément et toujours rythmé par de légers passages nuageux dans les Vosges, il sera voilé sur le bassin meusien. Du côté du thermomètre, les minimales s'établissent à 19 degrés en altitude et de 20 à 22 à Neuchâteau, Darney, Mirecourt et Thaon-les-Vosges. L'après-midi, le mercure s'envole du bassin de la Moselle à l'extrême ouest du département où l'on attend 34 à 35 degrés, tandis que sur les Hautes-Vosges, la chaleur reste un peu plus respirable avec 29 à 30 degrés. Le vent souffle majoritairement de secteur sud de manière modérée en matinée, mais il s'intensifie l'après-midi avec des rafales pouvant souffler à 45 km/h. Il restera également bien présent durant la nuit. Le lendemain samedi, la journée sera très chaude. Dès le matin, le soleil brille fort sous un ciel légèrement nuageux. En milieu et fin d'après-midi, le temps est plus variable avec l'arrivée progressive de nébulosité. Des foyers orageux risquent de se développer en plaine sans grandes conséquences. En soirée, quelques averses et des orages peuvent survenir sur les plaines néocastriennes. Ailleurs, le beau temps peu nuageux se maintient. Et cela jusque dans la nuit qui s'annonce étonnamment douce. Côté température, au plus frais, on compte 14 degrés sur les Hautes-Vosges, 20 sur la Perle des Vosges et entre 21 et 23 en plaine. Les maximales franchissent un nouveau seuil, 30 degrés en altitude et 34 pour la préfecture, jusqu'à Neuchâteau. Le vent souffle de secteur sud-ouest plutôt modéré, mais en soirée il tourne radicalement de secteur en provenance du nord et pourra souffler jusqu'à 45 km/h en rafale. Il redeviendra calme durant la nuit. La vague de chaleur et le plan canicule continuent de courir jusqu'à lundi. Les températures au plus chaud frôlent les 35 degrés. Pour l'ensemble des prévisions détaillées, retrouvez-nous sur radiocristal.org.
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2: Bonjour à tous, à la une de l'actualité, la canicule s'intensifie en France, 53 départements sont en vigilance orange et plusieurs pourraient basculer en rouge dès dimanche, selon le ministre de l'Intérieur. Les températures atteignent déjà près de 40 degrés dans certaines régions et conséquence, certaines fêtes de la musique et des événements sportifs sont annulés ou adaptés et 784 écoles ou collèges sont concernés par des aménagements d'horaires et certains oraux du bac sont même décalés. La circulation différenciée est mise en place dès aujourd'hui à Paris et dans la Petite Couronne à cause de la canicule et d'un pic de pollution à l'ozone. Seuls les véhicules avec une vignette critère 0, 1 et 2 peuvent circuler à l'intérieur du périmètre de la 6. Ces mesures resteront en vigueur jusqu'à la fin de l'épisode de pollution. Le gouvernement envisage de réduire dès cet été la part remboursée par l'assurance maladie sur certains actes médicaux, une mesure qui augmenterait le ticket modérateur, c'est-à-dire la part prise en charge par les mutuelles ou le restant à charge des patients. Les complémentaires santé dénoncent un transfert massif des dépenses et alertent sur un risque de hausse de cotisations pour les salariés, les retraités et les entreprises. Un salarié licencié après avoir dénoncé des propos racistes dans son entreprise obtient gain de cause en appel devant la justice. La cour a annulé son licenciement, ordonné sa réintégration et condamné l'employeur à lui verser plus de 300 000 euros, soit l'équivalent de 7 ans et demi de salaire. La justice rappelle que ces salariés qui dénoncent des faits de harcèlement ou de discrimination bénéficient d'une protection particulière. Les 16-30 ans consomment trop de protoxyde d'azote. Vous savez, ce gaz hilarant, c'est ce que dit un baromètre Ipsos, Alex Gauthier.
3: Oui, plus d'un jeune sur 10 déclare avoir déjà consommé ce gaz hilarant, une pratique souvent perçue comme récréative. 7 consommateurs sur 10 expliquent en prendre pour s'amuser, se détendre ou se sentir bien. Problème, près de la moitié des consommateurs réguliers reconnaissent avoir déjà conduit après avoir inhalé ce gaz. Un quart affirme même avoir été impliqué dans un accident de la route sous son emprise, que ce soit en voiture, à vélo ou en trottinette. Les conséquences ne se limitent pas à la sécurité routière. L'étude souligne également des répercussions sur la santé mentale, avec davantage de pensées négatives, de difficultés scolaires ou professionnelles et parfois des idées suicidaires chez certains consommateurs.
2: Merci Alex. Enfin un mot de foot, c'est officiel, Dembaba devient le nouveau directeur sportif du Havre. L'ancien attaquant sénégalais quitte Dunkerque où il occupait le poste de président délégué depuis 3 ans. Dembaba succède à Mathieu Bodmer avec l'objectif de maintenir durablement le HAC en Ligue 1. Voilà pour l'actualité, bon après-midi à tous.
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1: Bienvenue dans ce nouveau bulletin de météo. On s'intéresse à ce vendredi 19 juin, 170e jour de l'année, et on souhaite une bonne fête à tous les Romualdes. L'anticyclone des Açores s'est décalé sur la France et fait remonter de l'air très chaud sur notre région. Le département reste sous vigilance jaune canicule, alors pensez à boire régulièrement. Au lever du jour, le soleil s'impose sous un ciel peu nuageux sur l'ensemble du département. En seconde partie de journée, la chaleur passe encore un cran au-dessus et le ciel devient plus variable au cours des heures d'est en ouest. Dans la soirée, le temps reste clément et toujours rythmé par de légers passages nuageux dans les Vosges, il sera voilé sur le bassin meusien. Du côté du thermomètre, les minimales s'établissent à 19 degrés en altitude et de 20 à 22 à Neuchâtel, Darney, Mirecourt et Thaon-les-Vosges. L'après-midi, le mercure s'envole du bassin de la Moselle à l'extrême ouest du département où l'on attend 34 à 35 degrés, tandis que sur les Hautes-Vosges, la chaleur reste un peu plus respirable avec 29 à 30 degrés. Le vent souffle majoritairement de secteur sud de manière modérée en matinée, mais il s'intensifie l'après-midi avec des rafales pouvant souffler à 45 km/h. Il restera également bien présent durant la nuit. Le lendemain samedi, la journée sera très chaude. Dès le matin, le soleil brille fort sous un ciel légèrement nuageux. En milieu et fin d'après-midi, le temps est plus variable avec l'arrivée progressive de nébulosités. Des foyers orageux risquent de se développer en plaine sans grandes conséquences. En soirée, quelques averses et des orages peuvent survenir sur les plaines néocastriennes. Ailleurs, le beau temps peu nuageux se maintient. Et cela jusque dans la nuit qui s'annonce étonnamment douce. Côté température, au plus frais, on compte 14 degrés sur les Hautes-Vosges, 20 sur la Perle des Vosges et entre 21 et 23 en plaine. Les maximales franchissent un nouveau seuil, 30 degrés en altitude et 34 pour la préfecture, jusqu'à Neuchâtel. Le vent souffle de secteur sud-ouest plutôt modéré, mais en soirée il tourne radicalement de secteur en provenance du nord et pourra souffler jusqu'à 45 km/h en rafale. Il redeviendra calme durant la nuit. La vague de chaleur et le plan canicule continuent de courir jusqu'à lundi. Les températures au plus chaud frôlent les 35 degrés. Pour l'ensemble des prévisions détaillées, retrouvez-nous sur radiocristal.org.
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Bonjour à tous les amateurs de jazz. Aujourd'hui, je vous propose une émission consacrée à deux fantaisistes. Et oui, le jazz, qui est une musique joyeuse, connaît aussi quelques rigolos. Voici donc Slim et Slam, Slim Gaillard, 1916-1991, pianiste, guitariste, vibraphoniste, auteur, compositeur, chanteur, qui a débuté tout seul en faisant des claquettes, puis s'est associé en 1937 avec Slam Stewart, 1914-1987, contrebassiste et chanteur. Le premier morceau est aussi leur premier grand succès, ça s'appelle Flat Flute Flugie. Now the name of this song is the Flat Flute Flugie. The Flat Flute Flugie.

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3: Slim et Slam vont donc se produire ensemble pendant quelques années, enregistrant des pièces qui sautent autant de succès. Après l'armée, Slim Gaillard se produit dans les cabarets de Los Angeles et continue à interpréter ses textes avec des expressions d'un argot très personnel qui lui valent parfois d'être censurées. Voici un exemple qui s'appelle « Mazzo Balls ».

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1: Dans les années 60, Slim Gaillard prend quelques distances avec le showbiz et ne fait plus que quelques rares apparitions avec son compère Slam Stewart. Il a aussi quelques petits rôles dans des productions télévisuelles. Cependant, il va revenir sur scène à la grande parade du jazz de Nice en 1982. Il continue à tourner en Europe, souvent accompagné par les Slapcats de notre ami Daniel Luc. Je vous en avais touché quelques mots en septembre-octobre dernier. Un classique du jazz maintenant, I Got Rhythm.

reproduire et à plus forte raison traduire les délires verbaux de Slim Gaillard est une tâche hors de portée de quiconque. Il avait inventé une sorte de phonétique qui lui permettait de donner l'illusion qu'il parlait japonais, arménien, espagnol, mais aussi allemand ou russe. Jazzman Slim Gaillard l'est indubitablement, surréaliste aussi. Mais écouter de la musique qu'il produit en faisant abstraction du fait qu'il peut en même temps

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1: Slam Stewart a été associé au Fantasy de Slim Gaillard de 1937 à 1942. Avant de se lancer dans le bain professionnel, il avait étudié le violon, puis opté pour la contrebasse dont il jouait avec une certaine vigueur. Après s'être séparé de Gaillard, il a rejoint Tetum en 1942, puis Tiny Grimes en 1944 et Benny Goodman en 1945. Il revient auprès d'Art Tatum en 1946 et le suivra jusqu'en 1950. Il dirige en même temps un groupe dont le pianiste était Errol Garner. Voici Chicken Rhythm.

En 1953, Slam Stewart se joint à Roy Eldridge et périodiquement rejoue avec Slim Gaillard. Au cours des années 60, des soucis de santé l'obligent à interrompre ses activités qu'il reprend en 1968 à la tête d'un trio, puis dirige un orchestre pour la télévision. Il enregistre de nouveau, puis est happé par l'enseignement à l'Université de New York et à Yale. Écoutons One Minute.

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Slam Stewart a eu une production de disques plus importante que Slim Gaillard, car il a joué avec Fats Waller, Benny Carter, Lester Young, Coleman Hawkins, Art Tatum, Don Byas, entre autres. Et il a eu un petit rôle dans les films Elsa Poppin et Stormy Weather. Voici maintenant Slim et Slam dans un classique de la musique klezmer, By Mir Bisdushen.

Slam Stewart donnait une solide base rythmique à l'orchestre. Avec lui, la contrebasse est devenue un instrument solide. Il avait aussi pris l'habitude dans ses solos de doubler à la voix, à l'octave supérieure, les notes qu'il jouait à l'archet sur son instrument. En cela, il a souvent été imité par ses collègues, Andy Shepard, Major Holley et le bassiste Avery Charles lui a même dédié une de ses compositions, Major Slam in a Shah, pour terminer un morceau de la plus haute fantaisie, Radadada. Ce sera tout pour aujourd'hui. Au revoir et à bientôt.

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2: Un balayeur doit savoir balayer. Un constructeur doit savoir construire. Tout le monde doit savoir que 2 et 2 font 4. Personne donc ne peut se dispenser d'acquérir un certain bagage, comme on dit. Mais ce bagage, ce n'est pas encore la vie. Parce que les valises non plus, à elles seules, ne font pas les vacances. Quand le balayeur a fini de balayer, quand le constructeur a fini de construire, quand les comptes sont faits correctement, les comptes à l'endroit et les comptes à rebours, eh bien, les rues sont propres, les maisons habitables, les moteurs tournent, les situations financières sont connues, la navette spatiale a pris le départ, et pourtant, la vie n'a pas encore commencé. Parce que la vie, elle est dans la manière dont on vit ensemble. Par exemple, cet homme avec sa femme, ce couple et leurs enfants, cet employeur avec ses employés. Ce serait vraiment dommage de ne faire aujourd'hui que notre travail, quand on pourrait encore vivre, c'est-à-dire être reliés les uns aux autres. Jésus, lui, a mis l'amour avant tout, parce qu'il a mis la vie avant tout. Et les coups de balai, les comptes et les navettes viennent seulement après la vie.

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2: Dalila. Dalila est un prénom féminin que peut-être beaucoup de jeunes filles aimeraient porter, puisque si nous le traduisons, il veut dire coquette. Alors la coquetterie est certainement quelque chose d'assez féminin, bien qu'il y a pas mal d'hommes qui sont aussi coquets. Et Dalila forme, je dirais, avec Samson, un des couples célèbres de la littérature, du cinéma que tout le monde a entendu un jour ou l'autre. Alors, qu'est-ce que la Bible nous dit sur cette femme ? Bien d'abord, la Bible nous dit que cette femme n'était pas d'origine israélite, mais appartenait à une tribu de ceux qu'on appelait à l'époque les Philistins. Ce sont ces peuples qui sont venus, semble-t-il, des îles de la Méditerranée, qui ont envahi le territoire de Canaan par la côte sud, et qui se sont installés là avec une certaine force parce qu'ils étaient capables à cette époque de dompter le travail du métal, du fer, et qu'ils étaient donc mieux outillés et surtout mieux armés que les Israélites, et donc qu'ils étaient capables de leur résister. Samson était un de ces hommes d'Israël qui avait été chargé par Dieu de délivrer Israël de l'oppression de ses ennemis et justement des Philistins. Mais Samson aimait les femmes. Il avait déjà épousé une femme philistine qui lui avait été reprise par son père à cause de toute une histoire. Et puis un jour, Samson va se promener dans la région de Sorek, occupé par les Philistins, et il rencontre Dalila. Il tombe amoureux de cette coquette, et finalement, sans mariage particulier, il va vivre avec elle, partager la vie de cette femme, et cette femme va devenir une véritable traîtresse pour lui, parce qu'elle va essayer de savoir ce qu'est le secret de la force de Samson, qui réussissait par des coups d'éclat à tuer un certain nombre de Philistins, à faire des attentats, à créer une certaine, disons, insécurité chez les Philistins pour éviter qu'ils ne dominent trop les Israélites voisins. Et Dalila va user de quantités de subterfuges pour essayer de savoir pourquoi Samson est si fort. Et finalement, elle va réussir à force de patience, de persévérance, à savoir que le symbole de sa force se trouve dans ses cheveux, elle va lui couper les cheveux, Samson va être arrêté par les Philistins qui ont été convoqués par Dalila, et c'est ainsi que va se terminer la relation entre cet homme et cette femme. Et Dalila va donc rester comme non pas un symbole simplement de coquetterie, mais surtout comme un symbole de cette puissance de séduction qu'une femme peut exercer sur un homme pour essayer de lui extorquer un secret et finalement pour pouvoir le maîtriser. Dalila n'est pas un personnage que la Bible va flatter. Pourtant, elle a été fine, persévérante, maligne au point de réussir dans son entreprise. Et Samson, finalement, a été prisonnier, il a fini ses jours aveugle dans une prison, et finalement, en détruisant beaucoup de Philistins dans un dernier attentat, suicide où lui-même est mort. Alors, l'histoire de Dalila, la philistine coquette, vous la trouverez racontée dans le 16e chapitre du livre des Juges.
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2: À propos, saviez-vous qu'il existe 5 petites phrases pièges à éviter ? 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

0: Nous parlons souvent dans nos chroniques des émotions, de la maturité émotionnelle, de l'importance d'aider nos enfants à apprendre à mieux vivre, accepter et connaître ses émotions. Car cela nous semble essentiel pour les amener à un vécu émotionnel harmonieux. Dans ce désir d'accompagnement, il y a 5 phrases à leur relever pour mieux les éviter. Pourquoi ? Car le message qu'elles véhiculent, à force d'être répété, influence inconsciemment le comportement depuis l'enfance. On peut même dire qu'il a un énorme impact sur notre vécu émotionnel. La première de ces phrases est « Sois parfait ». Oh, peut-être me diriez-vous que ne la dites jamais ainsi. Toutefois, n'est-elle pas souvent sous-entendue ? Bravo pour ton 18, c'est bête, si près du 20. Ah, c'est un joli coloriage, mais tu as bien dépassé le cadre. Ou plus directement, tant que tu n'auras pas fait ceci ou cela correctement, tu ne pourras pas sortir. La deuxième phrase est « Fais plaisir ». Sous-entendu, après tout ce que je fais pour toi, voilà comment tu me remercies. Fais-moi plaisir. Arrête de ou fais ceci. Sois sage. Tu seras gentil de. Et enfin, la troisième injonction se décline par le « Sois fort ». Ne pleure pas, voyons, on dirait une fille. Enfin, il n'y a aucune raison pour avoir peur. Allez, ressaisis-toi, ce n'est rien. Je ne veux pas te voir dans cet état. La quatrième injonction est également très fréquente. Fais d'efforts, s'il te plaît. On n'a rien sans rien. Travaille un peu plus, tu verras les résultats. Quand on veut, on peut. Et enfin, la cinquième, le fameux « Dépêche-toi », qui se décline en « Tu es toujours en retard, c'est de ta faute si on en est en retard. Tu traînes toujours à rêvasser. » Bien sûr, ces petites injonctions ont toutes leurs bons côtés, mais elles peuvent également bien pourrir l'existence en générant une pression de dingue, une insatisfaction permanente, un manque de confiance en soi, une tendance à procrastiner, une peur d'échouer. Au final, l'enfant, l'adolescent et l'adulte, au final, va être à fleur de peau au moindre retour de ce genre. Soit il s'enfermera dans une culpabilité infructueuse, soit une difficulté à s'affirmer de peur de décevoir, soit alors une réaction extrême, colère souvent, dans des relations conflictuelles permanentes. Cela peut engendrer de la fatigue chronique, de l'insatisfaction, une vie compliquée, une difficulté à lâcher prise et profiter de l'instant présent. Alors oui, revenons aux besoins de nos enfants et de nos ados, exprimons les nôtres et essayons de trouver le moyen de vivre ensemble les exigences du quotidien, avec le moins de stress possible, d'injonctions et de mauvaise humeur, car la vie est bien plus que cela.
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0: Bienvenue dans votre nouvelle émission, nouveau magazine consacré cette fois-ci au développement local et notamment aussi sur la santé. Nous sommes en compagnie d'Émilie Châtelain. Madame Châtelain, bonjour.
1: Bonjour.
0: Donc Émilie, vous êtes consultante en parentalité et nous allons traiter sur la thématique du TDAH aujourd'hui, car vous avez un enfant atteint de ce trouble et vous avez fait cette faiblesse une force afin d'avoir changé de métier, on peut le dire, on va en parler aussi, et de vous consacrer entièrement à ça. Donc Émilie, bah, tout d'abord, bienvenue hein, sur Radio Cristal. On vous avait entendu une fois, il y a longtemps, donc on va vous redécouvrir en même temps. On est actuellement à Vanier, hein, dans les Vosges. Peut-être avant de parler du TDAH, on peut parler de vous.
1: Merci Manuel. Donc je suis Émilie, donc je suis consultante en parentalité spécialisée dans le TDAH, donc dans le trouble de l'attention avec ou sans hyperactivité. Je suis maman de 4 enfants, donc un adolescent qui est HPI, Charlie, qui a un TDAH, et maman de jumeaux. Donc autant vous dire que la parentalité, je la connais bien, donc au sens large. Donc effectivement, on s'était rencontrés chez France Service à Remiremont il y a un an et demi. Et maintenant, j'ai décidé de travailler sur le trouble de l'attention parce qu'il y a beaucoup de mamans qui sont seules face à ce trouble et qui le connaissent. Même si on pose un diagnostic, les mots derrière et l'accompagnement n'est pas là.
0: De base, c'est quoi un peu votre parcours, votre formation et qu'est-ce que vous avez fait tout au long de votre vie jusqu'à présent ?
1: Donc, j'ai un parcours un peu atypique parce que j'ai un BTS bâtiment. J'ai travaillé 3 ans dans le domaine. Ensuite, mon premier fils est arrivé et avec les horaires, ça ne correspondait pas à ma vie de femme et ma vie de famille. Donc, je me suis dit, qu'est-ce que je vais faire ? Et voilà, je me suis retrouvée à la mission locale en intérim et j'en suis plus partie. Donc, c'était en septembre 2010. J'ai monté un peu tous les échelons, chargée d'accueil, conseillère référente parrainage. Ensuite, j'ai basculé chez France Service et voilà, j'ai arrêté mon activité en juin de l'an dernier pour me consacrer au TDAH.
0: 15 ans quand même hein, de carrière entre la mission locale et France Service. Est-ce qu'on retrouve un peu un lien entre ce que vous faisiez avant et ce que vous faites maintenant ?
1: Carrément, parce que je fais de l'accompagnement de maman aujourd'hui et pendant 15 ans, j'ai fait de l'accompagnement de jeunes adultes, des adolescents à partir de 16 ans qui arrivaient bien souvent. Il y avait une phobie scolaire, il y avait des choses comme ça et on n'arrivait pas à expliquer le pourquoi il y avait cette phobie scolaire alors que finalement le jeune n'avait pas été diagnostiqué. Donc avec soit des 10, soit un TDAH, soit d'autres troubles du neurodéveloppement.
0: Oui, c'était ma prochaine question. Est-ce que finalement, avec du recul, maintenant que vous avez aussi plus d'expérience et plus de recul sur tout ça, est-ce qu'il y a eu des jeunes que vous avez reçus qui avaient forcément un trouble et qui n'a pas été diagnostiqué ?
1: Oui, je me rends compte aussi qu'ils ont peut-être été pas mal accompagnés, mais du coup, je n'avais pas la connaissance que j'ai aujourd'hui sur le trouble. Et je pense que c'est ce qui manque peut-être aux conseillers en insertion, que ce soit à France Travail ou en mission locale ou à Cap Emploi, il faut vraiment connaître ces troubles pour pouvoir accompagner les jeunes ou les adultes.
0: Oui, comment on aurait pu les accompagner justement maintenant que vous avez une meilleure connaissance ? Est-ce que c'est les diriger vers des formations, des métiers plus adaptés à leurs troubles ? C'est sensibiliser peut-être aussi les employeurs ?
1: Oui. Sensibiliser, je trouve que c'est quelque chose de très important. Le gouvernement a sorti un guide justement pour à destination des RH pour pouvoir mieux accompagner les personnes qui ont un TND dans l'entreprise parce que finalement, c'est des personnes qui sont mal comprises et qui ont des capacités un peu hors normes quand elles sont bien accompagnées. Elles peuvent avoir des idées que d'autres n'ont pas, enfin des choses un petit peu atypiques. C'est des talents cachés.
0: Oui, parce qu'un petit peu comme les autistes, c'est plus ma référence hein, parce que je connais très très mal le TDAH. Je me suis aperçu que pour les personnes atteintes de ce trouble, ils étaient très intelligents et très forts dans certains domaines, notamment pour retenir énormément d'informations. Est-ce qu'on peut retrouver ça un peu dans le TDAH ? Donc forcément, ils peuvent avoir aussi quelque chose à apporter à la société grâce à leur talent.
1: Bah, tout à fait. C'est des personnes qui sont bien accompagnées. Si on arrive à déceler et à trouver le talent, c'est des personnes qui sont brillantes.
0: Pour revenir un petit peu à votre travail d'avant, puisqu'on part d'une base du bâtiment, après on part en France Service, maintenant consultante, qu'est-ce qui vous avait peut-être attiré ou qu'est-ce qui vous a donné envie de prendre un métier qui vous tourne vers les autres, c'est-à-dire changer du bâtiment à déjà France Service ?
1: Pouvoir accompagner des personnes, pouvoir les accompagner un petit bout de chemin dans leur vie, de pouvoir rendre service.
0: On est toujours sur cette même continuité, mais dans un domaine différent. Voilà, on vient de passer un peu de temps dans cette première partie pour parler de vous, de aussi votre changement de carrière. On va maintenant s'intéresser à Charlie, votre enfant. Mais pour ça, restez bien connectés sur Radio Cristal et on se retrouve d'ici quelques instants.
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1: Suite de votre magazine consacré à la santé et au TDAH. Donc Émilie, on a parlé de vous dans la première partie du magazine. Maintenant, on va s'intéresser à votre enfant qui s'appelle Charlie, lui donc qui est atteint de troubles. Charlie, à quel âge il est né, quand ?
2: Il est né en mars 2017, donc là il vient d'avoir 9 ans. Son diagnostic TDAH, c'était à ses 6 ans, donc il y a 3 ans. Mais dès qu'il est rentré en classe, en maternelle, en fait, il y a eu des difficultés, notamment avec ses camarades, où il les tapait, où il n'arrivait pas à rester en place, où il ne voulait pas se mettre au travail.
1: Alors, on va en parler juste après. C'est très intéressant, puisqu'il y a aussi des histoires autour de ça, à l'école notamment. Mais j'aimerais que vous puissiez tout d'abord décrire Charlie dans sa personnalité, dans son fonctionnement, de comment il est au quotidien.
2: Il est drôle. Surtout ça qu'il faut retenir, c'est quelqu'un de drôle. Après, quand vous allez lui faire des blagues, il ne va pas comprendre le second degré. Donc ça peut être compliqué pour lui, parce qu'il se sent jugé, alors que pas du tout, vous êtes dans une blague. J'essaye d'être avec lui dans la blague et lui, il ne la comprend pas. Après, c'est un garçon qui est plein de vie, qui peut rester attentif s'il a quelque chose qui lui plaît, notamment les Legos. C'est quelqu'un qui adore aller dehors, qui est très curieux. Quand on va visiter des musées, c'est quelqu'un de passionné. Vous pouvez le laisser 3 heures dans un musée, il ne vous embêtera pas, quoi. Enfin, il va tellement prendre de la culture générale que pour lui, c'est un bonheur.
1: On peut peut-être aller plus loin. Quelles sont ses qualités, ses passions ?
2: Alors, il va à l'école de natation. C'est quelque chose qui lui plaît. C'est quelque chose où il a un cadre. C'est des enfants qui cherchent sans arrêt le cadre. Donc, du coup, d'être cadré pendant 1 heure à la piscine, à l'école de natation, à devoir écouter quelqu'un d'autre que ses parents, c'est quelque chose dans lequel il s'éclate. Ses qualités, je vous dis, il est drôle. Il a une grande culture générale. Il est toujours très curieux de tout ce qui se passe. Parce que le quotidien, il n'est pas toujours facile. Il a des frères et sœurs et parfois, il va aller chercher le conflit. Je dirais que c'est un peu ça, le défaut.
1: J'allais aussi vous demander, évidemment, les défauts, entre guillemets, on en a tous, de toute façon. Quelles sont les sources peut-être un peu plus problématiques aussi ?
2: Il aime bien être dans l'opposition, surtout avec moi. Parce que du coup, il faut aussi savoir que les enfants qui ont un trouble de l'attention, ils ont un parent avec lequel ils aiment bien être en opposition. Là, pour le coup, c'est moi.
1: Vous voulez dire qu'avec votre mari, ça se passe entre guillemets mieux sur cet aspect-là ?
2: Oui, il est beaucoup plus souple. Les deux ensemble, ça va bien.
1: On va se réintéresser à l'école, à plusieurs aspects. Comme vous dites, ça fait seulement 3 ans maintenant qu'il est diagnostiqué. Comment ça s'est passé à l'école avec ses camarades, puisqu'on a commencé à en parler ? Mais vous avez aussi quelque chose à dire par rapport à sa maîtresse ?
2: Oui, il a intégré l'école maternelle. Je vais le dire, je me cachais parce que du coup, je n'osais plus trop aller le chercher. Parce que la maîtresse avait toujours quelque chose à me dire sur Charlie, alors qu'à la maison, je n'avais pas de difficultés à la maison. Mais effectivement, dès qu'il a commencé à être à l'école, à la garderie, c'était compliqué pour lui d'avoir des copains parce qu'il allait les chamailler, parce qu'il avait décidé qu'il n'avait pas envie d'aller à l'école. Donc du coup, tout était une contrainte pour lui. Il allait souvent sur la chaise des punis. Donc c'est vrai que c'était compliqué pour lui. Et puis après, je me disais, mais c'est pas normal, parce qu'il y avait eu Lucas avant, et Lucas à l'école, ça s'était bien passé. Donc je ne comprenais pas pourquoi avec lui, c'était différent. Donc on a mis en place plein de choses, j'ai mis en place la médiation animale et ça lui avait fait du bien.
1: Pour revenir à cette maîtresse, vous l'évitiez, vous vouliez vous cacher quand vous la voyez. Qu'est-ce qu'elle vous reprochait ? Qu'est-ce qu'elle disait concrètement ?
2: C'était toujours la même chose, que Charlie n'avait pas le bon comportement, qu'il avait tapé des camarades. Effectivement, j'avais ce sentiment de jugement et du coup je me disais que j'étais une mauvaise maman. Et ça c'était difficile pour moi, le regard des autres, parce que finalement... Même si la maîtresse, elle vous prend un peu à part, en fait, il y a les autres parents, et les autres parents, ils voient que vous êtes pris à part, et du coup, moi, je culpabilisais beaucoup.
1: Oui, on se dit, attendez, qu'est-ce que j'ai fait de mal, j'imagine, en tant que mère, même si pour moi, c'est plus difficile à imaginer, mais ça doit être compliqué. Et puis, comme vous dites, avec Lucas, ça s'est très bien passé, et on comprend pas. J'imagine qu'on est un peu dans un désarroi, finalement, sans savoir quoi trop faire à ce moment-là.
2: Je savais pas quoi faire du tout. Je me suis dit, il va s'adapter, il a peut-être besoin un petit peu plus de temps que Lucas ou que les autres enfants, mais non, en fait, ça, chaque année, c'était la même chose.
1: On a parlé ensemble de Charlie, votre fils atteint de troubles. On a aussi évoqué quelques anecdotes, notamment avec sa maîtresse, les moments toujours un petit peu compliqués à gérer au quotidien. On reste bien branché sur la bande FM de Radio Cristal pour continuer de parler de votre vécu, votre témoignage également.
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0: troisième et dernière partie de votre magazine consacré au développement local et à la santé, en compagnie d'Émilie Châtelain, conseillère en parentalité. On a évoqué ensemble un peu votre parcours, comment vous avez découvert que votre fils était atteint de troubles TDAH. Vous l'avez appris il y a 3 ans. Comment vous vous êtes dit ça peut être un TDAH? Comment est venue cette réflexion?
1: C'est moi, du coup, qui ai beaucoup cherché, qui ai beaucoup lu. Des professionnels m'ont aussi reproché d'avoir trop cherché. Moi, je sentais qu'il y avait quelque chose de différent parce que je me suis dit, c'est pas possible, pas tous les jours, pas les 3 années de maternelle où il peut ne pas être bien, parce que finalement, il n'était pas bien. Mais expliquer et comprendre, finalement, c'est ce que je dis aussi aux mamans que j'accompagne, c'est les parents qui connaissent le mieux leurs enfants, finalement. Il faut les écouter, il faut ne pas les juger. Il faut accepter aussi que la parentalité soit différente. Donc il fallait aussi que j'accepte que ma parentalité soit différente de celle de Lucas. Ça a été un peu dur pour moi, parce que du coup, il fallait faire un peu le deuil de l'enfant idéal. Et ça, c'est difficile, parce que du coup, vous l'avez idéalisé, et vous vous dites, bah voilà, il va être comme ça, ça va bien se passer, et puis en fait, pas du tout.
0: C'est en lisant des livres, c'est en faisant des recherches que vous vous êtes aperçu que ça pouvait peut-être être un TDAH?
1: Alors, j'en suis pas arrivée au TDAH tout de suite. Il a été aussi accompagné, quand ils sont en maternelle, en moyenne section, ils voyaient une infirmière scolaire. Et l'année d'après, c'est optionnel de revoir le médecin ou l'infirmière. Et en grande section, il a revu le médecin. Et du coup, les jumeaux sont arrivés très vite derrière Charlie, donc il y avait 1 mois d'écart. Et du coup, quand j'ai rencontré l'infirmière scolaire pour les jumeaux, elle m'a dit, vous savez, maintenant, on a un médecin à la PMI. Ce serait bien que Charlie le rencontre. Puis elle avait bien retenu Charlie, enfin, pas du tout dans le jugement, mais plutôt dans la bienveillance. Donc ça, ça m'a fait du bien. Et c'est mon mari qui avait accompagné Charlie à ce rendez-vous-là. Et elle nous avait envoyé, elle a fait une prescription pour la PCO-TND de Remiremont. C'est une plateforme de coordination des troubles du neurodéveloppement. Donc c'est un organisme, une association, je crois, qui permet de diagnostiquer votre enfant sur des troubles du neurodéveloppement. Et du coup, on a rempli ce dossier-là et on était allé voir le médecin traitant. Le médecin traitant n'était pas spécialement au fait des TND, donc du coup, ça a été un peu compliqué à remplir sa partie médicale parce que pour lui, Charlie, il allait bien, quoi. Quand vous n'êtes pas au fait des troubles, c'est compliqué de pouvoir les expliquer.
0: Ça reste un généraliste, finalement. Donc ça, on peut aller à Remiremont pour faire une détection?
1: Oui, c'est ça. Alors, c'est sur dossier. Il y a tout un dossier médical à remplir.
0: C'est un centre dédié spécialement.
1: C'est un centre dédié spécialement et des plateformes de coordination des troubles du neurodéveloppement. Il y en a partout en France. À un moment donné, c'était des plateformes de 0-6 ans et il y a certaines régions où il y a du 7-12 ans. Donc, du coup, ça permet de pousser le diagnostic un peu plus loin.
0: Pour les parents qui se poseraient la question, peut-être que mon enfant a des troubles, quels sont peut-être les premiers signes, entre guillemets, à vérifier? Et puis, comment on peut prendre contact avec l'organisme pour le faire?
1: Chaque enfant est différent. C'est le parent qui connaît le mieux. Donc, s'il voit qu'il y a quelque chose qui peut clocher, bah, c'est d'en parler déjà avec l'infirmière scolaire quand il la rencontre. Ne pas hésiter aussi à aller voir les médecins de PMI qui, eux, sont bien au fait des troubles du neurodéveloppement. Si c'est un généraliste, il peut aussi se rendre compte aussi que l'enfant peut être un peu différent. Et puis le parent, il faut surtout qu'il ne lâche pas parce que c'est lui qui connaît le mieux son enfant. Et après, cette plateforme, tout se fait via le formulaire. Il faut prendre contact et les délais sont plutôt longs.
0: Tout se fait en ligne?
1: Là, pour le coup, on avait fait papier.
0: Comment est fait le test? Est-ce qu'il y a des questionnaires? Est-ce qu'il y a des choses avec des objets physiques?
1: Là, du coup, pour le TDAH, on était allé passer une journée à l'hôpital de Remiremont. On avait rencontré un pédiatre, une psychologue, une éducatrice aussi. Et nous, en amont, mon mari, moi, les personnes un peu proches, donc il y avait l'école, la garderie, on avait un questionnaire à remplir sur comment on voyait notre enfant. Et après, ils ont fait une analyse de ça. Il a vu aussi un examen cérébral pour vérifier. Il a vu la psychologue qui lui a posé plein de questions. Enfin voilà, l'éducatrice qui nous a donné des petits tips pour le quotidien, pour apaiser. Et en fait, on n'a pas eu le diagnostic tout de suite. Parce que du coup, il faut un petit peu de temps pour poser des mots aussi sur le TDAH. Il y avait une suspicion de TDAH. Il a été diagnostiqué officiellement il y a quelques mois parce que du coup, le comportement avait changé. Ça s'était empiré en fait. Il n'était plus lui-même. Les pensées prenaient trop le dessus sur son quotidien. En fait, il avait le cerveau tout le temps en ébullition et il est sous médication depuis le mois de décembre.
0: Qu'est-ce que ça change d'un point de vue peut-être légal, juridique, une fois qu'on est reconnu officiellement? Est-ce que ce soit au niveau de la sécurité sociale, que ce soit au niveau du quotidien, et qu'est-ce que ça change pour les parents?
1: Pas grand-chose. Il faut faire un dossier MDPH. Donc nous, on a fait un dossier MDPH l'année dernière. C'est compliqué parce que c'est des troubles du neurodéveloppement, donc ça ne se voit pas. C'est difficile. Donc du coup, la MDPH l'année dernière, ils nous ont tout recalé, alors que Charlie, il a besoin d'une aide à l'école, par exemple. C'était recalé, donc là, on va refaire la demande complète.
0: on va dire que le symptôme, le trouble est reconnu, mais que ça ne change pas grand-chose finalement encore derrière. On a besoin encore d'évolution sur le sujet.
1: Bah, on a besoin d'en parler et il faut en parler. Il faut libérer la parole sur tous ces troubles du neurodéveloppement.
0: Reparlons justement du TDAH. Pour une personne qui ne connaît pas du tout le sujet, comment vous pourriez décrire ces troubles, peut-être en quelques mots, de manière plus simplifiée, on va dire ?
1: Je vais dire comment les gens voient le TDAH. Les gens, ils vont dire, ah, bah, cet enfant, il est agité, il est mal élevé, les parents sont trop permissifs. Alors que pas du tout, parce que le cerveau d'un enfant TDAH, en fait, il est en ébullition tout le temps. Tout le temps. C'est des pensées qui passent. Et parfois, pour que les pensées puissent un peu s'arrêter, l'enfant a besoin de s'agiter, il a besoin de bouger. Ce n'est pas un enfant qui est mal élevé, c'est un enfant qui a besoin de bouger et qui a besoin aussi de pouvoir exprimer ce qu'il a dans sa tête, parce que c'est des pensées qui passent tout le temps. Et ça peut aussi empêcher un enfant de s'endormir. Il peut y avoir des troubles du sommeil avec.
0: Émilie Châtelain, je rappelle que vous êtes conseillère en parentalité. Vous avez un enfant atteint de troubles TDAH. Avec vous, on parle justement de cette problématique. Et on se retrouvera la semaine prochaine pour continuer d'en parler ensemble. En attendant, vous qui nous écoutez de l'autre côté de la bande FM, vous pouvez retrouver dès aujourd'hui en podcast cette émission sur notre site internet radiocristal.org dans la section podcast puis la rubrique l'invité. Je vous dis à tout bientôt pour découvrir une nouvelle personne, un nouvel endroit ou une nouvelle histoire.

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2: Bonjour à tous, à la une de l'actualité, la canicule s'intensifie en France, 53 départements sont en vigilance orange et plusieurs pourraient basculer en rouge dès dimanche, selon le ministre de l'Intérieur. Les températures atteignent déjà près de 40 degrés dans certaines régions et conséquence, certaines fêtes de la musique et des événements sportifs sont annulés ou adaptés et 784 écoles ou collèges sont concernés par des aménagements d'horaires et certains oraux du bac sont même décalés. La circulation différenciée est mise en place dès aujourd'hui à Paris et dans la Petite Couronne à cause de la canicule et d'un pic de pollution à l'ozone. Seuls les véhicules avec une vignette critère 0, 1 et 2 peuvent circuler à l'intérieur du périmètre de la 6. Ces mesures resteront en vigueur jusqu'à la fin de l'épisode de pollution. Le gouvernement envisage de réduire dès cet été la part remboursée par l'assurance maladie sur certains actes médicaux, une mesure qui augmenterait le ticket modérateur, c'est-à-dire la part prise en charge par les mutuelles ou le restant à charge des patients. Les complémentaires santé dénoncent un transfert massif des dépenses et alertent sur un risque de hausse de cotisations pour les salariés, les retraités et les entreprises. Un salarié licencié après avoir dénoncé des propos racistes dans son entreprise obtient gain de cause en appel devant la justice. La cour a annulé son licenciement, ordonné sa réintégration et condamné l'employeur à lui verser plus de 300 000 euros, soit l'équivalent de 7 ans et demi de salaire. La justice rappelle que ces salariés qui dénoncent des faits de harcèlement ou de discrimination bénéficient d'une protection particulière. Les 16-30 ans consomment trop de protoxyde d'azote. Vous savez, ce gaz hilarant, c'est ce que dit un baromètre Ipsos, Alex Gauthier.
3: Oui, plus d'un jeune sur 10 déclare avoir déjà consommé ce gaz hilarant, une pratique souvent perçue comme récréative. 7 consommateurs sur 10 expliquent en prendre pour s'amuser, se détendre ou se sentir bien. Problème, près de la moitié des consommateurs réguliers reconnaissent avoir déjà conduit après avoir inhalé ce gaz. Un quart affirme même avoir été impliqué dans un accident de la route sous son emprise, que ce soit en voiture, à vélo ou en trottinette. Les conséquences ne se limitent pas à la sécurité routière. L'étude souligne également des répercussions sur la santé mentale, avec davantage de pensées négatives, de difficultés scolaires ou professionnelles et parfois des idées suicidaires chez certains consommateurs.
2: Merci Alex. Enfin un mot de foot, c'est officiel, Dembaba devient le nouveau directeur sportif du Havre. L'ancien attaquant sénégalais quitte Dunkerque où il occupait le poste de président délégué depuis 3 ans. Dembaba succède à Mathieu Bodmer avec l'objectif de maintenir durablement le HAC en Ligue 1. Voilà pour l'actualité, bon après-midi à tous.
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1: Bienvenue dans ce nouveau bulletin météo. On s'intéresse au temps de ce samedi 20 juin, c'est le 171e jour de l'année, et on souhaite une bonne fête à tous les Sylvaires. Ce samedi matin, le ciel est dégagé sur l'ensemble des Vosges, des plaines jusqu'aux crêtes. En matinée, quelques nuages s'invitent sur les hauteurs géromoises et le pays bressot sans aucune conséquence. Au fil de l'après-midi, le soleil domine partout avec une nébulosité faible sur le massif. En soirée, le ciel se voile dans l'ouest vosgien. La plaine vitelloise et le secteur de Mirecourt passent au couvert, tandis que des passages nuageux gagnent le cœur du département. Sur les crêtes, le temps reste plus clément. Côté température, la nuit reste très douce, les minimales s'échelonnent entre 19 et 20 degrés en plaine de l'ouest, 22 degrés sur la préfecture et autour de 20 sur les Hautes-Vosges. L'après-midi, les maximales atteignent 34 à 35 degrés sur le cœur de département et l'ouest vosgien. Sur les hauteurs, on relève 31 degrés, c'est un peu plus respirable. Le vent souffle de secteur sud, il est modéré sur tout le département. Les rafales vont jusqu'à 45 km/h vers le pays néocastrien. Le lendemain dimanche, le ciel reste majoritairement dégagé le matin, peu importe le territoire. Quelques nuages élevés circulent l'après-midi sans gâcher l'ensoleillement. En revanche, on note de possibles averses en fin de journée sur les hauteurs. La nuit, le climat est doux et le ciel relativement clair, les étoiles devraient être visibles. Les minimales s'abaissent un peu par rapport à la veille, entre 19 et 20 degrés sur tout le département. Les maximales, quant à elles, grimpent encore légèrement, car on atteint au moins 36 degrés sur le bassin de la Meuse, 35 pour les Spinaliens et 31 degrés en altitude. Le vent faiblit, orienté sud à sud-est, il est faible à modéré. Quant à la suite, la canicule se renforce en début de semaine avec des pointes proches de 37 à 38 degrés lundi et mardi. Les températures devraient se maintenir élevées encore un moment et l'alerte canicule se poursuit pour l'instant. Quant à vous, vous retrouvez toute l'info météo sur notre site internet radiocristal.org.
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2: L'établissement français du sang Grand Est poursuit ses collectes de sang à travers notre département et avec ce mois de juin et l'été qui approche, il y a des actualités à présenter. Pour ce faire, je suis en compagnie d'Olivier Durat. Je rappelle que vous êtes chargé de communication institutionnelle et relations presse au sein de l'établissement français du sang Grand Est. Ce que je vous propose, c'est qu'on puisse rappeler quels sont les usages qui sont faits de ce sang. On parle de besoins. Quels sont ces besoins précisément ?
3: Les besoins, de plus en plus, on a des besoins pour soigner des malades donc atteints de cancer. Ce qu'il faut savoir, c'est qu'un tiers des produits sanguins vont vers les personnes atteintes donc de cancer. Ce qu'il faut savoir également, c'est que deux tiers des produits sanguins vont aux plus de 60 ans. Ce que tout le monde sait, c'est qu'on peut transfuser des personnes polytraumatisées suite à un accident. Donc là, on fournit pas mal de globules rouges, ainsi que du plasma qui permet de redonner un certain niveau au volume sanguin. Ce qu'il faut savoir aussi, c'est qu'on s'est engagé là depuis quelques temps au niveau de nos maisons du don sur la collecte du plasma. Donc c'est très important le plasma parce que ça nous permet de produire donc des médicaments dérivés donc de ce composant du sang qui est le plasma. On en tire donc des immunoglobulines qui permettent de soigner donc des personnes immunodéprimées. Et donc c'est un défi important pour la France dans la mesure où la France tend à devenir souveraine dans la matière, dans la production d'immunoglobulines, car il faut savoir qu'à l'heure actuelle, la France ne produit qu'à peu près que 35% donc des immunoglobulines. On est dépendant donc de l'étranger, principalement des États-Unis. On a un objectif d'ici 2030, c'est au moins d'atteindre les 50% et puis après au-delà d'augmenter encore ce volume produit en France. Et on y tient beaucoup dans la mesure où le don de plasma est un don éthique par rapport à d'autres pays où les donneurs sont rémunérés. Et on sait qu'un donneur qui est rémunéré aura peut-être tendance à pas toujours être à dire entre guillemets la vérité lors d'un entretien médical. Donc nous, le système français, donc il y a un système éthique qui repose sur la confiance, sans rémunération du donneur. Et ça, franchement, on y tient beaucoup. Pour la sécurité des receveurs et également la sécurité des donneurs.
2: Je vous propose à présent qu'on entre dans le détail des collectes programmées pour ce mois de juin. Quelles sont ces dates ?
3: Le lundi 22 juin, Dompaire, à la salle polyvalente, de 16h à 19h30. Le lundi 22 juin, à Contrexéville, à l'espace André Chélide, de 16h à 19h30. Le mercredi 24 juin, à Dévillers, à la salle activité, de 16h à 19h30. Le vendredi 26 juin, à Rambervillers, au centre technique municipal, de 15h30 à 19h30.
2: Et pour toutes les personnes qui souhaitent en savoir davantage sur ces collectes ou sur ce qui est fait de ces collectes de sang, je vous propose de nous rappeler le site internet, mais aussi le numéro de téléphone, et je crois qu'il y a une application mobile.
3: Donc le site internet, c'est dondesang.afs.sante.fr, et on a notre application Don de sang, et le numéro de téléphone, le 0800 109 900.
4: Alicia Collot est chargée de communication pour la ville de Golbey. Elle est avec nous pour parler de l'agenda des animations de la ville pour ce mois de juin. Donc ensemble, on reprend tout ce qui se passe. Il y a toujours un beau programme avec la ville de Golbey, toujours riche. Et cette fois-ci, on débute avec une exposition qui sera tout le mois autour des abeilles.
5: Oui, effectivement. Donc du 2 au 30 juin, il y a une exposition de photographies sur les abeilles sauvages qui a été imaginée et produite et mise à disposition par le Conseil départemental des Vosges à la BMI de Golbey. Cette exposition vous fera découvrir la beauté des abeilles sauvages et donc c'est tout public. Si vous le souhaitez, il y a des événements à côté donc qui concernent toujours les abeilles à la BMI de Golbey et je vous invite à les contacter pour en savoir plus.
4: On reprend nos fameuses balades avec la ville.
5: Oui, donc là, c'est Golbey Animation qui vous propose de participer à une balade à la portée de tous aux alentours de Golbey. Le départ aura lieu au Centre culturel le vendredi 26 juin à 14h05.
4: Dernier événement de ce mois de juin, on retourne à la BMI de Golbey avec un moment classique.
5: Cet événement s'appelle Heure du Compte et Atelier Créatif. Dans le cadre du mois de la biodiversité, la BMI de Golbey vous invite à découvrir des albums mettant en scène des oiseaux, des insectes et bien d'autres encore. C'est à partir de 3 ans, ça aura lieu à la salle du Compte, donc à partir de 10h30.
4: Alicia, si on souhaite se renseigner un peu plus sur ce que la ville propose, qu'il reste encore plein de petites animations, comment on peut faire ?
5: Alors, je vous invite à contacter directement l'accueil de la mairie au 03 29 31 23 33 ou sinon, vous pouvez vous rendre directement sur le site internet de la ville, donc golbey.fr, et nous avons également une page Facebook et Instagram où sont relayés tous nos événements.
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2: Bonsoir à tous, à la une ce soir, la canicule gagne du terrain en France. 7 nouveaux départements sont en vigilance orange dès demain. La fête de la musique, c'est dimanche. Et puis, les obsèques de Marjane Satrapi ont eu lieu tout à l'heure à Paris. Avant, un coup d'œil sur le ciel pour demain. Le soleil sera bien présent en matinée avec quelques passages nuageux dans tout le pays. Mais ça va se couvrir en deuxième partie de journée avec des averses et des orages prévus entre le Grand Est, le Centre et l'Auvergne-Rhône-Alpes. Et du vent également qui va souffler de 40 à 70 km/h sur la façade Est. Les températures, 19 à 22 degrés en Bretagne demain matin, 25 à Lille, 27 à Limoges, 30 à Paris, Lyon et Ajaccio. Demain après-midi, il fera 21 à 35 degrés. À la une de l'actu, la canicule gagne encore du terrain. 60 départements sont placés en vigilance orange à partir de demain. La quasi-totalité du pays est concernée, sauf les Hauts-de-France, les départements près des côtes de la Manche et sur l'arc méditerranéen. Selon Météo France, cette vague de chaleur devrait être similaire à celle de juillet 2019 et août 2003. Le Premier ministre Sébastien Lecornu réunira une cellule interministérielle de crise samedi. La circulation différenciée est mise en place dès aujourd'hui à Paris et dans la Petite Couronne à cause de la canicule et d'un pic de pollution à l'ozone. Seules les voitures dotées de vignettes critères 0, 1 et 2 peuvent circuler à l'intérieur du périmètre de l'A86. Les limitations de vitesse sont également abaissées sur plusieurs axes. Ces mesures resteront en vigueur jusqu'à la fin de l'épisode de pollution. Une avancée dans l'enquête sur la mort de Liana. L'autopsie révèle qu'elle a subi un viol avant son décès et qu'elle aurait été bâillonnée avec du scotch. Les circonstances exactes de la mort de la fillette restent encore inconnues. Jérôme Barella, le tueur présumé, est en détention provisoire. Deux rapports administratifs sur les éventuels dysfonctionnements dans le traitement des précédents signalements doivent être remis au gouvernement lundi. Les 16-30 ans consomment trop de protoxyde d'azote. Vous savez, ce gaz hilarant, c'est ce que dit un baromètre Ipsos, Alex Gauthier.
3: Oui, plus d'un jeune sur 10 déclare avoir déjà consommé ce gaz hilarant, une pratique souvent perçue comme récréative. 7 consommateurs sur 10 expliquent en prendre pour s'amuser, se détendre ou se sentir bien. Problème, près de la moitié des consommateurs réguliers reconnaissent avoir déjà conduit après avoir inhalé ce gaz. Un quart affirme même avoir été impliqué dans un accident de la route sous son emprise, que ce soit en voiture, à vélo ou en trottinette. Les conséquences ne se limitent pas à la sécurité routière. L'étude souligne également des répercussions sur la santé mentale, avec davantage de pensées négatives, de difficultés scolaires ou professionnelles et parfois des idées suicidaires chez certains consommateurs.
2: Merci Alex. Et malgré ces risques, ils sont conscients du danger. 8 sur 10 savent que le protoxyde d'azote peut altérer la conduite et 85% se déclarent favorables à un durcissement de la législation. Le gouvernement envisage de réduire dès cet été la part remboursée par l'assurance maladie sur certains actes médicaux. Une mesure qui augmenterait le ticket modérateur, c'est-à-dire la part prise en charge par les mutuelles ou le restant à charge des patients. Les complémentaires santé dénoncent un transfert massif de dépenses et alertent sur un risque de hausse des cotisations pour les salariés, les retraités et les entreprises. Phase décisive pour la verrerie Duralex. Placée en redressement judiciaire le 1er juin, l'entreprise du Loiret ouvre officiellement sa procédure de reprise. Les candidats ont jusqu'au 6 août pour déposer une offre. En attendant, la production est arrêtée pour au moins 15 jours pour préserver la trésorerie. Duralex, reprise en coopérative par ses salariés en 2024, emploie 243 personnes et traverse son cinquième redressement judiciaire. Vous êtes plutôt rock, rap ou électro? La fête de la musique, c'est dimanche. L'occasion d'écouter les morceaux de vos groupes préférés ou simplement de faire des découvertes. Pour les musiciens, c'est un moment privilégié pour se faire connaître. Sébastien joue dans un groupe de rock. Il aime bien cette journée.
4: La fête de la musique, effectivement, elle est très importante. Parce qu'en fait, ce qui se passe, c'est que la fête de la musique, c'est un peu le point d'orgue d'une saison d'un groupe. C'est le moment où on va se retrouver dehors. On va jouer sur des scènes plutôt sympas et partager un moment de communion avec tout le monde. Et ça, c'est vraiment quelque chose qui est absolument génial. Et quel bonheur, avec de la musique, avec des gens qui sortent, partager un moment comme ça de communion avec tous les gens qui viennent nous voir. Et je trouve ça super intéressant.
2: Propos recueillis par Mylène Debac. En parallèle, la justice administrative donne son feu vert pour le concert de la France Insoumise prévu samedi place de la République à Paris pour la fête de la musique. Le tribunal administratif a suspendu l'arrêté du préfet de police qui interdisait l'événement. Les juges estiment que les risques de troubles à l'ordre public avancés pour justifier cette interdiction ne sont pas suffisamment démontrés. Enfin, le monde de la culture a rendu un dernier hommage à la dessinatrice et réalisatrice Marjane Satrapi. Ses obsèques se sont déroulées tout à l'heure au Père Lachaise à Paris, en présence notamment de Catherine Deneuve et de Chiara Mastroianni. L'autrice de Persepolis est décédée le 4 juin à l'âge de 56 ans. Voilà, c'est la fin de ce journal. Excellente soirée à tous.
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1: Bienvenue dans ce nouveau bulletin météo. On s'intéresse au temps de ce samedi 20 juin, c'est le 171e jour de l'année, et on souhaite une bonne fête à tous les Sylvères. Ce samedi matin, le ciel est dégagé sur l'ensemble des Vosges, des plaines jusqu'aux crêtes. En matinée, quelques nuages s'invitent sur les hauteurs géromoises et le pays bressot sans aucune conséquence. Au fil de l'après-midi, le soleil domine partout avec une nébulosité faible sur le massif. En soirée, le ciel se voile dans l'ouest vosgien. La plaine vitelloise et le secteur de Mirecourt passent au couvert, tandis que des passages nuageux gagnent le cœur du département. Sur les crêtes, le temps reste plus clément. Côté température, la nuit reste très douce, les minimales s'échelonnent entre 19 et 20 degrés en plaine de l'ouest, 22 degrés sur la préfecture et autour de 20 sur les Hauts-de-Vosges. L'après-midi, les maximales atteignent 34 à 35 degrés sur le cœur de département et l'ouest vosgien. Sur les hauteurs, on relève 31 degrés, c'est un peu plus respirable. Le vent souffle de secteur sud, il est modéré sur tout le département. Les rafales vont jusqu'à 45 km/h vers le pays néocastrien. Le lendemain dimanche, le ciel reste majoritairement dégagé le matin, peu importe le territoire. Quelques nuages élevés circulent l'après-midi sans gâcher l'ensoleillement. En revanche, on note de possibles averses en fin de journée sur les hauteurs. La nuit, le climat est doux et le ciel relativement clair, les étoiles devraient être visibles. Les minimales s'abaissent un peu par rapport à la veille, entre 19 et 20 degrés sur tout le département. Les maximales, quant à elles, grimpent encore légèrement, car on atteint au moins 36 degrés sur le bassin de la Meuse, 35 pour les Spinaliens et 31 degrés en altitude. Le vent faiblit, orienté sud à sud-est, il est faible à modéré. Quant à la suite, la canicule se renforce en début de semaine avec des pointes proches de 37 à 38 degrés lundi et mardi. Les températures devraient se maintenir élevées encore un moment et l'alerte canicule se poursuit pour l'instant. Quant à vous, vous retrouvez toute l'info météo sur notre site internet radiocristal.org.
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1: Faire ses courses grâce à l'intelligence artificielle, ce n'est plus de la science-fiction. Plusieurs enseignes misent désormais sur des assistants intégrés à des IA pour conseiller les consommateurs et simplifier les achats, Kylian Tanguy.
2: Oui, depuis quelques semaines, une grande enseigne de supermarché français au logo rouge et bleu a lancé son application directement sur ChatGPT. Son principe, demander à l'intelligence artificielle de préparer une liste de courses ou des menus adaptés à son budget, à ses goûts ou à son régime alimentaire. Par exemple, l'utilisateur peut demander de créer un panier pour un pique-nique chic, une semaine de repas sans gluten ou encore une liste de produits bio à petit prix. L'outil sélectionne alors automatiquement les articles disponibles dans le magasin le plus proche et une fois le panier prêt, le client est redirigé vers le site de l'enseigne pour finaliser sa commande. Pour les magasins, c'est un moyen de simplifier les achats et de séduire une nouvelle clientèle, plus jeune et habituée à utiliser l'intelligence artificielle au quotidien. Mais l'IA est déjà présente depuis longtemps dans le commerce, souvent sans que le consommateur ne s'en rende compte. Par exemple, le site d'annonces entre particuliers au logo orange l'utilise pour modérer automatiquement les annonces ou rédiger les descriptions des produits mis en vente. Les enseignes veulent maintenant aller plus loin et faire en sorte que l'intelligence artificielle assiste les vendeurs. Exemple tout simple, une oreillette connectée qui recevrait en temps réel les informations sur les préférences des clients afin de mieux les conseiller.
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1: Pour la première fois de son histoire, la CPTS des Vosges centrales organise un événement. Nous recevons Camille Requena à cette occasion pour la première fois sur les ondes de Radio Cristal. Camille, vous êtes coordinatrice au sein de cette CPTS des Vosges centrales et vous avez choisi de faire un salon dédié à la santé des femmes qui aura lieu le 20 juin prochain à Épinal. Avant d'en parler, peut-être pouvez-vous nous expliquer ce que c'est la CPTS ?
2: Alors, la CPTS, c'est une communauté professionnelle territoriale de santé. Donc, nous, la CPTS des Vosges centrales, on mène nos actions donc sur le centre du département des Vosges. Et donc, la CPTS, c'est tout simplement une association qui est composée donc de professionnels de santé du territoire. Et donc, nous avons pour mission de fédérer les acteurs locaux afin d'améliorer l'accès aux soins de la population, de fluidifier les parcours de santé et de développer des actions de prévention. D'où ce salon que nous organisons donc le 20 juin au Centre des Congrès.
1: Allons-y, parlons-en. Qu'est-ce qu'on va retrouver en cette journée du 20 juin dans ce salon ?
2: Le salon Sentez-vous bien que nous organisons donc le 20 juin au Centre des Congrès, donc de 10h à 17h, Centre des Congrès, salle Chaboté. L'objectif derrière ce salon, c'était de pouvoir vraiment proposer aux femmes du territoire un lieu dans lequel elles vont pouvoir vraiment faire un tour d'horizon complet de leur santé, puisqu'on parlera aussi bien de santé mentale que d'addiction, que de santé intime, santé sexuelle, mais également de compréhension des symptômes de la ménopause. Voilà, c'est vraiment un endroit qui va permettre de faire un point sur sa santé, de prendre le temps pendant une journée d'effectivement pouvoir poser ses questions en toute confidentialité, sans tabou, à des professionnels qui seront là effectivement pour leur répondre. L'entrée est totalement gratuite. Les stands seront accessibles toute la journée de 10h à 17h. Donc, vous pouvez venir librement à tout moment. Et puis, on proposera, en fait, au-delà des stands d'information, des animations tout au long de la journée. Donc là, avec par contre des horaires bien spécifiques, par exemple à 10h30, vous pourrez participer à un atelier d'initiation à la sophrologie. À 11h15, un atelier pour comprendre son périnée. 14h, un atelier autour du pilates qui sera pratiqué debout. 15h, une conférence sur la ménopause à 15h. 15h30, une conférence sur l'endométriose. Et puis, on terminera l'après-midi, donc à partir de 16h, avec quelques extraits du nouvel album de Mimi, Marcel Afonso, dite Mimi, qui viendra donc clôturer cette belle journée qui se tiendra donc veille de la fête de la musique. Donc, on a souhaité terminer la journée en musique.
1: Si on souhaite se renseigner, avoir plus d'informations, quels sont les canaux disponibles ?
2: Alors, vous pouvez donc effectivement obtenir des informations sur la page Facebook de la CPTS des Vosges centrales, mais aussi sur le site internet de la CPTS, donc www.cpts-d-vosges.org.
3: 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La médiathèque de Dompaire vient nous annoncer ses animations pour le mois de juin. Et pour cela, nous sommes en compagnie de Mathilde Belnet, sa responsable. Alors, on va démarrer, on va parler crochet ce samedi 20 juin.
4: Les ateliers crochet qui ont un grand succès avec Daniel. Voilà, vous avez envie d'apprendre, même de progresser au crochet. Voilà, vous rejoignez l'atelier convivial et créatif de Daniel, donc qui se déroule le samedi 20 juin à 9h30. En revanche, sur réservation, parce qu'il est très prisé, encore un bon moment bien sympathique et convivial et créatif.
3: Alors, est-ce qu'il faut s'équiper de quelque chose pour venir à cet atelier ?
4: Oui, tout à fait. Il faut juste prévoir son crochet. Si vous avez de la laine de crochet, vous pouvez l'amener également, parce que voilà, Daniel propose une petite création à réaliser. Donc, c'est vrai que c'est mieux si chacun a son matériel.
3: Alors, on va poursuivre ce mercredi. C'est le retour des ateliers pour les enfants.
4: Oui, bien sûr. Alors, c'est une petite nouveauté à la médiathèque. Voilà. Donc, Sandrine vous propose de venir apprendre à dessiner.
3: Alors, donc, c'est prévu pour les enfants à partir de quel âge ?
4: À partir de 6 ans et également sur inscription qu'on puisse préparer le matériel en amont.
3: Alors, quelle sera la thématique pour ce 24 juin ?
4: Alors, le 24 juin, ce sera dessiner ses personnages de BD préférés. Donc, ça peut être aussi bien du Mortel Adèle, le grand Mortel Adèle qui fait un grand succès, ou alors du classique Astérix, Boulet Bill, enfin, ce que les enfants ont envie de dessiner, ou même des Pokémon, enfin, vraiment, l'enfant décide de ce qu'il a envie de dessiner.
3: Alors, pour préparer les inscriptions, pour retrouver votre programme, où peut-on se renseigner ?
4: Donc, pour vous inscrire ou pour ne serait-ce que venir passer un petit moment à la médiathèque, vous pouvez donc nous rejoindre au 131 rue du Cimetière à Dompaire, à la Maison des Associations, ou alors par téléphone au 03 29 34 67 57, ou aussi sur notre page Facebook Médiathèque Dompaire, où vous pouvez suivre toutes nos actualités.
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2: L'essentiel de l'actualité, la ville de Paris renforce son dispositif face à la canicule. Les 550 parcs et jardins de la capitale seront désormais accessibles 24 heures sur 24. La mairie annonce aussi la commande de plus de 1200 climatiseurs destinés en priorité aux écoles maternelles. 60 départements sont en vigilance orange canicule dès samedi. Météo France prévient que plusieurs départements pourraient passer en vigilance rouge dès dimanche. Le Premier ministre Sébastien Lecornu annonce qu'une heure hebdomadaire sera consacrée à l'IA pour tous les élèves de seconde. Au programme, fonctionnement des modèles, usage, éthique et lutte contre les fausses informations. L'objectif est de donner aux jeunes les clés pour comprendre et maîtriser ces nouvelles technologies. La justice administrative donne son feu vert au concert de la France Insoumise prévu samedi, place de la République à Paris pour la fête de la musique. Les juges estiment que les risques de troubles à l'ordre public pour justifier cette interdiction ne sont pas suffisamment démontrés. Enfin, Aya Nakamura, DJ Snake et Théodora. Voilà les têtes d'affiche de la cérémonie d'ouverture de l'eSport World Cup 2026. L'événement se déroulera à la scène musicale et lancera officiellement cette compétition qui réunira plus de 2000 joueurs venus du monde entier.
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1: Bienvenue dans ce nouveau bulletin météo. On s'intéresse au temps de ce samedi 20 juin. C'est le 171e jour de l'année et on souhaite une bonne fête à tous les Silvères. Ce samedi matin, le ciel est dégagé sur l'ensemble des Vosges, des plaines jusqu'aux crêtes. En matinée, quelques nuages s'invitent sur les hauteurs géromoises et le pays bressot sans aucune conséquence. Au fil de l'après-midi, le soleil domine partout avec une nébulosité faible sur le massif. En soirée, le ciel se voile dans l'ouest vosgien. La plaine vitelloise et le secteur de Mirecourt passent au couvert, tandis que des passages nuageux gagnent le cœur du département. Sur les crêtes, le temps reste plus clément. Côté température, la nuit reste très douce, les minimales s'échelonnent entre 19 et 20 degrés en plaine de l'ouest, 22 degrés sur la préfecture et autour de 20 sur les Hauts-de-Vosges. L'après-midi, les maximales atteignent 34 à 35 degrés sur le cœur de département et l'ouest vosgien. Sur les hauteurs, on relève 31 degrés, c'est un peu plus respirable. Le vent souffle de secteur sud, il est modéré sur tout le département. Les rafales vont jusqu'à 45 km/h vers le pays néo-castrien. Le lendemain dimanche, le ciel reste majoritairement dégagé le matin, peu importe le territoire. Quelques nuages élevés circulent l'après-midi sans gâcher l'ensoleillement. En revanche, on note de possibles averses en fin de journée sur les hauteurs. La nuit, le climat est doux et le ciel relativement clair, les étoiles devraient être visibles. Les minimales s'abaissent un peu par rapport à la veille, entre 19 et 20 degrés sur tout le département. Les maximales, quant à elles, grimpent encore légèrement, car on atteint au moins 36 degrés sur le bassin de la Meuse, 35 pour les Spinaliens et 31 degrés en altitude. Le vent faiblit, orienté sud à sud-est, il est faible à modéré. Quant à la suite, la canicule se renforce en début de semaine avec des pointes proches de 37 à 38 degrés lundi et mardi. Les températures devraient se maintenir élevées encore un moment et l'alerte canicule se poursuit pour l'instant. Quant à vous, vous retrouvez toute l'info météo sur notre site internet radiocristal.org.
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2: L'essentiel de l'actualité, la ville de Paris renforce son dispositif face à la canicule. Les 550 parcs et jardins de la capitale seront désormais accessibles 24 heures sur 24. La mairie annonce aussi la commande de plus de 1200 climatiseurs destinés en priorité aux écoles maternelles. 60 départements sont en vigilance orange canicule dès samedi. Météo France prévient que plusieurs départements pourraient passer en vigilance rouge dès dimanche. Le Premier ministre Sébastien Lecornu annonce qu'une heure hebdomadaire sera consacrée à l'IA pour tous les élèves de seconde. Au programme, fonctionnement des modèles, usage, éthique et lutte contre les fausses informations. L'objectif est de donner aux jeunes les clés pour comprendre et maîtriser ces nouvelles technologies. La justice administrative donne son feu vert au concert de la France Insoumise prévu samedi, place de la République à Paris pour la fête de la musique. Les juges estiment que les risques de troubles à l'ordre public pour justifier cette interdiction ne sont pas suffisamment démontrés. Enfin, Aya Nakamura, DJ Snake et Théodora. Voilà les têtes d'affiche de la cérémonie d'ouverture de l'eSport World Cup 2026. L'événement se déroulera à la scène musicale et lancera officiellement cette compétition qui réunira plus de 2000 joueurs venus du monde entier.
3: Bienvenue dans ce nouveau bulletin météo. On s'intéresse au temps de ce samedi 20 juin, c'est le 171e jour de l'année, et on souhaite une bonne fête à tous les Silvères. Ce samedi matin, le ciel est dégagé sur l'ensemble des Vosges, des plaines jusqu'aux crêtes. En matinée, quelques nuages s'invitent sur les hauteurs jéromoises et le pays bressot sans aucune conséquence. Au fil de l'après-midi, le soleil domine partout avec une nébulosité faible sur le massif. En soirée, le ciel se voile dans l'ouest vosgien. La plaine vitelloise et le secteur de Mirecourt passent au couvert, tandis que des passages nuageux gagnent le cœur du département. Sur les crêtes, le temps reste plus clément. Côté température, la nuit reste très douce, les minimales s'échelonnent entre 19 et 20 degrés en plaine de l'ouest, 22 degrés sur la préfecture et autour de 20 sur les Hauts-de-Vosges. L'après-midi, les maximales atteignent 34 à 35 degrés sur le cœur du département et l'ouest vosgien. Sur les hauteurs, on relève 31 degrés, c'est un peu plus respirable. Le vent souffle de secteur sud, il est modéré sur tout le département. Les rafales vont jusqu'à 45 km/h vers le pays néocastrien. Le lendemain dimanche, le ciel reste majoritairement dégagé le matin, peu importe le territoire. Quelques nuages élevés circulent l'après-midi sans gâcher l'ensoleillement. En revanche, on note de possibles averses en fin de journée sur les hauteurs. La nuit, le climat est doux et le ciel relativement clair, les étoiles devraient être visibles. Les minimales s'abaissent un peu par rapport à la veille, entre 19 et 20 degrés sur tout le département. Les maximales, quant à elles, grimpent encore légèrement, car on atteint au moins 36 degrés sur le bassin de la Meuse, 35 pour les Spinaliens et 31 degrés en altitude. Le vent faiblit, orienté sud à sud-est, il est faible à modéré. Quant à la suite, la canicule se renforce en début de semaine avec des pointes proches de 37 à 38 degrés lundi et mardi. Les températures devraient se maintenir élevées encore un moment et l'alerte canicule se poursuit pour l'instant. Quant à vous, vous retrouvez toute l'info météo sur notre site internet radiocristal.org.
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1: Faire ses courses grâce à l'intelligence artificielle, ce n'est plus de la science-fiction. Plusieurs enseignes misent désormais sur des assistants intégrés à des IA pour conseiller les consommateurs et simplifier les achats. Kylian Tanguy.
2: Oui, depuis quelques semaines, une grande enseigne de supermarché français au logo rouge et bleu a lancé son application directement sur ChatGPT. Son principe, demander à l'intelligence artificielle de préparer une liste de courses ou des menus adaptés à son budget, à ses goûts ou à son régime alimentaire. Par exemple, l'utilisateur peut demander de créer un panier pour un pique-nique chic, une semaine de repas sans gluten ou encore une liste de produits bio à petit prix. L'outil sélectionne alors automatiquement les articles disponibles dans le magasin le plus proche et une fois le panier prêt, le client est redirigé vers le site de l'enseigne pour finaliser sa commande. Pour les magasins, c'est un moyen de simplifier les achats et de séduire une nouvelle clientèle, plus jeune et habituée à utiliser l'intelligence artificielle au quotidien. Mais l'IA est déjà présente depuis longtemps dans le commerce, souvent sans que le consommateur ne s'en rende compte. Par exemple, le site d'annonces entre particuliers au logo orange l'utilise pour modérer automatiquement les annonces ou rédiger les descriptions des produits mis en vente. Les enseignes veulent maintenant aller plus loin et faire en sorte que l'intelligence artificielle assiste les vendeurs. Exemple tout simple, une oreillette connectée qui recevrait en temps réel les informations sur les préférences des clients afin de mieux les conseiller.
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0: Bienvenue dans votre nouvelle émission, nouveau magazine consacré cette fois-ci au développement local et notamment aussi sur la santé. Nous sommes en compagnie d'Émilie Châtelain. Madame Châtelain, bonjour.
1: Bonjour.
0: Donc Émilie, vous êtes consultante en parentalité et nous allons traiter sur la thématique du TDAH aujourd'hui, car vous avez un enfant atteint de ce trouble et vous avez fait cette faiblesse une force afin d'avoir changé de métier, on peut le dire, on va en parler aussi, et de vous consacrer entièrement à ça. Donc Émilie, bah tout d'abord, bienvenue hein, sur Radio Cristal. On vous avait entendu une fois, il y a longtemps, donc on va vous redécouvrir en même temps. On est actuellement à Vanier, hein, dans les Vosges. Peut-être avant de parler du TDAH, on peut parler de vous.
1: Merci Manuel. Donc je suis Émilie, donc je suis consultante en parentalité spécialisée dans le TDAH, donc dans le trouble de l'attention avec ou sans hyperactivité. Je suis maman de 4 enfants, donc un adolescent qui est HPI, Charlie, qui a un TDAH, et maman de jumeaux. Donc autant vous dire que la parentalité, je la connais bien, donc au sens large. Donc effectivement, on s'était rencontrés chez France Service à Remiremont il y a un an et demi. Et maintenant, j'ai décidé de travailler sur le trouble de l'attention parce qu'il y a beaucoup de mamans qui sont seules face à ce trouble et qui le connaissent. Même si on pose un diagnostic, les mots derrière et l'accompagnement n'est pas là.
0: De base, c'est quoi un peu votre parcours, votre formation et qu'est-ce que vous avez fait tout au long de votre vie jusqu'à présent ?
1: Donc, j'ai un parcours un peu atypique parce que j'ai un BTS bâtiment. J'ai travaillé 3 ans dans le domaine. Ensuite, mon premier fils est arrivé et avec les horaires, ça ne correspondait pas à ma vie de femme et ma vie de famille. Donc, je me suis dit, qu'est-ce que je vais faire ? Et voilà, je me suis retrouvée à la mission locale en intérim et j'en suis plus partie. Donc, c'était en septembre 2010. J'ai monté un peu tous les échelons, chargée d'accueil, conseillère référente parrainage. Ensuite, j'ai basculé chez France Service et j'ai arrêté mon activité en juin de l'an dernier pour me consacrer au TDAH.
0: 15 ans quand même hein, de carrière entre la mission locale et France Service. Est-ce qu'on retrouve un peu un lien entre ce que vous faisiez avant et ce que vous faites maintenant ?
1: Carrément, parce que je fais de l'accompagnement de maman aujourd'hui et pendant 15 ans, j'ai fait de l'accompagnement de jeunes adultes, des adolescents à partir de 16 ans qui arrivaient bien souvent. Il y avait une phobie scolaire, il y avait des choses comme ça et on n'arrivait pas à expliquer le pourquoi il y avait cette phobie scolaire alors que finalement le jeune n'avait pas été diagnostiqué. Donc avec soit des 10, soit un TDAH, soit d'autres troubles du neurodéveloppement.
0: Oui, c'était ma prochaine question. Est-ce que finalement, avec du recul, maintenant que vous avez aussi plus d'expérience et plus de recul sur tout ça, est-ce qu'il y a eu des jeunes que vous avez reçus qui avaient forcément un trouble et qui n'a pas été diagnostiqué ?
1: Oui, je me rends compte aussi qu'ils ont peut-être été pas mal accompagnés, mais du coup, je n'avais pas la connaissance que j'ai aujourd'hui sur le trouble. Et je pense que c'est ce qui manque peut-être aux conseillers en insertion, que ce soit à France Travail ou en mission locale ou à Cap Emploi, il faut vraiment connaître ces troubles pour pouvoir accompagner les jeunes ou les adultes.
0: Oui, comment on aurait pu les accompagner justement maintenant que vous avez une meilleure connaissance ? Est-ce que c'est les diriger vers des formations, des métiers plus adaptés à leurs troubles ? C'est sensibiliser peut-être aussi les employeurs ?
1: Oui. Sensibiliser, je trouve que c'est quelque chose de très important. Le gouvernement a sorti un guide justement pour à destination des RH pour pouvoir mieux accompagner les personnes qui ont un TND dans l'entreprise parce que finalement, c'est des personnes qui sont mal comprises et qui ont des capacités un peu hors normes quand elles sont bien accompagnées. Elles peuvent avoir des idées que d'autres n'ont pas, enfin des choses un petit peu atypiques. C'est des talents cachés.
0: Oui, parce qu'un petit peu comme les autistes, c'est plus ma référence, hein, parce que je connais très très mal le TDAH. Je me suis aperçu que pour les personnes atteintes de ce trouble, ils étaient très intelligents et très forts dans certains domaines, notamment pour retenir énormément d'informations. Est-ce qu'on peut retrouver ça un peu dans le TDAH ? Donc forcément, ils peuvent avoir aussi quelque chose à apporter à la société grâce à leur talent.
1: Bah, tout à fait. C'est des personnes qui sont bien accompagnées. Si on arrive à déceler et à trouver le talent, c'est des personnes qui sont brillantes.
0: Pour revenir un petit peu à votre travail d'avant, puisqu'on part d'une base du bâtiment, après on part en France Service, maintenant consultante, qu'est-ce qui vous avait peut-être attiré ou qu'est-ce qui vous a donné envie de prendre un métier qui vous tourne vers les autres, c'est-à-dire changer du bâtiment à déjà France Service ?
1: Pouvoir accompagner des personnes, pouvoir les accompagner un petit bout de chemin dans leur vie, de pouvoir rendre service.
0: On est toujours sur cette même continuité, mais dans un domaine différent. Voilà, on vient de passer un peu de temps dans cette première partie pour parler de vous, de aussi votre changement de carrière. On va maintenant s'intéresser à Charlie, votre enfant. Mais pour ça, restez bien connectés sur Radio Cristal et on se retrouve d'ici quelques instants.

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2: Suite de votre magazine consacré à la santé et au TDAH. Donc Émilie, on a parlé de vous dans la première partie du magazine. Maintenant, on va s'intéresser à votre enfant qui s'appelle Charlie. Lui, donc, qui est atteint de troubles. Charlie, à quel âge il est né quand ?
3: Il est né en mars 2017, donc là, il vient d'avoir 9 ans. Son diagnostic TDAH, c'était à ses 6 ans, donc il y a 3 ans. Mais dès qu'il est rentré en classe, en maternelle, en fait, il y a eu des difficultés, notamment avec ses camarades, où il les tapait, où il n'arrivait pas à rester en place, où il ne voulait pas se mettre au travail.
2: Alors, on va en parler juste après. C'est très intéressant parce qu'il y a aussi des histoires autour de ça, à l'école notamment. Mais j'aimerais que vous puissiez tout d'abord décrire Charlie dans sa personnalité, dans son fonctionnement, de comment il est au quotidien.
3: Il est drôle. Surtout ça qu'il faut retenir, c'est quelqu'un de drôle. Après, quand vous allez lui faire des blagues, il ne va pas comprendre le second degré. Donc ça peut être compliqué pour lui parce qu'il se sent jugé, alors que pas du tout, vous êtes dans une blague. J'essaye d'être avec lui dans la blague et lui, il ne la comprend pas. Après, c'est un garçon qui est plein de vie, qui peut rester attentif s'il a quelque chose qui lui plaît, notamment les Legos. C'est quelqu'un qui adore aller dehors, qui est très curieux. Quand on va visiter des musées, c'est quelqu'un de passionné. Vous pouvez le laisser 3 heures dans un musée, il ne vous embêtera pas, quoi. Enfin, il va tellement prendre de la culture générale que pour lui, c'est un bonheur.
2: On peut peut-être aller plus loin. Quelles sont ses qualités, ses passions ?
3: Alors, il va à l'école de natation. C'est quelque chose qui lui plaît. C'est quelque chose où il a un cadre. C'est des enfants qui cherchent sans arrêt le cadre. Donc, du coup, d'être cadré pendant une heure à la piscine, à l'école de natation, à devoir écouter quelqu'un d'autre que ses parents, c'est quelque chose dans lequel il s'éclate. Ses qualités, je vous dis, il est drôle. Il a une grande culture générale. Il est toujours très curieux de tout ce qui se passe. Parce que le quotidien, il n'est pas toujours facile. Il a des frères et sœurs et parfois, il va aller chercher le conflit. Je dirais que c'est un peu ça, le défaut.
2: J'allais aussi vous demander, évidemment, les défauts, entre guillemets, on en a tous, de toute façon. Quelles sont les sources peut-être un peu plus problématiques aussi ?
3: Il aime bien être dans l'opposition, surtout avec moi. Parce que du coup, faut aussi savoir que les enfants qui ont un trouble de l'attention, ils ont un parent avec lequel ils aiment bien être en opposition. Là, pour le coup, c'est moi.
2: Vous voulez dire qu'avec votre mari, ça se passe entre guillemets mieux sur cet aspect-là ?
3: Oui, il est beaucoup plus souple. Les deux ensemble, ça va bien.
2: On va se réintéresser à l'école, à plusieurs aspects. Comme vous dites, ça fait seulement 3 ans maintenant qu'il est diagnostiqué. Comment ça s'est passé à l'école avec ses camarades, puisqu'on a commencé à en parler ? Mais vous avez aussi quelque chose à dire par rapport à sa maîtresse ?
3: Oui, bon, il a intégré l'école maternelle. Je vais le dire, je me cachais parce que du coup, je n'osais plus trop aller le chercher. Parce que la maîtresse avait toujours quelque chose à me dire sur Charlie, alors qu'à la maison, j'avais pas de difficultés à la maison, mais effectivement, dès qu'il a commencé à être à l'école, à la garderie, c'était compliqué pour lui d'avoir des copains, parce qu'il allait les chamailler, parce qu'il avait décidé qu'il avait pas envie d'aller à l'école, donc du coup, tout était une contrainte pour lui. Il allait souvent sur la chaise des punis, donc c'est vrai que c'était compliqué pour lui, et puis après, je me disais, mais c'est pas normal, parce qu'il y avait eu Lucas avant, et Lucas à l'école, ça s'était bien passé, donc je comprenais pas pourquoi avec lui, c'était différent. Donc on a mis en place plein de choses. J'ai mis en place la médiation animale et ça lui avait fait du bien.
2: Pour revenir à cette maîtresse, vous l'évitiez, vous vouliez vous cacher quand vous la voyez. Qu'est-ce qu'elle vous reprochait ? Qu'est-ce qu'elle disait concrètement ?
3: C'était toujours la même chose, que Charlie n'avait pas le bon comportement, qu'il avait tapé des camarades. Effectivement, j'avais ce sentiment de jugement et du coup je me disais que j'étais une mauvaise maman. Et ça, c'était difficile pour moi. Le regard des autres, parce que finalement... Même si la maîtresse, elle vous prend un peu à part, mais en fait, il y a les autres parents, et les autres parents, ils voient que vous êtes pris à part, et du coup, moi, je culpabilisais beaucoup.
2: Oui, on se dit, attendez, qu'est-ce que j'ai fait de mal, j'imagine, en tant que mère, même si pour moi, c'est plus difficile à imaginer, mais ça doit être compliqué. Et puis, comme vous dites, avec Lucas, ça s'est très bien passé, et on comprend pas. J'imagine qu'on est un peu dans un désarroi, finalement, sans savoir quoi trop faire à ce moment-là.
3: Je savais pas quoi faire du tout. Je me suis dit, bon, il va s'adapter, il a peut-être besoin un petit peu plus de temps que Lucas ou que les autres enfants, mais non, en fait, ça, chaque année, c'était la même chose.
2: On a parlé ensemble de Charlie, votre fils atteint de troubles. On a aussi évoqué quelques anecdotes, notamment avec sa maîtresse, les moments toujours un petit peu compliqués à gérer au quotidien. On reste bien branché sur la bande FM de Radio Cristal pour continuer de parler de votre vécu, votre témoignage également.

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1: Troisième et dernière partie de votre magazine consacré au développement local et à la santé, en compagnie d'Émilie Châtelain, conseillère en parentalité. On a évoqué ensemble un peu votre parcours, comment vous avez découvert que votre fils était atteint de troubles TDAH. Vous l'avez appris il y a 3 ans. Comment vous vous êtes dit ça peut être un TDAH? Comment est venue cette réflexion?
2: C'est moi, du coup, qui ai beaucoup cherché, qui ai beaucoup lu. Des professionnels m'ont aussi reproché d'avoir trop cherché. Moi, je sentais qu'il y avait quelque chose de différent parce que je me suis dit, c'est pas possible, pas tous les jours, pas les 3 années de maternelle où il peut ne pas être bien, parce que finalement, il n'était pas bien. Mais expliquer et comprendre, finalement, c'est ce que je dis aussi aux mamans que j'accompagne, c'est les parents qui connaissent le mieux leurs enfants, finalement. Il faut les écouter, il faut ne pas les juger. Il faut accepter aussi que la parentalité soit différente. Donc il fallait aussi que j'accepte que ma parentalité soit différente de celle de Lucas. Ça a été un peu dur pour moi, parce que du coup, il fallait faire un peu le deuil de l'enfant idéal. Et ça, c'est difficile, parce que du coup, vous l'avez idéalisé, et vous vous dites, bah voilà, il va être comme ça, ça va bien se passer, et puis en fait, pas du tout.
1: C'est en lisant des livres, c'est en faisant des recherches que vous vous êtes aperçu que ça pouvait peut-être être un TDAH?
2: Alors, j'en suis pas arrivée au TDAH tout de suite. Il a été aussi accompagné, quand ils sont en maternelle, en moyenne section, ils voyaient une infirmière scolaire. Et l'année d'après, c'est optionnel de revoir le médecin ou l'infirmière. Et en grande section, il a revu le médecin. Et du coup, les jumeaux sont arrivés très vite derrière Charlie, donc il y avait 1 mois d'écart. Et du coup, quand j'ai rencontré l'infirmière scolaire pour les jumeaux, elle m'a dit, vous savez, maintenant, on a un médecin à la PMI, ce serait bien que Charlie le rencontre. Puis elle avait bien retenu Charlie, enfin, pas du tout dans le jugement, mais plutôt dans la bienveillance. Donc ça, ça m'a fait du bien. Et c'est mon mari qui avait accompagné Charlie à ce rendez-vous-là. Et elle nous avait envoyé, elle a fait une prescription pour la PCO-TND de Remiremont. C'est une plateforme de coordination des troubles du neurodéveloppement. Donc c'est un organisme, une association, je crois, qui permet de diagnostiquer votre enfant, sur des troubles du neurodéveloppement. Et du coup, on a rempli ce dossier-là, et on était allé voir le médecin traitant. Le médecin traitant n'était pas spécialement au fait des TND, donc du coup, ça a été un peu compliqué à remplir sa partie médicale, parce que pour lui, Charlie, il allait bien, quoi. Quand vous n'êtes pas au fait des troubles, c'est compliqué de pouvoir les expliquer.
1: Ça reste un généraliste, finalement. Donc ça, on peut aller à Remiremont pour faire une détection?
2: Oui, c'est ça. Alors, c'est sur dossier. Il y a tout un dossier médical à remplir.
1: C'est un centre dédié spécialement.
2: C'est un centre dédié spécialement et des plateformes de coordination des troubles du neurodéveloppement. Il y en a partout en France. À un moment donné, c'était des plateformes de 0-6 ans et il y a certaines régions où il y a du 7-12 ans. Donc, du coup, ça permet de pousser le diagnostic un peu plus loin.
1: Pour les parents qui se poseraient la question, peut-être que mon enfant a des troubles, quels sont peut-être les premiers signes, entre guillemets, à vérifier? Et puis, comment on peut prendre contact avec l'organisme pour le faire?
2: Chaque enfant est différent. C'est le parent qui connaît le mieux. Donc, s'il voit qu'il y a quelque chose qui peut clocher, bah, c'est d'en parler déjà avec l'infirmière scolaire quand il la rencontre. Ne pas hésiter aussi à aller voir les médecins de PMI qui, eux, sont bien au fait des troubles du neurodéveloppement. Si c'est un généraliste, il peut aussi se rendre compte aussi que l'enfant peut être un peu différent. Et puis le parent, il faut surtout qu'il ne lâche pas parce que c'est lui qui connaît le mieux son enfant. Et après, cette plateforme, tout se fait via le formulaire. Il faut prendre contact et les délais sont plutôt longs.
1: Tout se fait en ligne?
2: Là, pour le coup, on avait fait papier.
1: Comment est fait le test? Est-ce qu'il y a des questionnaires? Est-ce qu'il y a des choses avec des objets physiques?
2: Là, du coup, pour le TDAH, on était allé passer une journée à l'hôpital de Remiremont. On avait rencontré un pédiatre, une psychologue, une éducatrice aussi. Et nous, en amont, mon mari, moi, les personnes un peu proches, donc il y avait l'école, la garderie, on avait un questionnaire à remplir sur comment on voyait notre enfant. Et après, ils ont fait une analyse de ça. Il a vu aussi un examen cérébral pour vérifier. Il a vu la psychologue qui lui a posé plein de questions. Enfin voilà, l'éducatrice qui nous a donné des petits tips pour le quotidien, pour apaiser. Et en fait, on n'a pas eu le diagnostic tout de suite. Parce que du coup, il faut un petit peu de temps pour poser des mots aussi sur le TDAH. Il y avait une suspicion de TDAH. Il était diagnostiqué officiellement il y a quelques mois parce que du coup, le comportement avait changé. Ça s'était empiré en fait. Il n'était plus lui-même. Les pensées prenaient trop le dessus sur son quotidien. En fait, il avait le cerveau tout le temps en ébullition et il est sous médication depuis le mois de décembre.
1: Qu'est-ce que ça change d'un point de vue peut-être légal, juridique, une fois qu'on est reconnu officiellement? Est-ce que ce soit au niveau de la sécurité sociale, que ce soit au niveau du quotidien, qu'est-ce que ça change pour les parents?
2: Pas grand-chose. il faut faire un dossier MDPH. Donc nous, on a fait un dossier MDPH l'année dernière. C'est compliqué parce que c'est des troubles du neurodéveloppement, donc ça ne se voit pas. C'est difficile. Donc du coup, la MDPH, l'année dernière, ils nous ont tout recalé, alors que Charlie, il a besoin d'une aide à l'école, par exemple. C'était recalé, donc là, on va refaire la demande complète.
1: On va dire que le symptôme, le trouble est reconnu, mais que ça ne change pas grand-chose finalement encore derrière. On a besoin encore d'évolution sur le sujet.
2: Bah, on a besoin d'en parler et il faut en parler. Il faut libérer la parole sur tous ces troubles du neurodéveloppement.
1: Reparlons justement du TDAH. Pour une personne qui ne connaît pas du tout le sujet, comment vous pourriez décrire ces troubles, peut-être en quelques mots, de manière plus simplifiée, on va dire?
2: Je vais dire comment les gens voient le TDAH. Les gens, ils vont dire, ah, bah, cet enfant, il est agité, il est mal élevé, les parents sont trop permissifs. Alors que pas du tout, parce que le cerveau d'un enfant TDAH, en fait, il est en ébullition tout le temps. Tout le temps, tout le temps, tout le temps. C'est des pensées qui passent. Et parfois, pour que les pensées puissent un peu s'arrêter, l'enfant a besoin de s'agiter, il a besoin de bouger. C'est pas un enfant qui est mal élevé, c'est un enfant qui a besoin de bouger et qui a besoin aussi de pouvoir exprimer ce qu'il a dans sa tête, parce que c'est des pensées qui passent tout le temps. Et ça peut aussi empêcher un enfant de s'endormir. Il peut y avoir des troubles du sommeil avec.
1: Émilie Châtelain, je rappelle que vous êtes conseillère en parentalité. Vous avez un enfant atteint de troubles TDAH. Avec vous, on parle justement de cette problématique. Et on se retrouvera la semaine prochaine pour continuer d'en parler ensemble. En attendant, vous qui nous écoutez de l'autre côté de la bande FM, vous pouvez retrouver dès aujourd'hui en podcast cette émission sur notre site internet radiocristal.org dans la section podcast puis la rubrique l'invité. Je vous dis à tout bientôt pour découvrir une nouvelle personne, un nouvel endroit ou une nouvelle histoire.
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2: Bonsoir à tous, à la une de l'actualité. La ville de Paris renforce son dispositif face à la canicule. Les 550 parcs et jardins de la capitale seront désormais accessibles 24 heures sur 24. La mairie annonce aussi la commande de plus de 1200 climatiseurs destinés en priorité aux écoles maternelles. 60 départements sont en vigilance orange canicule dès samedi. Météo France prévient que plusieurs départements pourraient passer en vigilance rouge dès dimanche. Le Premier ministre Sébastien Lecornu annonce qu'une heure hebdomadaire sera consacrée à l'IA pour tous les élèves de seconde. Au programme, fonctionnement des modèles, usage, éthique et lutte contre les fausses informations. L'objectif est de donner aux jeunes les clés pour comprendre et maîtriser ces nouvelles technologies. Le gouvernement envisage de réduire dès cet été la part remboursée par l'assurance maladie sur certains actes médicaux. Une mesure qui augmenterait le ticket modérateur, c'est-à-dire la part prise en charge par les mutuelles ou restant à charge des patients. Les complémentaires santé dénoncent un transfert massif de ces dépenses et alertent sur un risque de hausse des cotisations pour les salariés, les retraités et les entreprises. La justice administrative donne son feu vert au concert de la France Insoumise prévu samedi, place de la République à Paris pour la fête de la musique. Le tribunal administratif a suspendu l'arrêté du préfet de police qui interdisait l'événement. Les juges estiment que les risques de troubles à l'ordre public pour justifier cette interdiction ne sont pas suffisamment démontrés. Les 16-30 ans consomment trop de protoxyde d'azote. Vous savez, ce gaz hilarant, c'est ce que dit un baromètre Ipsos, Alex Gauthier.
3: Oui, plus d'un jeune sur 10 déclare avoir déjà consommé ce gaz hilarant, une pratique souvent perçue comme récréative. 7 consommateurs sur 10 expliquent en prendre pour s'amuser, se détendre ou se sentir bien. Problème, près de la moitié des consommateurs réguliers reconnaissent avoir déjà conduit après avoir inhalé ce gaz. Un quart affirme même avoir été impliqué dans un accident de la route sous son emprise, que ce soit en voiture, à vélo ou en trottinette. Les conséquences ne se limitent pas à la sécurité routière. L'étude souligne également des répercussions sur la santé mentale, avec davantage de pensées négatives, de difficultés scolaires ou professionnelles et parfois des idées suicidaires chez certains consommateurs.
2: Merci Alex. Enfin, Aya Nakamura, DJ Snake et Theodora. Voilà les têtes d'affiche de la cérémonie d'ouverture de l'eSport World Cup 2026. L'événement se déroulera à la scène musicale et lancera officiellement cette compétition qui réunira plus de 2000 joueurs venus du monde entier. Voilà pour l'actualité. Excellente soirée à tous.
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1: Bienvenue dans ce nouveau bulletin météo. On s'intéresse au temps de ce samedi 20 juin, c'est le 171e jour de l'année et on souhaite une bonne fête à tous les Silvères. Ce samedi matin, le ciel est dégagé sur l'ensemble des Vosges, des plaines jusqu'aux crêtes. En matinée, quelques nuages s'invitent sur les hauteurs géromoises et le pays bressot sans aucune conséquence. Au fil de l'après-midi, le soleil domine partout avec une nébulosité faible sur le massif. En soirée, le ciel se voile dans l'ouest vosgien. La plaine vitelloise et le secteur de Mirecourt passent au couvert, tandis que des passages nuageux gagnent le cœur du département. Sur les crêtes, le temps reste plus clément. Côté température, la nuit reste très douce, les minimales s'échelonnent entre 19 et 20 degrés en plaine de l'ouest, 22 degrés sur la préfecture et autour de 20 sur les Hautes-Vosges. L'après-midi, les maximales atteignent 34 à 35 degrés sur le cœur du département et l'ouest vosgien. Sur les hauteurs, on relève 31 degrés, c'est un peu plus respirable. Le vent souffle de secteur sud, il est modéré sur tout le département. Les rafales vont jusqu'à 45 km/h vers le pays néo-castrien. Le lendemain dimanche, le ciel reste majoritairement dégagé le matin, peu importe le territoire. Quelques nuages élevés circulent l'après-midi sans gâcher l'ensoleillement. En revanche, on note de possibles averses en fin de journée sur les hauteurs. La nuit, le climat est doux et le ciel relativement clair, les étoiles devraient être visibles. Les minimales s'abaissent un peu par rapport à la veille, entre 19 et 20 degrés sur tout le département. Les maximales, quant à elles, grimpent encore légèrement car on atteint au moins 36 degrés sur le bassin de la Meuse, 35 pour les Spinaliens et 31 degrés en altitude.

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1: L'association Noctua, installée à la chapelle de la Chuche à côté de Saint-Étienne-lès-Remiremont, poursuit sa programmation. Nous sommes en compagnie de sa présidente, Isabelle Sartori. Et à l'approche de l'été, bien entendu, l'association Noctua n'est pas en reste pour proposer un programme. C'est un week-end chargé les 20 et 21 juin.
2: Oui, alors le samedi 20 juin, nous ne serons pas à la chapelle de la Chuche, mais nous serons toujours à Saint-Étienne-lès-Remiremont et devant la SMA, la salle multi-activité de la commune de Saint-Étienne. Alors elle est située à deux pas de l'église. En face, il y a la halle des sports, donc vous ne pouvez pas vous tromper, c'est route de Xénois. C'est une très belle salle dont on profitera. Alors, on sera à l'extérieur si la météo le permet et on ouvrira le samedi 20 juin les hostilités à 18h avec une compagnie qui n'a pas son pareil pour mettre l'ambiance, pour mettre le feu et un niveau également rarement égalé. C'est une compagnie qui propose de la musique et puis également de la danse. Donc, c'est un spectacle de musique de rue et de chorégraphie de grande tenue avec la compagnie WAB et les étincelles dans Street Soul Train. Pour danser, vibrer, pour être ensemble et s'éclater, ne manquez pas ce rendez-vous. Une fois à 18h et une deuxième fois à 20h. Et entre les deux, il y aura un spectacle avec trois circassiens belges qui sont spécialistes des portées acrobatiques dans un spectacle intitulé « La vie est plus belle sans lunettes ?» Point d'interrogation, vous comprendrez pourquoi en allant voir le spectacle, parce que bien sûr, il y a une histoire, il y a beaucoup d'humour et une grande capacité de portée acrobatique. C'est bluffant, c'est scotchant et c'est vraiment un très très bon spectacle. Voilà, donc une petite soirée bien sympa.
1: Et ça, ce n'est que le premier jour, puisque le lendemain, à nouveau, on remet le couvert, mais cette fois-ci, une thématique santé. Vous diversifiez dans les thématiques que vous proposez.
2: Oui, parce que c'est l'occasion aussi. Alors là, retour à la chapelle, hein, bien sûr, on revient à la chapelle de la Chuche, avec une journée consacrée à la santé, puisque le matin, il y aura un atelier sur la santé mentale, donc entre 9h30 et 12h30, qui s'adresse à tous ceux qui s'intéressent à ce sujet. Simplement, si vous vous intéressez aux autres, à ce qu'ils peuvent ressentir, comment se comporter, comment détecter quelqu'un qui est en souffrance mentale, comment agir avec lui, comment se comporter, c'est très intéressant. Et donc, ça sera un atelier pour une quinzaine de personnes. Donc, si vous êtes intéressé, n'hésitez pas à vous manifester. Et ensuite, on retrouvera la compagnie À Demain, J'espère, pour un spectacle qui est une création et qui sera proposé à 16h. Ce spectacle s'intitule Le Grand Blanc. Alors en fait, c'est un spectacle enquête sur l'hôpital public qui fait appel à la participation de tout le monde et qui nous interroge sur l'hôpital public précisément. Donc ça sera un spectacle qui nous permet de réfléchir, bien sûr, et avec évidemment beaucoup d'humour parce que cette compagnie a un humour évidemment énorme. Une journée pas banale, mais qui se fera toujours dans une bonne ambiance. Rassurez-vous, il n'y a pas de problème. Ça sera donc le dimanche 21 juin, la chapelle de la Chuche à partir de 9h30.
1: Alors Isabelle, rappelez-nous les contacts de l'association Noctua, téléphone et site internet.
2: Alors, on fait tout ça, c'est très simple Gaëlle, on peut téléphoner directement, c'est 06 09 37 88 20. Et il y a un site, évidemment, pour avoir de nouveau la programmation jusqu'au 15 août, Noctua, N-O-C-T-U-A, tiré du 6, spectacle au pluriel, point FR.
1: La commune de Thaon-les-Vosges porte la 5e édition de la fête de la musique et de la nocturne commerciale. Pour en parler, je suis en compagnie de Cédric Bernardin, chargé de développement territorial et manager du centre-ville de la commune. Et avec vous, nous faisons le point sur cet événement qui célèbre, je l'ai dit cette année, sa 5e édition. Avant d'en arriver là, rappelez-nous, qu'est-ce qui a poussé à organiser cet événement conjoint d'une nocturne commerciale en parallèle de la fête de la musique?
3: Alors tout simplement, on a souhaité organiser un événement festif en lien avec l'association des commerçants qui venait de reconstituer un bureau. Et donc, on a souhaité organiser un événement à la fois pour fêter la musique et mettre en avant les commerces de proximité. D'où cette fête de la musique et nocturne commerciale.
1: Alors, cette date est un petit peu particulière puisqu'elle ne tombe pas sur l'événement national de la fête de la musique. On peut rappeler ce contexte également?
3: Alors oui, tout à fait. Elle ne tombe pas le 21 juin comme l'événement national et international de la fête de la musique. Tout simplement parce que d'un point de vue culturel, avec Carole Dufour, Delcourt, adjointe au maire, on a souhaité proposer à des groupes et artistes de pouvoir se produire également à une autre date que le 21 juin, puisque bien souvent, les artistes vont dans des villes plus importantes et de taille plus importante et étaient demandeurs de pouvoir se produire à d'autres endroits à l'entrée de l'été et pouvoir se faire connaître. D'où le fait de proposer, nous, une fête de la musique autour du 21 juin, donc soit le vendredi qui précède, soit le vendredi qui suit l'événement national.
1: En dehors de cela, on va rappeler également que pendant l'événement national, il est possible pour tout musicien qui le souhaite de venir jouer dans les rues de la ville ?
3: Alors bien évidemment, hein, on les invite à se rapprocher par exemple de nos bars et restaurants locaux qui les accueilleront avec plaisir. Et évidemment, si certains veulent venir se produire le 21 juin au soir, nous les accueillerons avec plaisir.
1: En dehors de cela, on va donc se concentrer sur cette date qui aura lieu, elle, le 26 juin. Rappelez-nous le programme et qu'est-ce qu'on va pouvoir y découvrir ?
3: Alors, le vendredi 26 juin, effectivement, on met un dispositif en place exceptionnel qui permet de rendre la rue principale piétonne et on va proposer plus de 12 spots de musique. Donc, on aura plus de 12 groupes et artistes qui vont venir se produire. Il y aura des groupes locaux de Thaon-les-Vosges et environ, des groupes un peu moins locaux qui viennent des Vosges et même certains qui viennent de Meurthe-et-Moselle et d'Alsace. Ça va se dérouler de 20h à minuit avec un concert inaugural à 19h devant l'auditorium Clémentine Delay où se produiront la chorale Colla Voce et l'école intercommunale de musique.
1: Et en parallèle de cela, vous le disiez, il y a donc la nocturne commerciale. Est-ce qu'il y a des choses particulières à préciser autour de cet événement ?
3: Alors oui, tout à fait. Nos commerçants ouvriront un peu plus tardivement. Et dû au fait que la rue sera rendue piétonne, les gens pourront également faire quelques achats. Donc bien entendu, on a des parkings gratuits à proximité. Ils pourront déambuler et faire quelques achats un peu plus tardivement qu'à l'accoutumée. Même peut-être pour certains, découvrir des nouveaux commerces. Au niveau de nos commerces, ils pourront les découvrir. Et il y aura quelques animations également pour les enfants, puisque c'est un événement qui s'adresse à la famille. Il y aura par exemple des manèges, des confiseurs.
1: Alors pour toutes les personnes qui veulent en savoir davantage sur cet événement, rappelez-nous, où est-ce qu'on peut se renseigner ? Un site internet, une présence sur les réseaux sociaux, etc.
3: Alors toutes les informations peuvent être trouvées sur notre site internet et nos réseaux sociaux. Et évidemment, si des gens veulent me contacter, ils peuvent prendre contact avec moi, soit via l'accueil de la mairie, soit directement sur ma page également Facebook.
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1: Chers auditeurs, bonjour. Nous nous retrouvons aujourd'hui autour d'un compositeur français du XVIIIe siècle qui est bien connu grâce au film « Tous les matins du monde ». Vous l'avez donc deviné, il s'agit de Marin Marais, qui, rappelons-le, est né en 1656 et mort en 1728. Pour vous le situer dans son époque, il est contemporain de Lalande et il est né 22 ans après Charpentier et 24 ans après Lully. Je pense qu'il est superflu de vous dire qu'il fut l'élève de Sainte-Colombe et ensuite de Lully, qui avait beaucoup d'estime pour Marais et l'utilisait souvent pour battre la mesure dans l'exécution de ses opéras. À l'âge de 23 ans, il reçut la charge d'ordinaire de la chambre du roi pour la viole, poste qu'il garda pendant 46 ans et qu'il abandonna 3 ans avant sa mort. Les pièces en trio pour les flûtes, violons et dessus de viole que vous allez entendre ont été composées en 1692. Il avait alors 36 ans. Et peut-être étaient-elles destinées, comme celles de Lully avant lui, au cérémonial du petit coucher du roi Louis XIV. Voici donc la suite en mi mineur dont les mouvements sont prélude, fantaisie, gavotte, sarabande en rondo, menuet, caprice lentement et passacaille. Et c'est l'ensemble qui porte un nom curieux qui s'appelle Au pied du roi, qui est dirigé par Dirk Börner et Michael Forme qui nous joue cette belle musique.

C'était l'ensemble Au pied du roi, dirigé conjointement par Dirk Börner et Michael Forme, qui étaient les interprètes de cette suite de Marin Marais. Voici maintenant, avec le même ensemble, la suite en Do majeur, qui comprend les mouvements suivants. Prélude, sarabande, lourd, gavotte, rondo et chaconne.

Vous venez d'entendre deux suites tirées des pièces en trio pour les flûtes, violons et dessus de viol de Marin Marais avec le merveilleux ensemble qui porte ce nom Au pied du roi et qui se compose de Michael Forme à la flûte à bec et à la direction, Stéphanie Chart au traverso, Leila Chayeg et Ayako Matsunaga au violon, Rebecca Rousseau dessus et basse de viol, Dolores Costoya, théorbe et guitare baroque, Dirk Burner au clavecin et à la direction. Pour terminer notre heure de musique baroque, ils vont interpréter la suite en sol mineur en 10 mouvements, soit prélude, sarabande, rondo gai, gigue, gavotte, deux menuets, à la suite l'un de l'autre, plainte, air gai et passacaille.

0: Voilà, vous venez d'entendre trois suites tirées des pièces en trio pour les flûtes, violons et dessus de viol de Marin Marais, avec l'ensemble Au pied du roi, dirigé par Michael Form et Dirk Börner. Au revoir et à bientôt.
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1: Des gens comme vous et moi. Histoire ordinaire et extraordinaire tirée de la Bible.
2: Ella. Ella pourrait nous paraître à nous de langue française comme un prénom féminin, mais dans la Bible, c'est un homme qui porte ce nom-là. Dedans, il y a le mot « elle » qui est le mot qui veut dire « Dieu ». C'est donc un personnage qui reçoit un nom lié à la religion d'Israël, à cet attachement à la divinité qui, en général, est appelée « elle ». C'est un fils de roi, son père s'appelle Baécha, et il régnait sur le territoire d'Israël. Nous sommes pas très longtemps après la mort du roi Salomon. Au moment de sa mort, il y a eu dispute et le royaume a été coupé en deux. Au nord, Israël, regroupant 10 des 12 tribus, et au sud, Juda, rassemblant les deux autres tribus autour de l'ancienne capitale, Jérusalem. Dans le royaume du Nord, on n'a pas vraiment encore de capitale. Et là, d'après ce que le texte nous dit, régnait dans un village appelé Tirsa. C'était sa capitale. Plus tard, les successeurs créeront de toutes pièces, sur une colline achetée à un certain Shomron, la ville de Samarie qui deviendra la capitale du royaume du Nord, donc du royaume d'Israël. Mais on n'est pas encore à cette époque, on est avant cette époque, vers la fin du 9e siècle ou le début du 8e siècle avant notre ère. Et là est un roi dont on ne sait pas grand-chose, simplement on sait qu'il n'a régné que 2 ans. Et que de son règne, eh bien, on ne sait que simplement qu'il n'a pas été un roi à la hauteur de ce que Dieu attendait des rois d'Israël. Et au moment où il va être mis à mort parce qu'il a été assassiné, il était occupé à quelque chose qui n'est pas forcément très digne de ce qu'un roi mentionné dans la Bible devrait faire. Il était en train de faire la fête, de s'enivrer avec certains des hauts personnages de l'État dans sa maison privée qui servait de palais royal à cette époque. Et les agresseurs, en fait, c'était des gens qui étaient sous la direction d'un des officiers du roi qui s'appelait Zimri. À l'époque, le roi avait une cavalerie et cette cavalerie était organisée en 2 régiments. Et c'est le chef de l'un de ces 2 régiments de cavalerie qui a décidé de faire un coup d'État, de venir avec les soldats et les chars de son régiment, d'attaquer le roi pendant qu'il faisait la fête, de le prendre alors qu'il était tout à fait vulnérable, ivre de sa fête, de le mettre à mort et de prendre sa place pour installer une nouvelle dynastie. Et le texte biblique nous dit que tout ceci s'est passé suite à la prophétie qu'avait prononcée un prophète, annonçant que toute la dynastie dont était le dernier descendant Ella allait être supprimée à cause de son infidélité à Dieu. Alors vous trouverez cette histoire racontée dans le premier livre des Rois au chapitre 16.
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0: Éric Denimal, bonjour.
1: Bonjour.
0: J'ai le plaisir de vous recevoir pour une série d'émissions concernant le livre qui s'appelle Le protestantisme pour les nuls, aux éditions First, ces fameuses éditions jaunes et noires. Après avoir fait une petite introduction au livre, aujourd'hui nous allons parler précisément de ce qui fait la base du protestantisme comme du christianisme, les bases du christianisme évangélique. Qu'est-ce que Jésus nous a laissé?
1: Alors, il nous a laissé énormément de choses. Je pense que ça vaut la peine de lire et de relire sans cesse les évangiles, même si on n'est pas nécessairement croyant. Le message que diffuse Jésus est un message qui est quand même d'une grande humanité et qui répond à une multitude de questions que l'on peut avoir encore aujourd'hui. Il va bien sûr travailler sur le relationnel, que les hommes soient bons les uns à l'égard des autres, qu'ils soient charitables, qu'ils soient conciliants, réconciliants, qu'ils soient capables de paix, de justice, d'amour, enfin bref, les grands thèmes. Non seulement il va avoir un discours qui va être un discours auquel tout le monde doit adhérer. Qui serait contre il faut aimer son prochain comme soi-même. Ce serait quand même idiot de dire c'est un message qui ne correspond à rien. La différence, c'est que lui, il apporte un message dont nous sentons que nous avons besoin, mais il apporte aussi les moyens de vivre ce message. C'est la différence entre une philosophie, une théorie, et puis une action qui est possible. Et donc, lui, il va donner les moyens de vivre cela au travers de toutes sortes d'exemples, toutes sortes de gestes, toutes sortes de paroles, mais aussi au travers de son propre exemple, c'est-à-dire que lui-même va montrer que si on aime, on est capable d'aller vraiment jusqu'au bout. Et aller jusqu'au bout, c'est ce qu'il dit, c'est de donner sa vie même pour que d'autres puissent vivre. Enfin bref, c'est une notion extrêmement forte. Et puis, il y a aussi un message qui est pas simplement humanitaire, qui est un message spirituel, qui est de mettre l'homme en relation avec son Créateur. Et donc là, c'est une dimension extrêmement importante qui fait appel naturellement à une dimension de foi et qui s'inscrit dans une dynamique importante parce qu'elle prend l'homme dans sa totalité. Ce n'est pas simplement l'homme dans ses besoins, dans son existence physique, etc. C'est aussi l'homme dans ses besoins spirituels. Et là, encore une fois, on est obligé de constater que même si on n'y croit pas, on sait qu'il y a une aspiration spirituelle chez tout être. Et Jésus va répondre à cette aspiration et il va la canaliser et va donner un aboutissement à cette aspiration. Donc, tout ça est très important. Ça, c'est le message qu'il va essayer de transmettre. Et c'est un message qui ne tombe pas du ciel, même si lui, il en vient. Mais c'est un message qui s'inscrit dans une longue pédagogie qui existe en Israël, avec toute la notion de la prière, de l'aumône, de la charité, etc., y compris les sacrifices dans l'Ancien Testament et jusqu'à l'époque de Jésus. Donc, tout ça converge vers le temple de Jérusalem. Et Jésus va essayer de montrer que la relation avec Dieu est une relation extrêmement importante et que cette relation, elle se vit au-delà même de l'institution du temple. Et ce qui est assez intéressant, c'est que Jésus, qui va être toujours extrêmement généreux à l'égard de tout le monde, va être en même temps extrêmement sévère à l'égard des religieux. Et ça, c'est une dimension assez
0: étonnante. Les religieux ou l'establishment, en quelque
1: alors,
0: sorte.
1: Alors, il y a l'establishment, mais il y a aussi les religieux qui sont porteurs de ça et qui sont complètement dedans et qui en vivent. Et c'est ça qui est le problème sur lequel va s'arrêter Jésus, c'est qu'il va dire, il y a une aspiration religieuse, une aspiration spirituelle chez tout homme, il y a un temple qui est là pour canaliser, pour répondre à cela, sauf que le temple est devenu une institution, le temple est devenu un système, le temple est devenu une énorme machine. Une machine à faire de l'argent, il faut le reconnaître, hein. Une machine à faire de l'argent qui n'est pas redistribué, en tout cas, qui reste entre les mains d'une classe sacerdotale, une classe de prêtres, etc. Et Jésus va s'opposer à cela et va vouloir casser cela en disant, Oui, il y a une dimension spirituelle. Non, il n'y a pas un système spirituel. Oui, il y a une aspiration religieuse. Non, il n'y a pas une religion bétonnée qui devient un système qui fait que, hors du système, on ne peut plus vivre, même pas sa foi. Et donc, Jésus, lui, va venir casser un peu tout ça. Et il ne va pas critiquer nécessairement le temple, il va critiquer ce que le temple est devenu. Et lorsque l'épisode fameux, même si on ne connaît pas grand-chose de l'évangile, on a au moins cette image-là de Jésus qui chasse les vendeurs du temple, qui entre dans une colère assez folle. Et là, qu'est-ce qu'il dit ? Il dit, cette maison devait être une maison de prière. Qu'est-ce que vous en avez fait ? Vous en avez fait une caverne de voleurs. Il ne critique pas la maison de prière, il critique ce qu'elle est devenue. En fait, elle n'est plus maison de prière. Et c'est la raison pour laquelle il finira par dire, puisque cette maison n'est plus une maison de prière, elle n'a plus de raison d'être. Et c'est la raison pour laquelle, lui, il va dire, ce temple peut disparaître. Et ce temple, d'ailleurs, disparaîtra. Mais la foi va devoir demeurer. Et il va montrer que l'on peut vivre sa foi sans système religieux. Il va montrer que l'on peut vivre sa foi sans être obligé de passer par le temple. Il va montrer que l'on peut vivre sa foi sans être obligé de passer par les prêtres. Mais il va dire, par contre, il faut que votre foi soit authentique, qu'elle soit réelle. C'est-à-dire qu'il n'y a plus, d'obstacles pour vous. Vous pouvez avoir un libre accès auprès de Dieu. Ça, c'est le point important. La foi est une relation personnelle avec Dieu. Mettre entre les deux un système, c'est entraîner une déviation, et cette déviation ne peut que éloigner de Dieu. Et c'est là-dessus qu'il va vraiment insister longtemps.

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2: Notre civilisation a des moyens de plus en plus efficaces de garder le derrière des bébés au sec, et on nous en parle souvent. Mais ne serait-il pas aussi important de garder le cœur des enfants au large, de ne pas le serrer dans l'étau de l'abandon? Hélène a 7 ans. Elle a des parents adoptifs admirables, ce qui ne l'a pas empêchée l'autre soir de dire brusquement dans sa prière « Et je prie pour mon papa que je ne connais pas mais que j'aime quand même ». Un papa d'une seule nuit, que son enfant cherche maintenant tous les jours. C'est là où l'on voit que celui qui aurait dû aimer est malgré tout irremplaçable. En nous créant capables d'amour, Dieu nous a mis dans la main son propre pouvoir, le feu du mystère suprême de tout l'univers. C'est pour cela que l'amour peut tant, et sur celui qui aime, et sur celui qui est aimé.

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2: À propos, savez-vous ce qu'est une table de partage ? Alors ça pourrait s'appeler de bien d'autres façons, car en fait ce qui est important, ce n'est pas tant le nom donné à cette table que son utilité. Cela pourrait d'ailleurs être une étagère, un banc ou même une commode, pourquoi pas. L'idée est que chaque membre de la famille puisse y avoir accès, le petit comme le grand. Donc pas trop haute, mais plutôt stable, sécure pour qu'il n'y ait pas d'incident. Le petit pourra venir au début avec un plus grand, afin d'en comprendre le rituel, les règles, les propositions. De règles, eh bien, je dirais qu'il n'y en a qu'une, le respect du matériel mis à disposition. Ne rien casser, abîmer ou détériorer, tout au moins volontairement. Donc, l'apprentissage de la manipulation méticuleuse, du geste calme. L'apprentissage aussi du plaisir à découvrir ce qu'un autre a mis à disposition, comme un cadeau, un partage de ses goûts, un message de sa part, lancé sans attente, en toute simplicité et gratuité. Alors que pourrait-on trouver sur cette fameuse table de partage ? Cela peut être du beau à voir, à écouter, à toucher. Une plume, une jolie plume brillante aux couleurs chatoyantes ou tout simplement au noir profond. Un caillou, un coquillage, une feuille, un dessin que l'on offre à tous, un article à lire, une citation qui a touché, un message que l'on offre, une photo, pourquoi pas un livre, un disque, une idée de balade, de sortie. Cela peut être une boîte pour accueillir des sujets importants dont on souhaite discuter au conseil familial, tel jour, telle heure de la semaine, un rituel. Cela peut être un cahier de gratitude où l'on note ses joies, ses émerveillements, ses remerciements, ses belles rencontres, etc. Oui, je sais, certains parmi vous pensent à une table virtuelle sur les réseaux sociaux pour partager. Certes, pourquoi pas, c'est possible, mais comprenez bien que cela a ses limites aussi. Le toucher, l'odorat, par exemple, seront difficiles à partager. Peut-être mixer les deux, selon les familles. Vous avez compris. L'idée est de créer un hôtel d'échange et, ce faisant, développer le lien invisible de nos vies familiales. Ces vies familiales qui sont traversées par la course, les rythmes des uns et des autres. Alors cette table peut avoir toute son importance. Mais attention, elle disparaîtra bien vite à vos yeux parce qu'ils s'habituent si vite aux choses que cela les rend invisibles au quotidien. Et donc, soyons malins, créons de la surprise, osons le changement de déco en fonction de l'envie, des saisons, des événements, par exemple un anniversaire, une réussite, une victoire ou une peine, changement de place, de lieu, de forme. Et bien sûr, n'oublions pas ces petits mots en retour, même s'il n'y a rien en attente, un merci, un avis, une question, une autre proposition, pourquoi pas une petite fleur posée sur tel objet. Partons, partons vite pour retrouver cette table, ce banc, cette commode et se faire ainsi un coin familial du partage.
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2: L'essentiel de l'actualité, la ville de Paris renforce son dispositif face à la canicule. Les 550 parcs et jardins de la capitale seront désormais accessibles 24 heures sur 24. La mairie annonce aussi la commande de plus de 1200 climatiseurs destinés en priorité aux écoles maternelles. 60 départements sont en vigilance orange canicule dès samedi. Météo France prévient que plusieurs départements pourraient passer en vigilance rouge dès dimanche. Le Premier ministre Sébastien Lecornu annonce qu'une heure hebdomadaire sera consacrée à l'IA pour tous les élèves de seconde. Au programme, fonctionnement des modèles, usage, éthique et lutte contre les fausses informations. L'objectif est de donner aux jeunes les clés pour comprendre et maîtriser ces nouvelles technologies. La justice administrative donne son feu vert au concert de la France Insoumise prévu samedi, place de la République à Paris pour la fête de la musique. Les juges estiment que les risques de troubles à l'ordre public pour justifier cette interdiction ne sont pas suffisamment démontrés. Enfin, Aya Nakamura, DJ Snake et Théodora. Voilà les têtes d'affiche de la cérémonie d'ouverture de l'eSport World Cup 2026. L'événement se déroulera à la scène musicale et lancera officiellement cette compétition qui réunira plus de 2000 joueurs venus du monde entier.

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2: La médiathèque de Dompaire vient nous annoncer ses animations pour le mois de juin. Et pour cela, nous sommes en compagnie de Mathilde Belnet, sa responsable. Alors, on va démarrer ce mercredi, c'est le retour des ateliers pour les enfants.
3: Oui, bien sûr. Alors, c'est une petite nouveauté à la médiathèque, voilà. Donc, Sandrine vous propose de venir apprendre à dessiner.
2: Alors, donc, c'est prévu pour les enfants à partir de quel âge ?
3: À partir de 6 ans et également sur inscription qu'on puisse préparer le matériel en amont.
2: Alors, quelle sera la thématique pour ce 24 juin ?
3: Alors, le 24 juin, ce sera dessiner ses personnages de BD préférés. Donc, ça peut être aussi bien du Mortel Adèle, le grand Mortel Adèle qui fait un grand succès, ou alors du classique Astérix, Boule et Bill, enfin, ce que les enfants ont envie de dessiner, ou même des Pokémon, enfin vraiment, l'enfant décide de ce qu'il a envie de dessiner.
2: Bien, on va poursuivre et terminer ce mois de juin avec un atelier sophrologie.
3: Alors cette fois-ci, on se concentre sur les parents. Le but est de prendre un instant, voilà, laisser derrière soi ses problèmes et ses tracas du quotidien et vraiment de voilà, se questionner sur le rôle de parent, parce que le rôle de parent, c'est pas toujours facile. C'est très prenant, très, très fatigant et vraiment une charge mentale. Donc un petit temps pour
2: se ressourcer.
3: Pour se ressourcer, voilà, et prendre le temps. On peut proposer de garder les enfants en proposant une petite animation pendant que le parent fasse l'atelier.
2: Ah, donc c'est un temps complet où vous vous occuperez des enfants pour que les parents puissent vraiment profiter
3: voilà.
2: De cet atelier.
3: Alors évidemment, les enfants, ça, c'est à partir de 3 ans. On propose un atelier à côté pour les enfants, tant que les parents se posent à l'atelier. Comme ça, tout le monde est serein.
2: Est-ce que vous pouvez me toucher un mot sur votre intervenante ?
3: Oui, bien sûr. Alors Céline, c'est une sophrologue spécialisée en gestion des émotions. Elle a un cabinet à Uxonnier. Et donc, on a décidé de travailler ensemble pour la deuxième fois. Et là, on a décidé de se focaliser sur les parents.
2: Pour profiter de cet atelier du 26 juin, est-ce que vous conseillez l'inscription ? Et puis, ça se passera de quelle heure à quelle heure ?
3: Alors oui, tout à fait, nous conseillons l'inscription parce que c'est limité à 10 personnes. Et donc, cet atelier se fera de 17h à 18h30 à la médiathèque.
2: Alors, pour préparer les inscriptions, pour retrouver votre programme, où peut-on se renseigner ?
3: Donc, pour vous inscrire ou pour ne serait-ce que venir passer un petit moment à la médiathèque, vous pouvez donc nous rejoindre au 131 rue du Cimetière à Dompaire, à la Maison des Associations. Ou alors par téléphone au 03 29 34 67 57 ou aussi sur notre page Facebook Médiathèque Dompaire où vous pouvez suivre toutes nos actualités.
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2: Le site culturel de Grand, la Gallo-Romaine, vient nous annoncer sa programmation pour le mois de juin. Et pour cela, nous sommes en compagnie de Sylvie Sigeon, qui est médiatrice culturelle. Alors, Madame Sigeon, on va vous demander de nous présenter dans un premier temps ce grand site archéologique.
4: Oui, alors le site de Grand est un site gallo-romain qui est composé d'un des plus grands amphithéâtres du monde romain et d'une des plus grandes mosaïques d'Europe. Donc ces sites sont in situ, autant pour l'amphithéâtre que pour la mosaïque. Donc il faut traverser le village pour voir les deux monuments antiques.
2: Alors au niveau des horaires d'ouverture de ces sites, comment se déroule la semaine pendant ce mois de juin ?
4: Alors pendant ce mois de juin, les sites, alors que ce soit l'amphithéâtre ou la mosaïque, sont ouverts de 9h30 à 13h et de 14h à 18h. Il faut compter en visitant librement environ une heure de visite, une heure trente, en prenant son temps.
2: Donc ça, c'est pour la visite libre. Et puis, si on veut en savoir un peu plus, si on veut se faire guider, avoir vraiment des informations plus fournies, est-ce que vous proposez des choses ?
4: Alors, pour les visites guidées, c'est en cette période de l'année, avant l'été, c'est sur réservation, à partir de 10 personnes.
2: En dehors de ça, le week-end, si on veut venir en famille ou si on a des enfants, est-ce que vous pensez que c'est accessible pour les petits ?
4: Alors, c'est accessible pour tous, famille, enfants, grands-enfants. Nous avons une visite avec soit un dépliant explicatif, c'est un petit livret qui est assez complet. Nous avons également des pupitres dans les monuments, mais également sur tout un circuit qui mène de l'amphithéâtre à la mosaïque. Et nous avons également des audioguides.
2: Les audioguides, vous les avez en plusieurs langues?
4: Donc, mes audioguides sont disponibles en trois langues, français, anglais et allemand.
2: Donc, ça permet à un grand panel de visiteurs de pouvoir profiter de vos informations.
4: Exactement.
2: On va vous demander de nous rappeler les modalités pour retrouver le programme de vos animations et puis peut-être un téléphone pour les personnes qui souhaiteraient en savoir davantage.
4: Alors, vous pouvez aller sur Facebook. Vous tapez Grand Dorémy, Grand avec un G majuscule et Dorémy avec un D majuscule. Vous pouvez également retrouver les informations sur grandlagalloromaine.vauge.fr, tout en minuscule. Et vous pourrez également appeler au 03 29 06 77 37.
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1: Bienvenue dans ce nouveau bulletin météo. On s'intéresse au temps de ce samedi 20 juin. C'est le 171e jour de l'année et on souhaite une bonne fête à tous les Silvères. Ce samedi matin, le ciel est dégagé sur l'ensemble des Vosges, des plaines jusqu'aux crêtes. En matinée, quelques nuages s'invitent sur les hauteurs géromoises et le pays bressot sans aucune conséquence. Au fil de l'après-midi, le soleil domine partout avec une nébulosité faible sur le massif. En soirée, le ciel se voile dans l'ouest vosgien. La plaine vitelloise et le secteur de Mirecourt passent au couvert, tandis que des passages nuageux gagnent le cœur du département. Sur les crêtes, le temps reste plus clément. Côté température, la nuit reste très douce, les minimales s'échelonnent entre 19 et 20 degrés en plaine de l'ouest, 22 degrés sur la préfecture et autour de 20 sur les Hauts-de-Vosges. L'après-midi, les maximales atteignent 34 à 35 degrés sur le cœur de département et l'ouest vosgien. Sur les hauteurs, on relève 31 degrés, c'est un peu plus respirable. Le vent souffle de secteur sud, il est modéré sur tout le département. Les rafales vont jusqu'à 45 km/h vers le pays néocastrien. Le lendemain dimanche, le ciel reste majoritairement dégagé le matin, peu importe le territoire. Quelques nuages élevés circulent l'après-midi sans gâcher l'ensoleillement. En revanche, on note de possibles averses en fin de journée sur les hauteurs. La nuit, le climat est doux et le ciel relativement clair, les étoiles devraient être visibles. Les minimales s'abaissent un peu par rapport à la veille, entre 19 et 20 degrés sur tout le département. Les maximales, quant à elles, grimpent encore légèrement car on atteint au moins 36 degrés sur le bassin de la Meuse, 35 pour les Spinaliens et 31 degrés en altitude. Le vent faiblit, orienté sud à sud-est, il est faible à modéré. Quant à la suite, la canicule se renforce en début de semaine avec des pointes proches de 37 à 38 degrés lundi et mardi. Les températures devraient se maintenir élevées encore un moment et l'alerte canicule se poursuit pour l'instant. Quant à vous, vous retrouvez toute l'info météo sur notre site internet radiocristal.org.
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0: bienvenue dans cette nouvelle émission de notre série consacrée à la thématique de l'histoire des Vosges et l'histoire d'Épinal. Durant ces prochaines minutes, nous serons, et vous en avez l'habitude, en compagnie de Jacques Grasser. Bonjour.
1: Bonjour.
0: Vous êtes notre invité, je rappelle que vous êtes agrégé d'histoire et avec vous, nous parlons de la Libération. 2024 étant l'anniversaire des 80 ans de la Libération, nous revenons sur cette période qui a marqué l'histoire, mais aussi, pas seulement pour des bonnes nouvelles, puisque, on le disait lors de notre précédente émission, il y a eu des erreurs réalisées par les Alliés lors de cette libération, lors de bombardements en prélude à cette libération. Je vous propose qu'on puisse justement revenir maintenant sur côté allié pour voir ce qui s'est passé, quelles ont été les décisions qui ont prises, quelles ont été les constatations qui ont été faites suite à ces erreurs.
1: Les Américains se sont aperçus parce qu'ils faisaient des clichés avec des bombardiers, donc avant le bombardement, pendant le bombardement et après le bombardement, pour voir si les objectifs avaient été atteints. Sauf que le 11 mai, les objectifs ne sont pas atteints. La gare n'est pas détruite. Il y a des destructions, mais pas suffisamment. Et donc, on va remettre ça le 23 mai 1944, cette fois avec des bombes à la fois explosives, mais surtout des bombes incendiaires, avec cette fois des B-17, qui arrivent le matin, en début de matinée, sur Épinal, le 23 mai, et qui bombardent à nouveau. Alors là, cette fois, il y aura 3 morts civils. Bon, les gens sont méfiés, ils vont dans les abris de défense passive. Mais il y aura 3 morts à côté du pont Carnot. Il y a une bombe qui est tombée pile sur l'angle du pont Carnot, en face du musée départemental. Donc voilà, 3 morts simplement, mais des destructions considérables. L'église Notre-Dame, qui était à peine achevée, est détruite. La gare, effectivement, est en grande partie détruite. Les rotondes, etc. Et puis, il y a des bombes incendiaires qui tombent un peu partout. Hein, sur l'orphelinat, là où il y a aujourd'hui le conservatoire de musique, et ainsi de suite. Donc, des bombes qui se dispersent un petit peu. D'ailleurs, pour nos auditeurs, si vous allez vous promener dans les bois de Chantraine, du côté du groupe Hélène, vers la salle Grande Mange, etc., vous avez encore des cratères de bombes qui sont tombés là, dans les bois. Hein, puisque les bombardiers ne devaient pas ramener de bombes vers les aéroports britanniques, hein, puisque c'était trop lourd, ils n'auraient pas eu assez de carburant. Donc ils étaient obligés, de toute façon, même si ce n'était plus l'objectif, de larguer leurs bombes, de toute manière.

0: cadre de ces bombardements, on a compris qu'ils visaient donc tout ce qui était encore voies de chemin de fer, etc., dépôts de munitions.
1: Oui, oui, c'est l'objectif. Hein.
0: Les éléments incendiaires étaient censés viser quoi, du coup, puisque les grosses bombes détruisent tout?
1: Ah bah toujours pareil, la gare.
0: Toujours la gare.
1: Bien sûr. La gare, il n'y a pas d'autre objectif là-dessus, puisque les casernes, il y a à la fois des prisonniers ou des casernes qui sont vides, hein, donc il n'y a pas lieu de là-dessus. Quant au fort, oublions-les, ils ne sont pas armés. Donc voilà, pour l'anecdote, quand on va au château par la tour chinoise et que dans les visites guidées, on traverse le grand souterrain d'entrée du château juste au-dessus, on s'aperçoit qu'on a des murs avec des poutres métalliques qui sont en quinconce des deux côtés de l'entrée ou de la sortie du souterrain. Ça a été construit au mois de juin 1944 parce que les fonctionnaires de la Trésorerie Générale des Vosges, qui étaient là à l'époque, par la tour chinoise, allaient se réfugier dans le souterrain. Alors ça, je le sais parce que j'avais une tante et ma mère qui se sont réfugiées là. Et c'est pour ça qu'on a encore des murs. Et quand on a restauré ce souterrain il y a maintenant une trentaine d'années, j'ai hésité à démolir ça. Puis je me suis dit, après tout, on garde ces murs parce que c'est des témoins de l'histoire. C'est des témoins de 1944. Voilà. Donc la tragédie va continuer malgré tout. Alors, les Alliés débarquent le 6 juin en Normandie, le 15 août. Sur la Méditerranée, sur Fréjus-Saint-Raphaël, remontée très rapide. Mais ce qu'il ne faut pas oublier, c'est que les Alliés, le 6 juin, les Américains, les Britanniques, et puis après la deuxième DB de Leclerc, qui débarque aussi en Normandie un peu plus tard, vont mettre quand même quelque chose comme 3 mois pour arriver dans les Vosges. Hein, les premières batailles de libération dans les Vosges, sur Neuchâteau, puis la bataille de Dompère, c'est le 13 septembre, Dompère. Donc 6 juin, 13 septembre. Après, il va falloir, pour traverser les Vosges, il va falloir 5 mois, puisque la traversée des Vosges est complètement terminée au début du mois de février 1945. Donc avec l'hiver, avec des moyens de communication de plus en plus long pour les Alliés. Hein, il faut ravitailler en essence, en munitions, en nourriture, etc.
0: Et à contrario pour l'armée allemande.
1: Et oui, exactement. Hein, c'est exactement l'inverse, avec des troupes aguerries aussi chez les Allemands, ce qui n'était pas forcément le cas chez les Américains où c'était les jeunes recrues.
0: Mm-hmm.
1: Donc il faut avoir tout ça en tête. En revanche, le débarquement de Provence, 15 août, début du mois de septembre, donc on est 15 jours, 3 semaines après, ils sont dans les Vosges.
0: Mm-hmm.
1: L'armée Patch, qui va libérer Épinal, et l'armée de Lattes, la première armée française, qui va libérer Mulhouse, etc. etc. Et puis la route Moselle, hein, qui va libérer, avec les Goumiers en particulier, du côté de la Bresse, Saulxures, hein, jusqu'au combat d'ailleurs de Noël 44 au sommet du Honeck, avec le 4e régiment des Irasiers tunisiens, dans lequel combattait le père de Philippe Seguin, qui a été tué vers la Trouée de Belfort, donc quelques semaines avant. Ça va très vite pour remonter avec du Rhône, ça va beaucoup moins vite en venant de Normandie. Et donc, des combats extrêmement durs. Alors, la ville d'Épinal, elle, ne va pas faire l'objet de combats véritablement sanglants, etc. C'est pas juin 40, hein. Mais les Américains arrivent donc le 23-24 juin. Ils réussissent à traverser la Moselle, en particulier à Godbey, là où il y avait l'usine de Lagosse à l'époque, et puis le pont Patch actuel, qui n'était qu'à moitié sauté, parce que les Allemands ont fait sauter tous les ponts, donc au mois de septembre 1944. Alors des ponts qui avaient déjà sauté en 1940, qui ont été en partie reconstruits et qui ont ressauté complètement en 1944. Sauf que le pont Patch n'a sauté qu'à moitié, parce que deux, malgré nous, Alsaciens, dont M. Rapp, qui est citoyen d'honneur de la ville d'Épinal d'ailleurs, vont saboter les mines allemandes. Donc des Alsaciens recrutés de force. Donc il n'y a que la moitié du pont qui va sauter. Et donc les Américains vont pouvoir mettre un élément de pont bêlé très rapidement. Ils n'ont pas à reconstruire tout un pont, de façon à faire passer les premiers chars donc le matin du 24 septembre.
0: Alors j'imagine, Jacques Grasser, que cela ne fut qu'une des étapes de cette libération.

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2: L'essentiel de l'actualité, la ville de Paris renforce son dispositif face à la canicule. Les 550 parcs et jardins de la capitale seront désormais accessibles 24 heures sur 24. La mairie annonce aussi la commande de plus de 1200 climatiseurs destinés en priorité aux écoles maternelles. 60 départements sont en vigilance orange canicule dès samedi. Météo France prévient que plusieurs départements pourraient passer en vigilance rouge dès dimanche. Le Premier ministre Sébastien Lecornu annonce qu'une heure hebdomadaire sera consacrée à l'IA pour tous les élèves de seconde. Au programme, fonctionnement des modèles, usage, éthique et lutte contre les fausses informations. L'objectif est de donner aux jeunes les clés pour comprendre et maîtriser ces nouvelles technologies. La justice administrative donne son feu vert au concert de la France Insoumise prévu samedi, place de la République à Paris pour la fête de la musique. Les juges estiment que les risques de troubles à l'ordre public pour justifier cette interdiction ne sont pas suffisamment démontrés. Enfin, Aya Nakamura, DJ Snake et Théodora. Voilà les têtes d'affiche de la cérémonie d'ouverture de l'eSport World Cup 2026. L'événement se déroulera à la scène musicale et lancera officiellement cette compétition qui réunira plus de 2000 joueurs venus du monde entier.
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1: Bienvenue dans ce nouveau bulletin météo. On s'intéresse au temps de ce samedi 20 juin. C'est le 171e jour de l'année et on souhaite une bonne fête à tous les Silvères. Ce samedi matin, le ciel est dégagé sur l'ensemble des Vosges, des plaines jusqu'aux crêtes. En matinée, quelques nuages s'invitent sur les hauteurs géromoises et le pays bressot sans aucune conséquence. Au fil de l'après-midi, le soleil domine partout avec une nébulosité faible sur le massif. En soirée, le ciel se voile dans l'ouest vosgien. La plaine vitelloise et le secteur de Mirecourt passent au couvert, tandis que des passages nuageux gagnent le cœur du département. Sur les crêtes, le temps reste plus clément. Côté température, la nuit reste très douce, les minimales s'échelonnent entre 19 et 20 degrés en plaine de l'ouest, 22 degrés sur la préfecture et autour de 20 sur les Hauts-de-Vosges. L'après-midi, les maximales atteignent 34 à 35 degrés sur le cœur de département et l'ouest vosgien. Sur les hauteurs, on relève 31 degrés, c'est un peu plus respirable. Le vent souffle de secteur sud, il est modéré sur tout le département. Les rafales vont jusqu'à 45 km/h vers le pays néo-castrien. Le lendemain dimanche, le ciel reste majoritairement dégagé le matin, peu importe le territoire. Quelques nuages élevés circulent l'après-midi sans gâcher l'ensoleillement. En revanche, on note de possibles averses en fin de journée sur les hauteurs. La nuit, le climat est doux et le ciel relativement clair, les étoiles devraient être visibles. Les minimales s'abaissent un peu par rapport à la veille, entre 19 et 20 degrés sur tout le département. Les maximales, quant à elles, grimpent encore légèrement car on atteint au moins 36 degrés sur le bassin de la Meuse, 35 pour les Spinaliens et 31 degrés en altitude. Le vent faiblit, orienté sud à sud-est, il est faible à modéré. Quant à la suite, la canicule se renforce en début de semaine avec des pointes proches de 37 à 38 degrés lundi et mardi. Les températures devraient se maintenir élevées encore un moment et l'alerte canicule se poursuit pour l'instant. Quant à vous, vous retrouvez toute l'info météo sur notre site internet radiocristal.org.
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1: Chers auditeurs, bonjour. Il y a quelque temps, je vous ai fait entendre deux motets de Henri Desmarais, qui est un compositeur français du temps de Louis XIV et Louis XV. Vous vous souvenez peut-être qu'il avait dû partir de France pour se réfugier à Bruxelles, car le père de sa promise l'accusait de rapt et que la France l'avait condamné à mort, bien sûr par contumace, puisqu'ils étaient partis tous les deux en Belgique. Et c'est d'ailleurs à Bruxelles qu'ils firent baptiser leur première fille. Ils ne devaient rentrer en grâce en France qu'après la mort de Louis XIV et leur mariage confirmé alors qu'il avait 60 ans et elle 43. Voilà donc pour la petite histoire. C'était donc un musicien malchanceux, d'autant plus que par deux fois, le poste de maître de la chapelle royale de Versailles lui avait échappé.